est connue, mais on ne connaît pas bien le reste de la cantate. Hein? Alors, d'une admirable unité de construction, la cantate 140, Wart auf, ruft uns die Stimme, est assez tardive dans la production de Bach. Et elle ne fut donnée à Saint Thomas que le 25 novembre 1731 et on ne la rejoua qu'en 1742, le 27e et dernier dimanche après la Trinité auquel elle est destinée. Et le texte commente la parabole des vierges sages et des vierges folles. Et la deuxième cantate, qui est une cantate de fête, elle est écrite en deux parties, c'est une des premières écrites en deux parties, avec chorale repris pour conclure chacune d'elles. Et le grand sermon prenant place au centre entre les deux. L'effectif requis est important. Quatre solistes, chœur à quatre voix, trompette, deux hautbois alternant avec un hautbois d'amour et deux hautbois d'acacia, un basson, violon solo, cordes et continuo. Voilà, j'espère que vous apprécierez ces deux très très belles cantates.

0: C'était donc les cantates 140 et 147 de Jean-Sébastien Bach, avec l'ensemble Monte Verdi Cor, l'English Baroque Solist, dirigé par John Elliott Gardiner. Au revoir.
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0: Il est 3h.
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3: Vous aimez la littérature, vous aimez lire, vous allez de temps à autre dans une bonne librairie parce que cela vous fait du bien, parce que cela vous fait progresser également. Mais qu'y a-t-il derrière un ouvrage? Ou qui est la personne qui écrit ou les personnes qui décident d'écrire un jour, de partager une idée, de partager peut-être ce qu'ils vivent au quotidien? C'est le cas pour Éric Denimal. Il est théologien, il était aussi journaliste, il est un vulgarisateur de la Bible. Oui, la Bible, alors pas facile à partager. C'est dans le cadre de la Bible pour les nuls, en plus une collection qui se veut une collection de vulgarisation, comme on disait avant, mais on peut dire tout public aujourd'hui. Alors, vous nous avez parlé, Éric Denimal, de cette idée un jour, avec des collègues, dans un bureau, tout simplement, avec la Ligue pour la lecture de la Bible. Il fallait essayer de partager, d'avoir un événement, pourquoi pas, ou partager pour les gens qui ne connaissent pas ce qu'il y a à l'intérieur du texte biblique. Quelle bonne idée, après une rencontre, les éditions First, la Bible pour les nuls, mais faut-il encore convaincre de la capacité d'être dans un monde de croyance, parce que vous êtes croyant, vous êtes protestant, vous faites partie aussi d'un groupe religieux, communautaire, donc évidemment, pas facile de se dire, bah tiens, on va vous diffuser pour les nuls, et puis vous allez écrire ce que vous voulez. C'est pas comme ça que ça se passe, Éric, faut prouver.
4: Oui, alors c'est vraiment pas comme ça que ça se passe. Ce serait un peu trop facile. Il faut savoir aujourd'hui que le monde de l'édition est un monde extrêmement compliqué, extrêmement difficile, et que naturellement les éditeurs ne cherchent pas nécessairement à transmettre des idées, ils cherchent à se faire de l'argent. Soyons honnêtes. Et c'est quelque chose qui est un petit peu différent de ce que moi je connaissais en tant qu'éditeur dans une maison d'édition confessionnelle. L'idée, c'était de transmettre un message et l'argent ne comptait pas énormément là-dedans. Et bien sûr, il en fallait parce qu'il faut produire. Mais l'objectif n'était pas cela, nécessairement. L'objectif, c'est de transmettre une idée, transmettre des valeurs et un certain nombre de choses comme cela. Donc, là, on est dans une autre dimension et on est dans d'autres contingences. C'est-à-dire qu'il faut accepter que le système dans lequel on va entrer n'est pas le système que l'on aime, que l'on préférerait et qui est, à la limite, celui dans lequel on est tout à fait à l'aise. Là, on va rencontrer un monde qui est aussi un monde de commerce, un monde différent, un monde où les intérêts sont multiples. Et une des premières choses qui est devenue un obstacle, en quelque sorte, à ce projet que moi je portais, c'est que je contacte une maison d'édition, First, qui est une maison d'édition internationale. Il y a des franchises dans différents pays, mais First, c'est américain au départ. Et les Américains sont les Américains. C'est-à-dire qu'ils ont le sentiment qu'ils sont naturellement les meilleurs au monde et qu'eux, ils savent ce que le monde a besoin. Alors, les Français pensent un petit peu la même chose. C'est la raison pour laquelle c'est parfois difficile entre la France et les Américains. Mais voilà, on est dans ce contexte-là. Et lorsque l'éditrice Sophie, pour parler d'elle, reçoit mon projet de Bible pour les nuls, elle dit « c'est une bonne idée, mais moi, j'ai des responsabilités et j'ai une hiérarchie. Et je dois contacter les Américains pour dire nos projets en France. » Les Américains, en général, proposent quelque chose et en France, comme dans d'autres pays, on traduit ce que les Américains produisent. Et donc, elle est obligée d'aller voir les États-Unis et leur dit « Voilà, nous, on a un projet ici en France, ce serait la Bible pour les nuls. Qu'est-ce que vous en pensez? Est-ce que vous nous autorisez à le faire ?» Et les Américains disent « Ah non, arrêtez, ne le faites pas, parce que nous, nous sommes en train de le faire aux États-Unis. Et nous avons un auteur pour le faire. Et donc, selon nos principes et nos contrats, vous allez pouvoir bientôt traduire ce que nous faisons. N'allez pas chercher un auteur français, c'est inutile, ne vous lancez pas là-dedans. » Alors Sophie, qui a juste reçu mon synopsis, qui ne m'a pas encore rencontré, va dire aux Américains « Ok, d'accord, c'est le jeu, c'est le principe, etc. Envoyez-moi le manuscrit américain pour que je vois si il sera bien pour nous, Français. » Et quand elle reçoit le texte américain, elle le lit, et elle, qui n'est pas croyante, mais qui connaît le public français, répond aux Américains, c'est sans doute très intéressant pour les Américains, mais ce n'est pas du tout adapté à la culture française et on n'est pas du tout on n'est pas au même diapason. Ça ne va pas fonctionner. Si nous traduisons ce que vous proposez, nous allons vers un flop. Les Américains sont ce qu'ils sont. Ils disent mais non, nous savons bien, etc. Et pendant plusieurs semaines, et ça je vais le savoir beaucoup plus tard, parce que Sophie, elle va me le raconter plus tard, ce que je vous raconte là. Moi, je suis au courant de rien. Moi, j'attends juste une réponse de Sophie que je trouve tardant. Mais en fait, je ne sais pas pourquoi ça tarde. Ça tarde parce qu'elle, elle est en train de discuter avec ses collègues américains. Et elle va profiter d'un voyage aux États-Unis, parce que régulièrement, elle va aux États-Unis auprès de ses grands patrons. Et là, sur place, elle va continuer à défendre mon projet contre le leur. Et elle va finalement emporter le projet. Elle va finalement convaincre les Américains. Et la seule chose que l'on va garder de l'édition américaine, ça va être les dessins d'illustration qui vont être en tête de chapitre, des dessins un peu humoristiques. Ce que je trouve incroyable là, c'est que cette Sophie, qui ne m'a pas encore rencontrée, va défendre un projet, mais là, on est sur le niveau professionnel. Elle est vraiment sur la dimension professionnelle. Elle connaît le public français. Elle connaît suffisamment bien ce public français pour comprendre que le projet américain ne peut pas coller avec la culture française. Et c'est donc bien des semaines plus tard qu'elle va me dire « Venez, on va se rencontrer ». C'est quand elle a enfin l'aval des Américains en disant « Bon, ben, on va vous laisser faire ». Et donc, elle me rencontre et là, elle va me juger, me jauger, voir si je suis légitime dans ce rôle-là. Et finalement, elle va me confier ce projet-là. Et quand, bien des années plus tard, elle va me dire « Vous vous souvenez, Eric, j'avais tardé à répondre à votre synopsis ». Moi, j'ai répondu oui, j'ai pensé que peut-être vous aviez beaucoup de travail, ou j'ai pensé que l'idée était bonne, mais que vous allez peut-être la confier à quelqu'un d'autre. Elle dit non, j'ai défendu votre projet. Et là, j'ai dit, mais comment vous pouviez défendre mon projet alors que vous ne me connaissiez pas? Elle dit, mais j'avais vu votre synopsis. C'est tout. Je savais que vous étiez plus dans la culture française que ces Américains-là. Et c'est là où je trouve qu'il y a quelque chose qui m'a complètement dépassé. Parce que le projet de la Bible pour les nuls a été défendu en France par quelqu'un qui ne partageait pas nécessairement la même foi que moi dans le texte. Mais c'est une vraie professionnelle. Et là, pour moi, c'est vraiment un coup de pouce de Dieu.
3: Magnifique, et quel témoignage. Mais en même temps, peut-être préciser pour des auditeurs qui ne connaissent pas cette différence entre le monde quelque peu religieux, quand même évangélique américain, et le monde français laïque, séparé. C'est quoi la petite touche de plus de vous, français, vivant en France, théologien, mais aussi journaliste, qui allez pouvoir partager? Vous ne partez pas avec déjà une conviction profonde que Dieu existe, tout simplement. Peut-être que là-bas, d'ailleurs, des concerts la main, on dit voilà, j'espère que Dieu est avec toi, etc., comme dans certains pays pour d'autres religions.
4: Oui, je pense qu'il y a cette différence-là, et il y a sans doute une façon de dire les choses aussi. L'acquis n'est pas le même. Nous sommes dans une culture qui a été christianisée, mais qui est complètement déchristianisée. Moi, je me souviens que quand j'ai commencé à écrire, maintenant ça commence à faire quelques années, on pouvait encore parler de personnes qui avaient reçu des choses à l'Église. Aujourd'hui, en 2025, on peut parler de personnes qui ne sont jamais allées à l'Église, qui n'ont jamais eu d'instruction religieuse, qui ne savent absolument rien. D'ailleurs, moi, je trouve très, très intéressant et très marrant, dans les émissions jeux à la télévision, par exemple, on pose des questions sur plein de choses et les candidats sont parfois très, très performants et très brillants. Mais quand il y a une question biblique, ils chutent la plupart du temps parce qu'il y a une méconnaissance énorme. Je suppose que, moi je n'ai pas vu le texte américain, mais je suppose que le texte américain partait sur des a priori et sur des acquis que les Français n'ont pas du tout. Ensuite, il y a une façon de dire les choses qui est sans doute très différente. C'est vrai, aux États-Unis, par exemple, on parle volontiers de Dieu. Moi, je suis allé une fois aux États-Unis, j'étais très étonné. J'étais avec des collègues, on parlait de Dieu à table au restaurant, parce qu'on était entre pasteurs. Et le serveur est intervenu en posant une question, en disant « Tiens, mais ça m'intéresse beaucoup ce que vous êtes en train de dire. Et justement, je suis en train de chercher une église. » Vous n'imaginez pas du tout un serveur dans une brasserie en France interrompre la conversation des clients qui est là en disant « Mais ça m'intéresse, je voudrais adhérer. Vous me donnez une adresse ?» Non, franchement, c'est complètement différent.
3: Oui, là, on va carrément aller voir la Millibud plutôt pour savoir si vous n'êtes pas dans une secte. Merci, Éric Denimal. Alors, on revient quand même, parce qu'il y a encore tout ce cheminement d'adaptation à l'écrit aussi, au choix, à tout ce qui va faire partie du cœur de votre travail dans la Bible, là, mais pour d'autres ouvrages aussi, pour le nul, ou la Bible en son récit fondateur. Pour les nuls, on est dans les mêmes logiques. Je rappelle que c'est aux éditions First, et on se retrouve pour un prochain numéro.
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2: Bonjour à toutes et à tous et bienvenue dans ce moment d'information locale sur Radio Intervalle. Je vous rappelle aujourd'hui plusieurs expos en cours à Alès en relation avec l'écriture. Dans quelques instants, nous retrouverons Clément Murin, dont les œuvres sont actuellement présentées à la médiathèque Alphonse Daudet d'Alès. Mais vous pouvez également voir au musée Pierre-André Benoît l'exposition Ilias de poète architecte du livre, une rétrospective exceptionnelle pour redécouvrir cette figure centrale des avant-gardes du XXe siècle dont l'influence a profondément marqué le dialogue entre la poésie, la typographie et les arts visuels. Ne manquez pas donc cette expo au musée Pape jusqu'au 31 octobre. Également en cours aux archives municipales, Expo Typo, des trésors d'imprimerie du 15e au 21e siècle, depuis des inclinables médiévaux jusqu'à des livres d'artistes contemporains. C'est en visite libre du lundi au vendredi de 9h à 17h aux archives municipales d'Alès. Mais maintenant, découvrons un peu plus en détail le travail de Clément Murin, notre invité du jour, qui expose en ce moment à la médiathèque Alphonse Daudet d'Alès. Artiste aux pratiques diverses, mais toujours relié au travail autour de la lettre et de l'art imprimé, dessin, peinture, calligraphie, sérigraphie. Nous avons demandé à Clément Murin ce qui l'intéresse particulièrement dans chacune de ses pratiques artistiques.
3: Alors, la calligraphie d'abord, c'est un travail que je fais pour des clients, un petit peu pour moi de temps en temps, mais c'est surtout le travail de l'écriture à la main, que ce soit à la plume, ou au stylo, au feutre, etc. Enfin, peu importe le médium. Et c'est globalement, aujourd'hui, plutôt les marques de luxe et dans la mode, et la joaillerie, la haute couture, etc., qui font encore appel à ces demandes pour des cartons d'invitation, des défilés. Tous les défilés sont encore écrits à la main sur les invitations. C'est un reliquat qui reste, même si tout se fait par ordinateur, les gens sont invités par mail, etc., tout est organisé. On a besoin de la petite invitation qui est écrite à la main par un calligraphe et qui est remis à l'invité. C'est une sorte de rituel qui existe encore beaucoup dans ces mondes. Quant à la sérigraphie, du coup, c'est un travail que j'ai en pratique personnelle, que j'avais attaqué à un plus jeune âge sur les t-shirts, ce qui se faisait beaucoup dans mon appartement, voilà, un peu indépendant, et que j'ai ensuite transféré sur papier, parce qu'il y a de plus grandes possibilités, c'est plus simple à faire, et que je fais dans mon atelier amical graphique que j'ai avec d'autres personnes, un collectif de 10 personnes, où on fait de la céramique, de la sérigraphie, de la gravure, enfin voilà, on a un ensemble d'artistes, et là c'est un travail d'art imprimé, globalement, qui ressemble à du pochoir, on va dire, si on peut le résumer assez simplement. C'est beaucoup plus compliqué que ça, mais la sérigraphie, c'est ça. Donc voilà, une couleur, un passage, des affiches.
4: Il peut y avoir plusieurs passages, plusieurs couleurs.
3: Exactement. J'ai des affiches avec une seule couleur, donc il n'y a pas de calage, c'est plutôt simple en général, à part si, comme j'ai fait sur certaines œuvres, c'est sur verre, donc ça demande un peu plus d'attention pour pas casser le verre, que ça imprime bien, etc. Mais au plus, je dois avoir 5 couleurs sur certaines autres affiches. Donc là, ça veut dire qu'il faut bien choisir les couleurs entre elles pour que ça fonctionne, bien les caler ensemble, parce qu'un petit décalage sur la première, ça va impacter la deuxième, la troisième, la quatrième, la cinquième. Donc en général, on est obligé de faire une assez grosse quantité, parce que s'il y a un raté sur une, et ben ça rate les 5 couleurs de chaque affiche.
2: Vous réalisez donc des œuvres pour différents types de clients. Ça demande plus d'adaptation que peut-être juste le travail d'un artiste qui suivrait purement son inspiration. Est-ce que ça vous plaît de travailler de cette manière ?
3: Ça me plaît totalement. En plus, là, en l'occurrence, la plupart des choses qui sont exposées sont du travail personnel que je fais vraiment pour moi, par plaisir ou pour des expositions. C'est des demandes, mais les choses viennent de moi. À part la partie calligraphie qui sont les cartons d'invitation, des défilés, des choses comme ça, qui est entre guillemets une chose alimentaire, mais c'est pas non plus l'usine. Donc non, ça me plaît totalement. C'est pas vraiment un choix, je pense que c'est plutôt mon caractère de vouloir faire des choses différentes, d'être curieux et du coup de vouloir tester des choses. Et c'est ce qui m'a amené à avoir, on va dire, 5-6 métiers différents que j'ai actuellement, 6 pratiques. Et voilà, après il faut arriver à jongler entre les choses, donc c'est vrai que c'est pas comme quelqu'un qui est expert dans son domaine. Moi je switch d'un projet à l'autre et c'est ça qui est intéressant. C'est vrai que c'est plus compliqué à gérer parce que il faut avoir la tête pour 5 minutes, on est sur quelque chose. 10 minutes après, on est sur un projet qui n'a rien à voir. Donc, c'est toujours un peu plus stressant parce qu'on maîtrise moins bien toutes les choses. Et si on m'appelle pour faire une nouvelle chose, une nouvelle pratique, peut-être que je serai intéressé aussi parce que j'ai envie d'apprendre. Et c'est ça qui est intéressant dans la vie, c'est toujours apprendre des choses, être curieux et découvrir des nouvelles pratiques.
4: Et par rapport à l'œuvre qui est sur l'affiche de l'exposition, que vous avez intitulée « L'extinction du langage », on voit qu'il y a une tendance vers l'abstraction des lettres qu'on ne connaît pas, en tout cas en alphabet romain. Quel est le sens de cette œuvre ?
3: Alors, je vous explique un petit peu, c'est un petit peu compliqué, mais en fait, c'est une œuvre que j'ai réalisée pour une exposition qui s'appelle « Anatomie du labo » qui se passe pendant le Festival du court-métrage à Clermont-Ferrand, qui est un très grand festival de cinéma. En fait, c'est l'œuvre du court-métrage qui parlait d'un monde où les mots, quand on les prononçait, on les écrivait, on les lisait, se mettaient à tuer les gens. Et du coup, là, ça déclenchait une sorte de maladie. Donc les gens arrêtaient de communiquer et ne pouvaient plus s'exprimer, en tout cas avec des mots. Tout le court-métrage était fait en IA. C'était un peu le début, c'était il y a 2-3 ans. Et j'ai essayé de retranscrire ça en essayant de faire créer des lettres à l'IA, ce qui n'a pas très bien marché. Donc j'ai vraiment dû forcer pour essayer de créer en tout cas des signes qui n'étaient pas des lettres qui existaient dans notre langue, ni en cyrillique ou dans d'autres alphabets. Une fois qu'ils m'avaient créé ces lettres avec difficulté, moi je les ai recalligraphiées à la main pour du coup créer ce langage qui, je trouvais visuellement, était beau, mais qu'on ne pouvait pas lire parce que j'ai essayé de recréer une une de journal dans ce monde fictif où les mots tuent les gens. Donc il ne faut pas pouvoir lire les mots, mais il faut pouvoir apprécier cette couverture de journal sans pouvoir la lire. Et du coup, voilà, c'est un langage inventé pour la beauté des lettres.
2: Ne manquez pas d'aller voir les œuvres exposées dans la galerie de la médiathèque d'Alès jusqu'au 8 novembre. Calligraphie et sérigraphie de Clément Murin. Également à la médiathèque le jeudi 10 septembre prochain, conférence « L'art écrit-il » animée par Alexandre Rocuzzo, commissaire d'exposition, historien de l'art, conférencier et directeur de différentes structures culturelles. C'est à partir de 18h30 à la médiathèque Alphonse Daudet, en entrée libre. Et c'est la fin de ce moment d'information locale sur Radio Intervalle. Merci de l'avoir suivi. Bonne fin de week-end à toutes et à tous et à très bientôt pour d'autres actualités locales sur notre antenne.
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1: Les batailles les plus sanglantes n'ont jamais empêché les Français, peuple, on le sait, regrettablement léger, de s'amuser un brin. Le jovial frère de Madame de Montespan, favorite du roi Soleil, est un soldat courageux, mais son ascension fulgurante dans la carrière des armes a été quelque peu aidée par les charmes de sa sœur. Et parfois, sûr de sa position, il lui arrive de se reposer sur ses lauriers. Envoyé en expédition à Messine, Vivonne est réveillé un matin, trop tôt à son goût, par un officier. « Monseigneur, balbutie l'homme devant le visage bouffi et peu aimable du dormeur dérangé. « Je vous demande pardon si je vous réveille, mais... »« Et moi, répond Vivonne pâteux, je vous demande pardon si je me rendors. » Malgré tout, Vivonne, qui a été nommé général de l'expédition, va devoir se réveiller et se secouer un peu. Ayant étudié les forces de l'adversaire, il écrit à Louis XIV. « Sire, pour soutenir l'affaire, nous avons besoin de 10 000 hommes. » Puis, il donne la lettre à cacheter à l'intendant de l'armée et retourne sur

0: reposer un peu. L'intendant lit la lettre, prend sa plume et ajoute en post-scriptum et d'un général.
1: C'était Les coulisses de l'histoire, racontées par Anne Pena. À bientôt.

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Nous allons aujourd'hui à la découverte de l'association La Gerbe à Lézan. On en a déjà parlé dernièrement, on a découvert toute son activité sociale et humanitaire et aujourd'hui, nous découvrons le restaurant associatif, la convivialité de la table du temps partagé.

0: Voilà, donc là maintenant on va voir le restaurant, le temps partagé.
1: Le temps partagé qui se trouve en plein centre de Lézan.
0: Ah oui, ok. Donc on va marcher un petit peu. Tiens, là on arrive dans un magasin.
1: Alors c'est une petite friperie qui est attenante au restaurant. Et donc les personnes peuvent venir acheter des vêtements de qualité à petit prix pour que ça soit accessible à tout le monde.
0: Ah super, une friperie dans le cœur de Lézan. On traverse la friperie et on arrive au restaurant. Bonjour. Alors, on va aller à la cuisine. Donc là, j'étais sur la terrasse avec... Là, on rentre dans la salle de restauration, très jolie, avec des petites tables, un peu à droite, à gauche, un bar. Et je passe derrière le bar et j'arrive dans les cuisines. Bonjour.
2: Bonjour.
0: Ah, vous êtes en plein boulot. Ah, j'arrive au mauvais moment peut-être, non, je sais pas.
2: Ah, mais c'est toujours le bon moment pour partager à tous les niveaux, que ce soit partager des repas, partager de l'amitié et de la solidarité.
0: Donc c'est le but du resto.
2: C'est le but du restaurant. Et essayer de cuisiner toujours des produits de qualité, parce qu'ici, il y a beaucoup de produits bio, de grande qualité, du poulet Label Rouge, des œufs Label Rouge également.
0: Vous vous fournissez en local ?
2: Alors, on se fournit en local. Et puis ici, il y a un jardin qui a été créé par l'association. Donc là, on a préparé des patates douces de différentes variétés, des violettes, des blanches.
0: Ah, c'est le plat, là. Hein. Ouh, là, ça a l'air bon, là, ça. Hein.
2: Voilà, ça sent bon.
0: Ouais,
2: on va faire un petit méli-mélo de différents légumes. On a prévu donc les patates douces, des oignons blonds, des Cévennes, parce qu'on est vraiment axé sur la région.
0: Ouais.
2: On a pris également du pistou qui a été préparé par une collègue. Et puis, nous avons préparé des haricots verts, une entrée de salade verte, des tartes plutôt tourtes. Avec du fromage de chèvre, toujours beaucoup de condiments qui sont de très haute qualité, qui viennent de la Drôme. C'est une société qui est spécialisée en condiments, extrêmement concentrés, de manière très très naturelle et bio, que l'on obtient par l'intermédiaire d'une responsable de l'association. Donc on a un circuit bien précis.
0: Ouais, c'est bien.
2: Voilà.

0: Et vous êtes alors vous êtes trois là à travailler aujourd'hui?
1: Oui.
0: Ah, deux.
1: La chef.
0: Alors la chef.
1: Qui est Priscille.
0: Priscille.
1: Moi, je suis simple commis.
0: Alors, c'est, comment c'est, vous?
1: Moi, c'est Odile. Je coupe les
0: menus. Priscille et Odile.
1: Et c'est Priscille qui me donne les commandes, qui organise les menus et qui agence le tout, à la fois les casseroles, les plaques, le four, et qui dirige tout le monde. Voilà.
0: Ah, très bien. Priscille, vous attendez du monde aujourd'hui?
2: Oui, on a une quinzaine de personnes qui sont marquées pour...
0: Réserver
2: le repas. Et puis, il arrive toujours des gens un peu curieux qui découvrent le restaurant. Et du coup, voilà, ils pointent leur nez.
0: Et, ils sont... vous êtes que toutes les deux pour assurer le travail, là?
2: Oui, en fait, non, il y a quand même des gens qui sont pour le service, qui sont là pour le service. D'autres personnes qui ont fait le ménage. Donc,
0: Une équipe, quand même.
2: Une équipe, hein, voilà. On tourne, il y a beaucoup de personnes qui viennent et qui...
0: Mais d'habitude, c'est toutes les deux
2: Non. Moi, je suis là qu'une fois par semaine. Il y a d'autres cuisiniers, il y a d'autres...
0: Là, mais ça ne doit pas être simple, ça, organiser.
2: Ah,
0: hein.
2: Oui, mais ça, il faut voir avec le grand directeur, la grande directrice.
0: Et alors, c'est des habitués qui viennent souvent
2: Oui, y a des gens du village, mais après, c'est du bouche à oreille. Maintenant, on a des gens qui viennent d'un peu partout. Et puis...
3: Des réunions de travail.
0: Maison de santé.
3: La maison de santé de Lézan vient manger une fois par mois, ici.
0: Ouais.
3: Les instituts de l'école.
0: Les enfants aussi?
3: Alors, pas les enfants. Les enfants du centre de loisirs. On fait un projet cuisine avec eux, donc on laisse la cuisine et les enfants viennent cuisiner.
0: Ah, okay.
3: Voilà. Tout est ouvert à des idées différentes.
0: Ah, d'accord. Mais en termes d'organisation et de gestion, ça ne doit pas être facile quand même.
3: Eh bien, il y a à peu près 90 bénévoles à l'année qui tournent soit en cuisine, en service, en petite main, en ménage... Soit qu'ils viennent une fois, soit qu'ils viennent une fois par semaine, soit une fois par mois, soit une semaine par an, ça dépend.
0: Ah, d'accord. Alors vous êtes, Priscille, vous êtes bénévole du coup,
2: oui.
0: Et vous habitez à Lézan?
2: Non, j'habite dans un village à 20 km. Donc,
0: ah oui.
2: Du coup, je viens. Odile habite à Alès. En fait, je veux dire, on a chacun des... On n'est pas forcément d'ici.
0: Ah, d'accord.
2: Voilà. Donc, comme on a connu l'association, d'une façon ou d'une autre, on s'intègre dans l'équipe.
0: Parce que c'est quoi votre motivation de faire partie de cette association? Qu'est-ce qu'elle apporte vraiment?
2: En fait, j'ai assisté au projet initial, donc ce restaurant, ça avait vraiment un sens pour faire vivre un peu rassembler les gens du village et puis les gens qui peuvent manger.
0: Donc ça met une dynamique à la vie locale.
2: Voilà, oui, tout à fait, parce qu'effectivement, il y a beaucoup d'habitués de Lézan et qui ont découvert d'autres personnes qui arrivent comme ça, donc... c'est très agréable.
0: C'est le seul restaurant de Lézan?
2: Non, il y en a d'autres, mais en fait, celui-ci, il a une fonction bien particulière. Donc,
0: ouais.
2: Voilà. On ne fait pas de la cuisine.
0: C'est de la cuisine familiale, quoi.
2: Voilà, c'est pas du haut de gamme, mais bien...
3: Ça
2: non, mais je veux dire, voilà, c'est quand même très bon ce qu'on fait, parce qu'on a des retours.
0: Ah, et puis les bons gens... produits, comme
2: et
0: disait...
2: Puis, voilà, les gens reviennent.
0: Ah, oui.
2: Ils viennent même tous les jours, quoi. Chaque fois qu'on est ouvert, quoi.
0: Est-ce qu'on peut me faire visiter le restaurant? Qui peut se dévouer? Pas les cuisinières, du coup. Merci les cuisinières. Hein.
3: Bonne journée.
0: Allez. Alors, là, on retourne dans la salle de restauration.
3: Voilà, bon. L'hiver, on mange dedans.
0: Ouais.
3: Donc, dans cette pièce, normalement, au mur, on a des expos.
0: D'accord. Elle est entièrement neuve, hein, cette pièce. Hein, elle est...
3: Le café était restauré il y a... Enfin, la fin du chantier était il y a 4 ans. Okay. Voilà, on a ouvert en 2020.
0: Très agréable. Ça a été restauré avec des matériaux un peu écolo.
3: Ouais, c'est ça. Ouais.
0: Chauffage au bois.
3: Pas que, mais oui, la petite flambée est sympa dans le poêle, les gens aiment bien venir aussi pour ça.
0: Vente de produits locaux sur la
3: droite. Alors, on fait nous-mêmes des confitures, des sirops.
0: Ah, c'est les produits
3: qui sont faits par les résidents de l'association ou les bénévoles.
0: Ah, ok, bonjour.
3: Voilà, bonjour. Une cliente, une fidèle cliente, Marie-Paul.
0: Voilà, la radio Intervalle, je découvre le restaurant.
4: D'accord, c'est un bon restaurant.
0: Ouais, c'est bon, on y mange bien.
4: On y mange bien, et puis c'est surtout sympathique, et voilà.
0: Vous rencontrez des amis ici?
4: Oui, tout à fait, oui, oui.
0: Ah ouais, d'accord.
4: On est une bonne table, voilà.
0: Ok, ça donne envie de venir. Hein. Alors les produits là, c'est donc les produits qui sont fabriqués. Alors je m'approche. Il y a des confitures, pêche nectarine, cassis, mûres du jardin, il y a des sirops.
3: Tout des goûts artisanaux, vous avez des sirops de céleri, donc on ne trouve pas partout.
0: Ah oui.
3: Neuf le prune, agastache, donc c'est une plante, voilà, donc c'est tout des sirops faits maison au fil des saisons.
0: Mais il faut quand même une vraie compétence pour faire des choses comme ça. Donc,
3: collègue qui aime bien tester les nouvelles choses, surtout au niveau sirop, donc elle nous concocte des goûts assez étonnants.
0: Et tout ça, ça va dans la cagnotte qui
3: et
0: permet
3: ça
0: de faire des
3: l'association.
0: Projets.
3: Mmh. Voilà.
0: Parce que l'association, elle fonctionne comment? C'est des aides d'État?
3: Alors, il y a une partie, alors ça, il faudra plus demander à Rémi, mais il y a une partie où c'est des aides de l'État, des subventions, et puis sur fonds propres, beaucoup de donateurs privés.
0: Ça fonctionne?
3: Pas mal avec les dons, oui.
0: Avec les dons.
3: Oui, beaucoup. Et puis l'idée du café, en fait, c'est de recréer du lien, autant pour nos personnes accueillies dans les différentes maisons, l'hébergement d'urgence, la pension de famille, au-dessus, la maison en partage. Et en fait, chacun se retrouve pour cuisiner pendant 4 heures ensemble, autant avec des gens du village que... Et c'est un créateur de liens et ça permet de casser pas mal de barrières.
0: Aujourd'hui, nous découvrons le restaurant associatif « La convivialité de la table du temps partagé » de l'association « La Gerbe Alaisan ». C'est ouvert juste le midi, hein?
3: Alors non, c'est ouvert le mardi, mercredi, jeudi midi et vendredi soir.
0: Et aussi le soir.
3: La restauration, voilà. Ouais. Et après, le café, version café pour boire un coup, manger une glace, on est ouvert tous les jours de 9h30 à 16h.
0: Ah, on peut venir manger une glace
3: aussi. Vous pouvez venir manger une glace, boire un café, vous poser tranquillement, sans rien consommer du tout.
0: Ouais.
3: Venir à la friperie, on a aussi une friperie.
0: Oui, je viens de passer à travers,
3: voilà,
0: hein,
3: ouais.
0: Donc... J'ai vu ça, voilà. Oui, oui, donc là, on retraverse la salle de restaurant avec des petites tables, soit des tables pour deux, soit pour quatre. Et puis là, on arrive sur la terrasse. Hein.
3: Donc sur la terrasse.
0: Alors la terrasse, c'est une grande, grande table.
3: Alors dedans aussi, quand les gens mangent dedans, on fait aussi une grande tablée. C'est ce qu'on appelle la table partagée.
0: La table partagée.
3: Donc des gens se connaissent et mangent ensemble, d'autres gens ne se connaissent pas du tout et apprennent à se découvrir, à se rencontrer et reviennent comme Marie-Paul qui ne connaissait pas au départ et qui a trouvé des amis.
0: Ok.
3: Voilà, donc là vous avez...
0: Des copains qui se retrouvent.
3: Voilà, quatre.
0: Oui, Martine.
3: Voilà, Martine qui est la fondatrice de l'association.
0: C'est vous la fondatrice?
5: Oui.
0: Il y a combien de temps?
5: On était trois.
0: Vous étiez trois?
5: Oui. Oh là là, en quelle année? Alors là, je suis perdue dans les années, mais ça doit faire, qu'est-ce qu'on a dit? 35 ans, je pense.
0: Ah oui?
5: Oui. Mais c'était pas ici, c'était en région parisienne. On en a fondé d'abord l'association.
0: Ouais.
5: Et puis ensuite, on a eu à cœur avec mon mari, 10 ans plus tard, de créer une maison d'accueil. Et là, du coup, on est revenu dans ma région d'origine, dans les Cévennes. Voilà.
0: Ok. Donc une maison d'accueil, c'était l'idée d'accueillir des familles, des enfants.
5: C'était des femmes avec des enfants qui se retrouvaient à la rue.
0: Mm-hmm.
5: Et à ce moment-là, nous, on se disait quand même, c'était une époque où encore on séparait un peu les mères des enfants quand elles se retrouvaient à la rue. Et nous, on avait à cœur que ces familles restent ensemble. Voilà.
0: Et ça existe toujours?
5: Bien sûr, ça existe, c'est la ferme Clarisse.
0: C'est la ferme Clarisse.
5: Voilà.
0: Qui est juste à côté, là.
5: Qui est à côté.
0: Et vous continuer de vous retrouver aussi avec des amis.
5: On est bénévole. Maintenant, on a remis nos fonctions. Mon mari aussi a remis sa fonction de président. Et maintenant, on vient comme bénévole.
0: C'est-à-dire que c'est devenu, petit à petit, ce projet est devenu un lieu d'amitié, de rencontre, de...
5: Disons, ça a commencé par la ferme Clarisse, puis après, à la ferme Clarisse, on s'est dit, ben, quand même, c'est bien si les gens peuvent rester plus longtemps. Donc, on a créé une pension de famille. Vous y étiez tout à l'heure, la maison d'à côté.
0: Voilà.
5: Puis on a dit, ben, après, ça serait bien quand même si les gens pouvaient avoir un lieu où ils s'investissent, ils puissent aussi donner de ce qu'ils savent faire. Et on avait pensé au café associatif. Et comme ce café s'est libéré, on a repris ce café. Ben, comme le café était plus qu'un café, qu'il y avait un hôtel, on a dit, il faut aussi faire quelque chose avec. Ça a donné naissance à la maison en partage, c'est-à-dire un lieu d'accueil aussi. Enfin, c'est plus qu'un lieu d'accueil, c'est du logement pour des personnes âgées.
0: Mmh. Pour les personnes âgées.
5: Et âgées comme nous.
0: Oui, on est, alors c'est des jeunes, alors.
4: Voilà.
0: Et là, vous aimez bien vous retrouver avec entre amis vous...
5: Et bien là, en fait, je venais pour servir. Et puis, je me suis assise avec les gens qui viennent manger pour discuter un peu.
4: On vient déjeuner.
0: Parce que vous êtes de Lézan, vous habitez Lézan?
6: Alors non, un petit village à côté, mais je suis très motivée pour venir jusque-là très régulièrement.
0: Parce que qu'est-ce que vous venez chercher? Vous vous retrouvez avec des amis C'est la discussion.
6: Voilà, la discussion, l'ambiance, les repas.
4: La convivialité,
6: voilà.
0: Ouais. Et puis peut-être de nouveaux projets qui vont émerger, parce que j'ai l'impression que c'est très ambitieux, ce pays-là. Vous avez des projets en ce moment, des choses que vous avez envie de faire
5: Non, on a passé le relais.
0: D'accord.
6: Mais de toute façon, on refait le monde à chaque repas, à chaque fois qu'on se retrouve. Et on bénéficie de plein d'activités qui sont proposées par cette association, où on peut se retrouver.
4: La poterie.
0: La poterie.
6: Le djembé.
0: Ah bon? Du djembé aussi?
6: Oui, du djembé, modelage, argile.
0: Ouais.
5: Et des discussions.
6: Des temps plus spirituels.
0: Ah, il y a du spirituel aussi?
5: Oui. Ah oui.
0: C'est-à-dire, il y a un accompagnement pastoral, comment ça se passe?
5: C'est, disons que c'est proposé, donc vient qui veut, c'est volontaire ceux qui viennent. Donc il y a une lecture biblique.
0: Ouais.
5: Et puis on a, vous avez initié là, ben voilà, chacun qui vient, s'il a une idée, il peut aussi la mettre en œuvre.
0: Et vous avez initié donc, quoi alors?
7: Michel, on a initié avec des amis un groupe de parole. Qui intervient tous les mois sur un thème qui est préétabli. Et on est un petit groupe, hein, mais c'est très intéressant parce qu'on se retrouve assez régulièrement. Et voilà.
0: Donc ce n'est pas institutionalisé, en gros, c'est vraiment... C'est...
7: Bien qui veut, bien qui veut. Voilà, en fonction du thème, on peut être plus intéressé par un thème ou un autre.
0: Mmh. Et c'est quoi le thème en ce moment?
7: Alors le thème, c'est « Sommes-nous libres de nos décisions », par exemple.
0: Ah oui, d'accord.
7: Mais on a d'autres thèmes qui sont...
0: C'est presque de la philo, ça.
7: On n'en est pas loin, le libre-arbitre, enfin, voyez, voilà. Il y a eu un thème aussi sur le grand âge, il y a eu un autre thème sur l'éducation des enfants.
0: Et quand vous organisez des discussions comme ça, c'est plutôt les gens du pays qui viennent ou plutôt les résidents?
7: Ben, il y a les résidents et des gens du pays, des gens de la région, qui ne sont pas forcément de Lézan, mais d'autres villages environnants. Et qui viennent discuter. Voilà.
6: C'est très très ouvert, c'est pour ça que ça fait beaucoup de bien.
7: Ce qui est intéressant, c'est que chacun peut parler des expériences qu'il a vécues. Et c'est cet échange-là d'expériences qui convient dans ce genre de réunion. Plutôt que de partir, si vous voulez, d'un point de vue magistral ou doctoral.
0: C'est pas le côté église, hein, c'est plutôt le côté partage.
7: Échange, le côté échange, relation, convivialité aussi.
6: C'est pas du tout théorique.
7: Ah non.
6: On amène nos expériences.
0: Et ça se finit autour d'une table et d'un repas.
6: Des fois, le repas précède.
0: Ok, merci. C'est très agréable de découvrir votre lieu, hein, l'association. restaurant associatif du temps partagé. La convivialité de la table de l'association La Gerbe à Lézan.
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Bonjour à tous les amateurs de jazz. Aujourd'hui, nous passons le Channel pour aller faire un tour du côté des îles britanniques afin d'écouter un de leurs grands jazzmen, le pianiste George Shearing, 1919-2011. Aveugle de naissance, il passe son enfance dans une institution où il fait ses études, y compris du piano classique. Il découvre le jazz grâce aux disques de Fats Waller et Teddy Wilson et participe bientôt à des orchestres dont l'un est dirigé par Grappelli. En 1947, il est en trio avec Gene Ramey à la basse et Cozy Cole à la batterie. Have you met Miss Jones ?

0: En 1946, Schering est arrivé aux États-Unis et avec l'appui de Leonard Feather, il a donc pu enregistrer avec les jazzmen américains, tout d'abord en trio piano-basse-batterie, dont nous avons eu un premier exemple, et en voici un autre, une longue improvisation sur Love for Sale.
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Aux États-Unis, Shearing rencontre bien évidemment les musiciens qui comptent, et en particulier Miles Davis, avec qui il participe à la naissance du cool jazz. Les voici avec A Winding Trombone, Stan Getz, sax ténor, Serge Chaloff, sax baryton, et Max O'Rourke à la batterie au sein du Metronome All-Star de 1951, Local 802 Blues.

venu essentiellement de Cuba, atteint George Shearing. Il faut bien gagner sa vie en participant à la musique à la mode. À cette époque, il devient alors une sorte de star, à mi-chemin entre la musique de jazz et celle des bar lounge. En voici un exemple en 1961 avec Blue Moon.

Depuis 1949, George Shearing est constitué un quintet piano, vibraphone, guitare, basse, batterie qui restera de longues années sa marque de fabrique. On y entend entre autres Toots Thielemann ou Joey Pass à la guitare, Johnny Ray au vibraphone, et voici deux titres de ces formations. Tout d'abord September in the Rain, et pour terminer la grande composition du maître, Lullaby of Birdland.

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1: L'instituteur Jean-Sébastien Bourjol est né en 1875 à Léojac et c'était un presque centenaire à Caussade en 1971. Grâce à ses mémoires, rédigées dans des carnets d'écoliers, il nous fait découvrir toute l'histoire du début du XXe siècle à hauteur d'homme. Avec l'aide de l'Association des Amis des Archives Départementales de Tarn-et-Garonne et de M. Ibarz, dépositaire des carnets, le service de l'inventaire du patrimoine du PETR du Pays Midi-Quercy souhaite faire sortir de l'ombre ses écrits.
2: Je revois ce monsieur dans sa manger à l'ombre en train d'écrire avec son porte-plume, son encrier. C'est un moment d'émotion, oui, bien sûr. C'est son histoire, quoi. Il faut savoir qu'il était né en 1875, qu'il rentre en 1890 à l'école normale de Montauban qui était là, c'était les archives.
1: Alors là, on est aux archives, dans l'association Les Amis des Archives de Tarn-et-Garonne, puisque la personne dont on parle a écrit 3 cahiers où il raconte tout ce qu'on vient de dire et bien plus encore.
3: L'association des Amis des Archives départementale de Tarn-et-Garonne est chargée de transcrire le contenu de ces cahiers dans le but peut-être d'une publication.
1: Voilà. Quand on dit carnet, c'est vraiment des carnets. C'est des carnets Le Calligraphe, c'est des carnets d'écoliers écrits avec une très très belle plume, avec des petits bouts de papier glissés un peu partout, des astérisques et des notes de bas de page. C'est un sacré boulot, non, d'essayer de retranscrire tout ça.
3: Mais Léa avait commencé à transcrire, je pense.
4: J'avais commencé un petit peu, juste pour voir le temps que ça prenait, le volume que ça représentait, et ça prend beaucoup de temps. Oui. Ça prend beaucoup de temps à transcrire, en effet. Et c'est pour ça qu'on avait ensuite discuté avec les archives départementales pour trouver un moyen de faire connaître ce texte qui, nous, à l'inventaire, nous touche beaucoup à plusieurs niveaux. L'aspect historique, ce qui est raconté dedans, comment il décrit sa vie d'enfant et d'homme au début du XXe siècle. Et voilà, il y a un côté très sensible quand même dans les textes, ce qui n'est pas juste comme un journal où on dirait aujourd'hui j'ai fait ça, j'ai vu un tel. Alors c'est pas non plus de la littérature, mais il y a une dimension autre que juste un journal, quoi. Il y a quelque chose de plus, enfin en tout cas nous, qui nous avait touché dans le texte.
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1: Acheter un téléphone à un particulier, cela peut être hasardeux. C'est l'expression que vient de me partager André Moulin. Bonjour André.
2: Oui, bonjour.
1: C'est un plaisir de vous retrouver. Vous êtes président de Que Choisir Ensemble. Un dossier chaque mois sur Interval, même plusieurs quelquefois, autour bien sûr de la consommation, parce que vous êtes situé à Alès et Vous êtes disponible. On va le rappeler quand même, parce que vous êtes disponible pour beaucoup de sujets très variés autour de la consommation depuis des décennies.
2: Depuis 50 ans et maintenant, hein, puisque notre association a été créée en 1976. Et donc les sujets de litige les plus fréquents actuellement, ce sont les installations de panneaux photovoltaïques, les réparations de véhicules, et puis les travaux immobiliers, et enfin les arnaques bancaires. Les fraudes bancaires.
1: C'est vrai que vous venez souvent pour nous parler des panneaux solaires et puis des ventes aussi comme ça à la maison. Hein, c'était un des sujets que nous avions dernièrement. Vous avez vu que maintenant d'ailleurs, et vous le savez puisque vous avez été certainement partie prenante avec Que Choisir Ensemble, l'enseignement, l'UFC Que Choisir, qu'on ne peut plus nous démarcher par téléphone. C'est quand même une bonne nouvelle André, parce que Beaucoup de ces installations étaient liées à des démarchages téléphoniques et en particulier auprès de personnes âgées.
2: C'est ça, et surtout des démarchages téléphoniques agressifs. Auprès de personnes vulnérables, très clairement.
1: Alors moi, j'ai quand même reçu encore un appel dernièrement, hein, André Moulin. C'est normal. Moi, j'ai rien fait. Mais...
2: Alors, le démarchage téléphonique est autorisé pour les entreprises qui sont déjà en rapport avec un consommateur.
1: Moi, je ne la connaissais pas, cette entreprise. Hein. Ah bon, on en reparlera. Allez, on est là, pas pour cela, mais pour une affaire qui intéresse ceux qui nous écoutent, parce qu'il nous arrive de vouloir acheter un téléphone qui peut être très cher à l'achat, au prix neuf. Hein. On parle donc de téléphone, là, c'est un iPhone, donc ce sont des téléphones qui peuvent atteindre, en tout cas pour ce modèle, aux alentours des 1 500 €, entre 1 200 et 1 500 €. On veut l'acheter d'occasion ou reconditionner, etc. Et on veut l'acheter à un particulier. C'est peut-être pas la meilleure idée, surtout sur un parking à Millau, mais on va voir avec vous le dossier que vous avez reçu, nous le cadrer, André, pour qu'on puisse comprendre et qu'un auditeur puisse aussi se dire aïe aïe aïe, il y a peut-être problème, mais où il y a problème.
2: Alors donc le consommateur, je vais l'appeler Pascal, donc c'est quelqu'un qui voit les annonces sur Le Bon Coin, et donc dans une annonce il y avait la mise en vente d'un iPhone 15 d'occasion. Donc le 19 janvier 2026, donc Pascal achète l'iPhone auprès d'un particulier, donc via Le Bon Coin, pour un montant de 400 €. Un mois plus tard, le 19 février 2026, son appareil est bloqué par Free. Alors Free, c'était l'opérateur du vendeur de l'iPhone. Et donc le blocage est effectué par Free en raison d'impayés contractuels du vendeur. Et Pascal contacte Free qui lui a confirmé, on appelle ça dans leur langage le blacklistage. Donc Free a confirmé le blacklistage du téléphone et refuse tout déblocage, bien que l'acheteur prétende qu'il a acquis l'iPhone de bonne foi. Et quant au vendeur, le vendeur du téléphone, donc le précédent propriétaire, eh bien il n'est plus joignable.
1: Ouais, c'est lui qui doit payer la note. Et ça s'élevait à combien la note? Vous n'avez pas d'idée là,
2: Nous n'avons pas l'idée de ce qui est dû à Free et de l'acheteur non plus.
1: Et donc Free qui bloque, ça veut dire que même chez n'importe quel autre opérateur, lorsqu'on est blacklisté, le téléphone ne fonctionne plus. On ne peut plus avoir de GSM.
2: Exactement.
1: Voilà, c'est ça le problème en fait.
2: Oui. Donc alors l'acheteur a envoyé donc deux courriers à Free avec accusé de réception sans réponse, parce qu'il a l'acheteur est passé à la lettre recommandée avec accusé de réception et Free ne lui répond pas. L'acheteur, donc Pascal, a déposé plainte contre X pour escroquerie le 15 avril 2026. Je rappelle que l'achat c'était le 19 janvier 2026. Et donc l'acheteur il se trouve privé d'un bien sans possibilité d'usage ni de recours effectif auprès de l'opérateur, alors même qu'il n'a pas de contrat chez Free. Parce que l'acheteur, il a un contrat chez Orange.
1: Un autre opérateur, c'est ça le pire, oui.
2: Voilà. Et donc, Pascal nous informe de tous ces événements, donc le 24 mai 2026. Donc, vous voyez, 4 mois après, hein, après l'achat. Et donc, la première réponse que je lui fais, donc, parce que tout ça s'est passé en ligne, hein, par Internet, hein. C'est que l'achat d'un iPhone à un particulier, sans connaître son identité et ses coordonnées, parce que l'acheteur, il ne connaît pas, d'après ce qu'il m'a écrit et ce qu'il m'a dit, l'acheteur ne connaît pas l'identité et les coordonnées du vendeur. Alors, le fait d'acheter un téléphone à un particulier dans ces conditions constitue un fort handicap pour sa défense, pour la défense de Pascal. Cette situation rend plus difficile votre argumentation selon laquelle vous n'avez pas commis de faute. Alors, j'ai lu les deux courriers qu'il a envoyés en recommandé et accusé de réception à Free. Ils sont bien écrits, ils sont tout à fait éclairants. Hein. On comprend bien ce qui se passe. Et par ailleurs, dans les courriers, il n'est pas évoqué la base juridique sur laquelle Free aurait pris appui. Donc, parce que Free, finalement, il pénalise le propriétaire Pascal, alors que Free n'a pas de contrat avec Pascal. Et alors, six jours plus tard, j'apprends par Pascal que la transaction, c'est-à-dire je donne les 400 euros et je récupère le téléphone, fut réalisée le 19 janvier, donc sur un parking à Millau. Et donc, je dis à Pascal, mais je suppose que vous avez eu connaissance de coordonnées du vendeur pour prendre rendez-vous, pour fixer les modalités de rendez-vous et du paiement. Et pour autant, l'acheteur me dit, j'ai pas les coordonnées du vendeur. Alors, qui dit vrai, je ne le sais pas. Alors, ensuite, je lui explique comment il faut faire pour débloquer un tel mobile blacklisté, c'est-à-dire qu'il faut adresser à l'opérateur un certain nombre d'éléments, hein, et notamment pièce d'identité, le numéro IMEI de l'iPhone, la preuve de l'achat ou un document qui atteste la légitimité de possession. Il n'y a pas de facture, et puis il a payé en liquide.
1: Oui, mais tout ce que vous dites...
2: J'ai pas tellement entendu. Il a payé en liquide.
1: Oui.
2: Donc ensuite, j'ai continué à échanger avec... je vais faire plus court, hein, avec donc Pascal. Et j'ai aussi fait un courrier, donc, à Free. Alors ce courrier à Free, c'est un courrier relativement habituel, c'est-à-dire qu'on expose les événements qui nous ont été présentés par le consommateur, donc par Pascal, et on demande à l'opérateur, donc à Free, qu'est-ce qu'il compte faire pour résoudre le problème. C'est-à-dire qu'on ne prend pas position juridiquement, mais c'est une lettre simplement de signalement, une lettre courtoise qui en général suffit pour déclencher une réaction positive du professionnel, mais pas toujours. Donc Free nous répond pas. Et le Pascal, il me dit, mais j'ai le sentiment que Free fait volontairement durer cette procédure dans l'espoir que je renonce à faire valoir mes droits. Et donc, sur ce, Pascal, il saisit le médiateur des communications numériques. Le médiateur des communications numériques répond que la demande de Pascal n'est pas recevable en raison de l'absence de lien contractuel au sens de l'article 611 du Code de la consommation, donc les relations contractuelles entre Pascal et Free. Et c'est vrai qu'il n'y a pas de relation contractuelle. Et donc, le 30 juillet, ensemble, Alès a fait un courrier, donc j'ai signé un courrier à Free, et j'écris notamment « L'acheteur ne peut être sanctionné car il a agi avec bonne foi, entre parenthèses, diligence raisonnable. Et il n'avait pas connaissance des impayés au moment où il a acheté l'iPhone. Le vendeur est seul responsable de la faute contractuelle, hein, puisque le vendeur a une faute contractuelle vis-à-vis de son opérateur Free. Donc le vendeur avait un abonnement Free, donc je m'adresse à Free, hein, vous pouvez mettre en œuvre les dispositifs de recouvrement des impayés en utilisant ses coordonnées. Puisque c'était un abonné, donc il a connu, il avait ses références. Hein. Et donc je termine en disant que M. Pascal est en droit d'obtenir le déblocage du smartphone.
1: Oui, parce qu'en fait, le problème, c'est que Free aurait dû faire des démarches pour ses impayés auprès de ce client qui a vendu ce téléphone 400 euros. Donc il y a une anomalie quelque part. Mais en même temps, il y a tellement de vols de téléphones et toutes sortes de choses comme ça, André Moulin, qu'on imagine qu'ils ont des procédés pour ces opérateurs assez radicales. Hein.
2: C'est assez radical et c'est un peu choquant. Nous avons écrit le 30 juillet 2026 à Free et le 22 août, toujours pas de réponse de Free.
1: Donc là, encore rien ou bien ça avance?
2: Pas de réponse. Alors Free, le fait qu'un opérateur ne répond pas, c'est tout à fait exceptionnel. C'est très rare qu'on n'ait pas de réponse. Hein. J'indique à Pascal que théoriquement, on peut faire un recours au tribunal judiciaire. Hein. Une autre action possible, c'est saisir l'ARCEP. Alors, l'ARCEP, c'est l'autorité de régulation des communications électroniques. Et donc, quand on saisit l'ARCEP, l'ARCEP se donne la possibilité d'enquêter sur les pratiques de l'opérateur, donc sur les pratiques de Free. Et le cas échéant, sanctionner l'opérateur. Parce que à un moment donné, il est bon que un organisme comme l'ARCEP, cette autorité de régulation, puisse voir s'il y a des litiges de même nature qui se répètent. Et ça peut entraîner donc des actions plus spécifiques concernant donc l'opérateur. Donc aujourd'hui, on en est là.
1: En attente.
2: En attente de voir ce que fait l'ARCEP.
1: Si vous avez des nouvelles, vous venez nous en parler quand même.
2: Bien sûr.
1: On présentera le dossier rapidement et puis on...
2: Je n'y manquerai pas. Hein.
1: Voilà, parce que tous ces sujets sont en attente.
2: Ben,
1: en tout cas,
2: si
1: il y avait deux, trois conseils. Oui, deux, trois conseils de base de votre part quand même. Là.
2: Oui, oui. Les conseils. Parmi les conseils, un, c'est quand on achète à un particulier, il faut savoir à qui on achète effectivement. Deuxième point, il faut vraiment éviter de payer en espèces. Je parle des montants, on est à 400 € quand même, hein. Parce que on ne peut pas, si on paye en espèces, on ne sait pas à qui on paye et on ne peut pas apporter la preuve qu'on a payé. Et donc, je reconnais que concernant les opérateurs de téléphonie, ils savent très bien que les vols de smartphones, d'iPhone sont fréquents et il peut y avoir des vols organisés. C'est-à-dire qu'un abonné à un iPhone ne paye pas un certain nombre d'abonnements. Et puis dit eh ben j'ai vendu mon appareil et donc je vous dois plus rien. Enfin, il veut rien payer. Mais quand il dit j'ai vendu l'appareil, ça peut être, il peut dire je l'ai volé, il a été volé. Mais c'est invérifiable tout ça. Donc vraiment, quand on achète de cette façon, il faut savoir à qui on achète et puis ne pas payer. On appelle souvent ça au noir.
1: Voilà, et c'est vrai qu'en plus, il n'y a même pas de garantie en plus sur la qualité de l'appareil, parce que là, il reçoit, ça se trouve, il est défectueux. Enfin, ça aussi, c'est quand même un point important, hein, au niveau technique. Hein.
2: Il n'y a aucune garantie.
1: Quand vous avez une garantie sur un appareil reconditionné, il y a une garantie d'un an ou deux ans. Merci, André Moulin, avec la structure dont vous êtes le président. Que choisir ensemble ? À bientôt, puis vous reviendrez nous en parler de cette histoire.
2: Bien sûr.
1: Au revoir.
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La météo sur Radio Intervalle dans le Gard et en Lozère. Pour ce week-end, les conditions anticycloniques perdurent sur nos régions, amenant soleil et forte chaleur encore. Ce dimanche 6 septembre en Lozère, le ciel est bien dégagé le matin, un peu voilé l'après-midi. Vous ne sentirez quasiment pas de vent et les températures repartent encore à la hausse. Il fait 8 à 20 degrés pour les minimales. Au plus chaud de la journée, prévoyez 30 à 39 degrés. 35 à Langogne, 37 à Mende, 39 à Florac ainsi qu'à Saint-Enimy. Pour la suite en Lozère, les températures commencent à baisser lundi, mais c'est surtout à partir de mercredi qu'on sentira vraiment la différence. Le mercure pourrait chuter de 8 degrés en 24 heures. Ce dimanche dans le Gard, beaucoup de soleil et quelques nuages inoffensifs, surtout dans l'ouest. Le matin, un peu de mistral vers Avignon. L'après-midi, le vent marin prend le relais sur le littoral et les costières. Les températures restent très élevées pour la saison ce dimanche. Prévoyez 15 à 24 degrés pour les minimales, 35 à 40 degrés à nouveau au plus chaud de l'après-midi, le maximum pour Alès. La semaine prochaine dans le Gard, les températures fléchissent à peine lundi et mardi. Par contre, mercredi, ça devrait baisser brutalement à la faveur d'un bref passage pluvieux. C'était Estelle sur Radio Intervalle. Nous vous souhaitons à toutes et à tous un très agréable week-end.

0: 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Et c'est un nouveau journal international complet, signé Marion Kazanov. Bonjour Marion.
1: Bonjour Vincent, bonjour.
0: Et à la une, un avertissement pour le Premier ministre israélien.
1: Formulé par un soutien, l'ambassadeur américain en Israël, Mike Huckabee, est allé en Cisjordanie occupée, où il a dénoncé les violences répétées des colons contre les Palestiniens. Les bureaux de vote ouvrent dans 2 heures en Saxe-Anhalt, élection cruciale dans cette région de l'Est de l'Allemagne où l'extrême droite est en tête dans les intentions de vote. C'est un signal ferme que s'apprête à envoyer Ursula von der Leyen, la présidente de la Commission européenne, entame une visite au Groenland, la première depuis les menaces américaines sur ce territoire autonome danois. Et puis un porte-conteneur à voile, on devrait bientôt voir ce navire hybride sillonner les océans. Le groupe Maersk, numéro 2 mondial du transport maritime, compte tester ce système pour limiter ses émissions de carbone. Précision en fin de journal. Une visite symbolique en Cisjordanie occupée, celle de l'ambassadeur américain Mike Huckabee. Il a rencontré sur place des américano-palestiniens qui ont subi des attaques de colons israéliens, des attaques répétées ces dernières semaines. Et l'ambassadeur menace les auteurs de violences de sévères conséquences, Nicolas Feldman.
2: Mike Huckabee était venu écouter les revendications de ses compatriotes, des américano-palestiniens vivant dans les territoires occupés. Après 2 heures passées avec eux, il l'assure, leur message a été entendu.
3: Nous avons pris connaissance des défis auxquels ils sont confrontés en vivant chez eux, sur leur propre terre, ainsi que des actes d'intimidation perpétrés par des individus que j'ai qualifiés de terroristes. Je sais que ce terme peut mettre certaines personnes mal à l'aise.
2: Dans sa déclaration, Mike Huckabee met aussi en garde les colons. Ceux qui commettent des crimes et des actes de terreur, dit-il, doivent s'attendre à de sévères conséquences. Mais ces avertissements d'un ambassadeur par ailleurs fervent soutien d'Israël et des colons peuvent-ils être suivis d'effet? Ce n'est pas sûr, répond le chercheur David Rigoulet-Rose.
4: Cette déclaration, en soi, elle est un avertissement qui sera vraisemblablement pris pour ce qu'il est par le Premier ministre israélien. Parce qu'il ne peut pas se permettre qu'il y ait des doutes sur le soutien américain. Donc c'est pas tellement la question des sanctions attendues, la forme qu'elles peuvent prendre. C'est déjà en soi le message qui est important.
2: Un message important du partenaire américain à l'heure où les violences des colons contre les Palestiniens n'ont jamais été aussi élevées.
1: Et ces condamnations ne sont pas nouvelles. Mike Huckabee avait déjà dénoncé le mois dernier des actions répugnantes, je cite, des actions répugnantes et de terreur perpétrées par ces colons. L'ambassadeur américain a par ailleurs assuré qu'Israël ne prévoyait pas de déplacement forcé de la population de Gaza. Pourtant, le ministre israélien d'extrême droite Itamar Ben-Gvir a proposé un plan en ce sens jeudi. Et puis au Liban, l'armée israélienne ordonne ce matin l'évacuation d'une zone du sud dans la localité d'Arab Salim en prévision de frappes contre le Hezbollah. Les hostilités se poursuivent entre l'Iran et les États-Unis. Chacun dit avoir frappé des navires ennemis dans la région du Golfe, dans le détroit d'Ormuz. Ce matin, les gardiens de la Révolution disent avoir attaqué un drone naval américain. Après un mois d'accalmie en août, les affrontements ont repris il y a une semaine à l'initiative de l'armée américaine. Si les États-Unis ont repris donc les hostilités avec l'Iran, ils reprennent leurs efforts de paix dans la guerre en Ukraine. Les émissaires Jared Kushner et Steve Witkoff ont rencontré hier Vladimir Poutine à Moscou. Ils lui ont soumis plusieurs idées pour mettre fin à la guerre. Ces derniers sont attendus à présent à Kiev, où ils s'entretiendront avec le président Volodymyr Zelensky. La Russie s'est d'ailleurs engagée à ne pas bombarder la capitale ukrainienne le temps de cette visite américaine. La guerre en Ukraine, mais aussi l'immigration ou encore le coût de la vie, voilà les principaux thèmes de campagne de l'AFD en Saxe-Anhalt. Le parti allemand d'extrême droite pourrait aujourd'hui remporter cette région de l'Est. Il devance largement la CDU du chancelier Friedrich Merz dans les intentions de vote. Et sa victoire, une victoire de l'AFD, serait historique. Le scrutin est d'autant plus important qu'en Allemagne, les régions, les Länder, ont beaucoup de pouvoir sur des sujets cruciaux comme l'éducation, la culture, la police. Et si l'extrême droite est de plus en plus populaire dans l'Est du pays, c'est qu'elle exploite les frustrations liées à la réunification, comme le détaille le sociologue Stephen Mao.
5: La première génération, comme les migrants, tente de s'intégrer. C'est la génération d'Angela Merkel. La deuxième et la troisième génération renouent avec ses origines et son identité régionale. régionale. Ça s'explique en partie par les promesses non tenues de la réunification. Et il y a des acteurs politiques comme l'AfD qui exploitent ces frustrations. Dans l'Est de l'Allemagne, 60% se perçoivent comme des citoyens de seconde zone. Et quand on leur dit « vous n'êtes pas des citoyens de seconde classe, mais vous êtes l'avant-garde », on retourne leur complexe d'infériorité. Des personnes qui se sentent déclassées se sentent considérées et redressent la tête. La nostalgie pour la RDA fait partie de ce phénomène. Et l'AfD récupère la révolution est-allemande de l'automne 89 et compare l'Allemagne d'aujourd'hui à la RDA communiste. Le parti estime que la démocratie doit enfin s'imposer en Allemagne. L'Est est différent. Il y règne une autre tradition, une autre expérience historique, d'autres biographies. Et l'AfD surfe avec succès sur cet héritage.
1: Le sociologue Stéphane Mao, propos recueillis par Pascal Thibault. Les bureaux de vote ouvrent dans 2 heures en Sachsen-Anhalt. On sera d'ailleurs en direct pour suivre le début du scrutin dans la capitale régionale Magdebourg avec notre envoyé spécial Ursula von der Leyen. Elle est attendue au Groenland aujourd'hui. La présidente de la Commission européenne débute une visite de 2 jours où elle annoncera 200 millions d'euros d'investissement dans le numérique ou les minerais critiques. Sa présence sera un signal politique après la crise avec les États-Unis. Donald Trump répète depuis des mois qu'il veut s'emparer de ce territoire autonome danois. Ursula von der Leyen vient donc rappeler la détermination des Européens à soutenir le Danemark. C'est ce qu'explique Mikko Blujon-Mered, chercheur sur les enjeux arctiques à l'Université du Québec à Trois-Rivières.
6: Ni Donald Trump, ni les membres de son administration, ni également des donateurs ou des businessmen qui sont proches de Donald Trump, qu'on voit débarquer au Groenland tous les mois. L'enjeu aujourd'hui pour l'Union européenne, c'est de faire en sorte que le Groenland ne quitte pas le giron d'influence européen, c'est de faire en sorte de soutenir, bien sûr, l'action du Danemark. C'est bien sûr aussi de venir réaffirmer la complémentarité entre l'OTAN et l'Union européenne, puisque au même moment qu'Ursula von der Leyen vient au Groenland, eh bien, il y a un grand exercice au Groenland militaire sous l'égide de l'OTAN qui va rassembler plus d'une dizaine de nations avec 400 militaires et qui est de fait un exercice qui se veut là aussi préparer la résilience du Groenland vers par rapport à tout ennemi, et cet ennemi, ça pourrait être aussi les États-Unis.
1: Et le chercheur Mikko Blujon-Mered répondait aux questions de Julien Chavanne. Au Nigeria, la campagne pour la présidentielle de janvier 2027 ne se joue pas seulement sur le terrain national, mais aussi à Washington. Atiku Abubakar, qui se présente sous les couleurs du parti d'opposition ADC, a embauché une société de lobbying américaine pour travailler son image auprès de la classe politique américaine. Il paie aussi cette société pour qu'elle enquête sur le passé du président Bola Tinubu. Ce dernier avait lui-même d'ailleurs missionné un cabinet pour plusieurs millions de dollars au mois de janvier afin de défendre sa politique auprès du Congrès américain. Précision, Lisa Fabian.
7: La présidence nigériane n'apprécie pas que l'opposant Atiku Abubakar se soit octroyé les services d'un lobbyiste nigériano-américain, le docteur Karl Okeke von Batten. Un proche conseiller du président Bola Tinubu a déclaré récemment qu'Atiku Abubakar tente ainsi d'obtenir une validation étrangère en vue des élections générales. Il dénonce une stratégie politique de l'opposition centrée sur le dénigrement et la manipulation émotionnelle plutôt que sur un programme économique et de développement. Atiku Abubakar aurait payé près d'1,5 million d'euros pour bénéficier de l'assistance de ce cabinet de lobbying américain pendant un an, en particulier pour mettre en avant le passé jugé trouble de Bola Tinubu à l'époque où l'actuel chef de l'État vivait aux États-Unis. Des documents judiciaires faisant état d'une importante saisie sur des comptes américains appartenant à Bola Tinubu en 1993 alimentent depuis des années les spéculations et les attaques de l'opposition au Nigeria. Mercredi dernier, le cabinet Von Batten Montague York a déclaré sur le réseau social X avoir été approché par un proche du chef de l'État nigérian qui aurait proposé 3 millions de dollars pour mettre fin à cette campagne de lobbying aux États-Unis.
1: Les hommages se succèdent partout en Afrique après l'annonce du décès à 51 ans de Sena Aluka cette semaine. Infatigable militant de la cause environnementale, grande figure de la société civile de son pays, le Togo, et au-delà de tout le continent. Et il a notamment fondé les Jeunes Volontaires pour l'Environnement, les JVE, la plus grande association panafricaine de la jeunesse dédiée au développement durable. Lui a pour objectif d'atteindre la neutralité carbone d'ici 2040. Maersk compagnie de transport maritime espère y parvenir, notamment grâce à la voile. Le groupe danois, numéro 2 mondial dans le secteur, va donc équiper un porte-conteneur d'une voile. Il a signé un contrat en ce sens, Jeanne Richard.
8: Il ne s'agit pas d'une voile à proprement parler, mais plutôt d'un rotor à voile, comme une éolienne verticale, haute de 35 mètres et large de 5 mètres, qui doit être installée sur un des porte-conteneurs de Maersk d'ici l'année prochaine pour seconder les moteurs du bateau. L'objectif ici, c'est de tester le système, mesurer son efficacité et sa rentabilité, rapporte le Financial Times, car si l'appareil coûte cher à installer et prend de la place sur le pont de navire où chaque mètre carré est utilisé pour des conteneurs, un rotor à voile peut faire économiser une tonne de carburant chaque jour, selon le fabricant. Le transport de marchandises par la mer compte pour 3% des émissions de gaz à effet de serre dans le monde et la législation ne cesse de se durcir pour tenter de réduire l'impact du secteur sur la planète. La guerre au Moyen-Orient et la hausse du prix du carburant jouent aussi pour inciter les compagnies à réduire leur consommation. Comme d'autres, Maersk se tourne donc vers l'éolien, rotor, voile rigide, rétractable ou à aspiration d'air. Plus de 100 gros navires sont déjà équipés d'un système de propulsion éolien dans le monde.
1: En basket, une victoire historique pour le Mali. En phase de groupe de la Coupe du Monde féminine, l'équipe a battu l'Espagne, finaliste du dernier Euro. Score final 82-73. C'est le premier succès des Maliennes de leur histoire en phase de poule d'un mondial. Dans les autres résultats de cette seconde journée de mondial, la France bat la Corée du Sud 95-69. Le Nigeria s'incline 71-67 face à la Hongrie. L'Allemagne, pays hôte, s'impose 74-58 contre le Japon. En football, Lens encaisse une nouvelle défaite avant son entrée en Ligue des Champions. Les 100 et or se sont inclinés hier soir 1-0 contre Lorient pour la troisième journée de championnat. Et alors donc qu'il s'apprête à affronter le Slavia Prague jeudi pour la première journée de Ligue des Champions. Brest, de son côté, remporte son premier match de la saison 2-1 contre le Havre. L'OGC Nice et Le Mans se quittent sur un nul. Un partout, RFI, 6h.
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1: Bonjour à toutes et à tous et bienvenue dans ce moment d'information locale sur Radio Intervalle. Je vous rappelle aujourd'hui plusieurs expos en cours à Alès en relation avec l'écriture. Dans quelques instants, nous retrouverons Clément Murin, dont les œuvres sont actuellement présentées à la médiathèque Alphonse Daudet d'Alès. Mais vous pouvez également voir au musée Pierre-André Benoît l'exposition Ilias de poète-architecte du livre, une rétrospective exceptionnelle pour redécouvrir cette figure centrale des avant-gardes du XXe siècle dont l'influence a profondément marqué le dialogue entre la poésie, la typographie et les arts visuels. Ne manquez pas donc cette expo au musée Pape jusqu'au 31 octobre. Également en cours aux archives municipales, Expo Typo, des trésors d'imprimerie du 15e au 21e siècle, depuis les inclinables médiévaux jusqu'à des livres d'artistes contemporains. C'est en visite libre du lundi au vendredi, de 9h à 17h, aux archives municipales d'Alès. Mais maintenant, découvrons un peu plus en détail le travail de Clément Murin, notre invité du jour, qui expose en ce moment à la médiathèque Alphonse Daudet d'Alès. Artiste aux pratiques diverses, mais toujours relié au travail autour de la lettre et de l'art imprimé, dessin, peinture, calligraphie, sérigraphie. Nous avons demandé à Clément Murin ce qui l'intéresse particulièrement dans chacune de ses pratiques artistiques.
2: Alors, la calligraphie d'abord, c'est un travail que je fais pour des clients, un petit peu pour moi de temps en temps, mais c'est surtout le travail de l'écriture à la main, que ce soit à la plume ou au stylo, au feutre, etc. Enfin, peu importe le médium. Et c'est globalement aujourd'hui plutôt les marques de luxe et dans la mode et la joaillerie, la haute couture, etc. qui font encore appel à ces demandes pour des cartons d'invitation, des défilés. Tous les défilés sont encore écrits à la main sur les invitations. C'est un reliquat qui reste, même si tout se fait par ordinateur, les gens sont invités par mail, etc., tout est organisé. On a besoin de la petite invitation qui est écrite à la main par un calligraphe et qui est remis à l'invité. C'est une sorte de rituel qui existe encore beaucoup dans ces mondes. Quant à la sérigraphie, du coup, c'est un travail que j'ai en pratique personnelle, que j'avais attaqué à un plus jeune âge sur les t-shirts, ce qui se faisait beaucoup dans mon appartement, voilà, un peu indépendant, et que j'ai ensuite transféré sur papier, parce qu'il y a de plus grandes possibilités, c'est plus simple à faire, et que je fais dans mon atelier amical graphique que j'ai avec d'autres personnes, un collectif de 10 personnes, où on fait de la céramique, de la sérigraphie, de la gravure, enfin voilà, on est un ensemble d'artistes, et là c'est un travail d'art imprimé, globalement, qui ressemble à du pochoir, on va dire, si on peut le résumer assez simplement. C'est beaucoup plus compliqué que ça, mais la sérigraphie, c'est ça. Donc voilà, une couleur, un passage, des affiches.
1: Il peut y avoir plusieurs passages, plusieurs couleurs.
2: Exactement. J'ai des affiches avec une seule couleur, donc il n'y a pas de calage, c'est plutôt simple en général, à part si, comme j'ai fait sur certaines œuvres, c'est sur verre, donc ça demande un peu plus d'attention pour pas casser le verre, que ça imprime bien, etc. Mais au plus, je dois avoir 5 couleurs sur certaines autres affiches. Donc là, ça veut dire qu'il faut bien choisir les couleurs entre elles pour que ça fonctionne, bien les caler ensemble, parce qu'un petit décalage sur la première, ça va impacter la deuxième, la troisième, la quatrième, la cinquième. Donc en général, on est obligé de faire une assez grosse quantité, parce que s'il y a un raté sur une, et ben ça rate les 5 couleurs de chaque affiche.
1: Vous réalisez donc des œuvres pour différents types de clients. Ça demande plus d'adaptation que peut-être juste le travail d'un artiste qui suivrait purement son inspiration. Est-ce que ça vous plaît de travailler de cette manière ?
2: Ça me plaît totalement. En plus, là, en l'occurrence, la plupart des choses qui sont exposées sont du travail personnel que je fais vraiment pour moi, par plaisir ou pour des expositions. C'est des demandes, mais les choses viennent de moi. À part la partie calligraphie, qui sont les cartons d'invitation, des défilés, des choses comme ça, qui est, entre guillemets, une chose alimentaire, mais c'est pas non plus l'usine. Donc non, ça me plaît totalement. C'est pas vraiment un choix, je pense que c'est plutôt mon caractère de vouloir faire des choses différentes, d'être curieux et du coup de vouloir tester des choses. Et c'est ce qui m'a amené à avoir, on va dire, 5-6 métiers différents que j'ai actuellement, 6 pratiques. Et voilà, après, il faut arriver à jongler entre les choses. Donc c'est vrai que c'est pas comme quelqu'un qui est expert dans son domaine. Moi, je switch d'un projet à l'autre et c'est ça qui est intéressant. C'est vrai que c'est plus compliqué à gérer parce qu'il faut avoir la tête pour 5 minutes on est sur quelque chose, 10 minutes après on est sur un projet qui n'a rien à voir. Donc c'est toujours un peu plus stressant parce qu'on maîtrise moins bien toutes les choses. Et si on m'appelle pour faire une nouvelle chose, une nouvelle pratique, peut-être que je serai intéressé aussi parce que j'ai envie d'apprendre. Et c'est ça qui est intéressant dans la vie, c'est toujours apprendre des choses, être curieux et découvrir des nouvelles pratiques.
1: Et par rapport à l'œuvre qui est sur l'affiche de l'exposition que vous avez intitulée « L'extinction du langage », on voit qu'il y a une tendance vers l'abstraction des lettres qu'on ne connaît pas en tout cas en alphabet romain. Quel est le sens de cette œuvre ?
2: Alors, je vous explique un petit peu, c'est un petit peu compliqué, mais en fait, c'est une œuvre que j'ai réalisée pour une exposition qui s'appelle « Anatomie du labo » qui se passe pendant le Festival du court-métrage à Clermont-Ferrand, qui est un très grand festival de cinéma. En fait, c'est l'œuvre du court-métrage qui parlait d'un monde où les mots, quand on les prononçait, on les écrivait, on les lisait, se mettaient à tuer les gens. Et du coup, voilà, ça déclenchait une sorte de maladie. Donc les gens arrêtaient de communiquer et ne pouvaient plus s'exprimer, en tout cas avec des mots. Tout le court-métrage était fait en IA. C'était un peu le début, c'était il y a 2-3 ans. Et j'ai essayé de retranscrire ça en essayant de faire créer des lettres à l'IA, ce qui n'a pas très bien marché. Donc j'ai vraiment dû forcer pour essayer de créer en tout cas des signes qui n'étaient pas des lettres qui existaient dans notre langue, ni en cyrillique ou dans d'autres alphabets. Une fois qu'ils m'avaient créé ces lettres avec difficulté, moi je les ai recalligraphiées à la main pour du coup créer ce langage qui, je trouvais visuellement, était beau, mais qu'on ne pouvait pas lire parce que j'ai essayé de recréer une de journal dans ce monde fictif où les mots tuent les gens. Donc il ne faut pas pouvoir lire les mots, mais il faut pouvoir apprécier cette couverture de journal sans pouvoir la lire. Et du coup, voilà, c'est un langage inventé pour la beauté des lettres.
1: Ne manquez pas d'aller voir les œuvres exposées dans la galerie de la médiathèque d'Alès jusqu'au 8 novembre. Calligraphie et sérigraphie de Clément Murin. Également à la médiathèque le jeudi 10 septembre prochain, conférence « L'art écrit-il » animée par Alexandre Rocuzzo, commissaire d'exposition, historien de l'art, conférencier et directeur de différentes structures culturelles. C'est à partir de 18h30 à la médiathèque Alphonse Daudet, en entrée libre. Et c'est la fin de ce moment d'information locale sur Radio Interval. Merci de l'avoir suivi. Bonne fin de week-end à toutes et à tous et à très bientôt pour d'autres actualités locales sur notre antenne.
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La météo sur Radio Intervalle dans le Gard et en Lozère. Pour ce week-end, les conditions anticycloniques perdurent sur nos régions, amenant soleil et forte chaleur encore. Ce dimanche 6 septembre en Lozère, le ciel est bien dégagé le matin, un peu voilé l'après-midi. Vous ne sentirez quasiment pas de vent et les températures repartent encore à la hausse. Il fait 8 à 20 degrés pour les minimales. Au plus chaud de la journée, prévoyez 30 à 39 degrés. 35 à Langogne, 37 à Mende, 39 à Florac ainsi qu'à Saint-Enimie. Pour la suite en Lozère, les températures commencent à baisser lundi, mais c'est surtout à partir de mercredi qu'on sentira vraiment la différence. Le mercure pourrait chuter de 8 degrés en 24 heures. Ce dimanche dans le Gard, beaucoup de soleil et quelques nuages inoffensifs, surtout dans l'ouest. Le matin, un peu de mistral vers Avignon. L'après-midi, le vent marin prend le relais sur le littoral et les costières. Les températures restent très élevées pour la saison ce dimanche. Prévoyez 15 à 24 degrés pour les minimales, 35 à 40 degrés à nouveau au plus chaud de l'après-midi, le maximum pour Alès. La semaine prochaine dans le Gard, les températures fléchissent à peine lundi et mardi. Par contre, mercredi, ça devrait baisser brutalement à la faveur d'un bref passage pluvieux. C'était Estelle sur Radio Intervalle. Nous vous souhaitons à toutes et à tous un très agréable week-end.

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leur gospel. Un moment de musique, mais de chant chrétien également, proposé par Gilles. Du gospel, c'est ce que nous aurons pendant une quinzaine de minutes en compagnie de Marcel Bongo et de ses acolytes. Vous allez voir qu'ils sont nombreux, entendre tout au moins qu'ils sont nombreux, avec des voix tout aussi magnifiques les unes que les autres, particulièrement une voix féminine que j'apprécie particulièrement. Je vous propose deux traditionnels pour commencer cette émission avec I Love to Praise Him, j'aime le louer, j'aime le remercier. Et puis le second titre que nous écouterons, arrangement de Marcel Bongo également, Change, changement ou change ta vie ou change de direction. Tout de suite, Marcel Bongo.

Un album réalisé donc en concert avec Dance Around the Road et juste dernièrement une magnifique voix féminine avec Change, arrangement de Marcel Bongou. Je vous propose de terminer aussi avec un chant traditionnel gospel, c'est du negro spiritual quasiment, Steal Away, toujours arrangement de Marcel Bongou, ce qui terminera notre émission. À tout de suite.

Voilà, sous les applaudissements d'un public nombreux, public de Saint-Germain-des-Prés en ce qui concerne donc un de ces enregistrements enregistrés. À l'époque, il y avait Ray Charles qui était parmi eux, qui était venu non seulement les écouter, mais participer, en tout cas pas dans ce show. Je vous propose de nous retrouver dans une prochaine émission, si vous le voulez bien. C'était l'heure gospel. Un moment de musique et de chant gospel proposé par Gilles.

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1: Bonjour, je suis Cyril Bayès de l'office de tourisme de Méjeanne-le-Clap. En septembre, le village reste pas mal animé. Donc, le dimanche 6 septembre, ce sera le forum des associations à Méjeanne, l'occasion de rencontrer toutes les associations actives sur la commune. Ça va du sport à la culture générale.

culturelle, à la bibliothèque, à la chasse. Donc, plein d'associations à rencontrer. Donc, je vous invite à venir. Ce sera toute la matinée sur la place aux Herbes. Et parallèlement à cette animation, il y aura la traditionnelle Color Run, où toutes les familles, les petits, les grands, sont invités à venir à participer à cette course colorée. Donc, le rendez-vous pour cette course est à 10h15, avec un départ à 10h30. Et ce sera un circuit de 5 km, donc vraiment adapté à tout le monde, à réaliser sous forme de challenge. Et à l'arrivée de la course, un beau holy time avec un beau lancer collectif de poudre colorée. Ce sera sur la place aux Herbes. De quoi bien s'amuser avec toutes les générations. Voilà, ces deux animations sont organisées par la mairie de Méjeanne-le-Clap et sont à retrouver sur le site internet de l'Office de tourisme. Le samedi 19 et le dimanche 20 septembre, à la Grotte de la Salamande, ce sera les journées du patrimoine. Il y aura des animations et des ateliers autour de l'art pariétal. Tout sera en ligne sur le site internet de la Grotte de la Salamande. Donc, je vous invite à réserver. Les ateliers sont gratuits. N'hésitez pas à vous rendre sur le site de la Grotte de la Salamande. Le samedi 19 septembre, dans le cadre des journées du patrimoine également, il y aura une visite historique du village de Méjeanne-le-Clap organisée par l'Office de tourisme. Le rendez-vous est à 10h devant l'Office de tourisme. La visite est gratuite et par contre, il faudra réserver auparavant. Dimanche 20 septembre, il y aura du cinéma également avec deux séances organisées par le cinéma itinérant Cineco. Donc à 17h, ce sera Toy Story 5. À 19h, la Vénice électrique. Les tarifs des séances sont de 5€ pour les adultes et de 4€ pour les enfants et les demandeurs d'emploi. Ensuite, pour finir en beauté le mois de septembre, du 25 au 27 septembre, l'Office de tourisme organise la 6e édition du Festival de l'humour Méjeanne du Rire. Donc un très beau programme en perspective avec le vendredi et le samedi un concours de jeunes talents. Le vendredi à 20h30, nous aurons le plaisir d'accueillir Alexandre Pels qui a joué dans Caméra Café avec son spectacle. Le tarif pour cette soirée est de 15€ pour les adultes, 7,50€ pour les enfants et c'est gratuit pour les moins de 6 ans. Samedi 26 septembre, ce sera Anthony Cavana qui sera à l'affiche, donc à retrouver dès 20h30 après le concours de jeunes talents. Le tarif pour la soirée est de 30€ pour les adultes et 15€ pour les enfants. Enfin, le dimanche 27 septembre, deux parties, deux spectacles. À 14h30, le gagnant du concours de jeunes talents de l'année dernière, Baptiste Tinel, avec son spectacle P, comme la lettre qui sert à rien dans Baptiste. Et à 15h30, ce sera la traditionnelle pièce de théâtre avec Vive Bouchon. Donc là, on va retrouver les péripéties d'une commune qui est à la recherche de subventions pour son village, qui va inventer tout plein de choses et jusqu'au moment où il va y avoir un contrôle de l'Europe. Voilà, donc beaucoup de fou rire en perspective. Sans oublier également le spectacle offert par la Grotte de la Salamandre le samedi à 11h sur sa belle terrasse. Donc tous ces renseignements sont à retrouver sur le site de l'Office de tourisme ou sur le site du Méjeanne du Rire, méjeannedurire.com. Et toute réservation avant le 31 août, vous pourrez bénéficier d'une réduction de 10%. Voilà. Donc toutes ces informations sont à retrouver sur le site de l'Office de tourisme www.mejeanneleclap.com ou n'hésitez pas à nous appeler au 04 66 24 42 41.

0: 5h en temps universel, 7h à Paris et à Magdebourg.
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0: Bonjour à tous, c'est jour de vote en Allemagne, en Saxe-Anhalt, et on va revenir hein, évidemment sur les enjeux de ce scrutin dans RFI Matin. Et dès votre journal, bonjour Martin Guez.
2: Clotilde Dumay, bonjour à toutes et à tous.
0: Mais d'abord à la une le samedi soir à Moscou, le dimanche matin à Kiev, Jared Kushner et Steve Witkoff jouent les entremetteurs.
2: Et oui, les émissaires américains de Donald Trump en visite pour la première fois dans la capitale ukrainienne. Après 3 heures d'entretien avec le président russe Vladimir Poutine hier soir, ils doivent aujourd'hui rencontrer Volodymyr Zelensky. Mais qu'attendre de cette première? On pose la question à notre correspondante à Kiev dans un instant. Nous serons ensuite en Allemagne, on vote dans 1 heure en Saxe-Anhalt, où l'extrême droite est donnée gagnante dans cette élection régionale. L'AFD promet d'appliquer un programme radical en matière d'immigration et d'éducation. Les frappes ont repris dans le détroit d'Ormuz entre l'Iran et les États-Unis, alors Washington est en pénurie de munitions. Nous irons ensuite dans ce journal à Lille, où Jean-Luc Mélenchon, candidat de gauche à l'élection présidentielle française, a profité de la plus grande brocante d'Europe pour tenir un nouveau meeting politique. Et puis enfin dans l'octogone de l'UFC à Paris, où le français Saladin Parnasse a fait une entrée remarquée et expéditive en MMA.
0: Ils n'ont finalement pas fait directement les 850 km qui séparent Moscou de Kiev. Mais les émissaires de Donald Trump arrivent bien dans la capitale ukrainienne ce dimanche et c'est une première.
2: Et selon la présidence ukrainienne, il a été envisagé que Jared Kushner et Steve Witkoff se déplacent directement de Moscou à Kiev en avion. Ce qui aurait été exceptionnel, l'avion gouvernemental américain transportant les deux émissaires a finalement atterri très tôt ce dimanche en Pologne, près de la frontière ukrainienne. Et après s'être entretenu pendant plus de 3 heures hier avec le président russe Vladimir Poutine, les deux hommes doivent rencontrer pour la première fois Volodymyr Zelensky dans la capitale ukrainienne, où l'on retrouve notre correspondante Emmanuel Chaz. Bonjour Emmanuel.
3: Bonjour Martin.
2: Selon la Maison-Blanche, les deux émissaires ont donc discuté de plans substantiels avec Vladimir Poutine pour les prochaines étapes. Il serait porteur d'une proposition destinée à mettre fin au conflit avec la Russie. Mais qu'attend-on de cette visite côté ukrainien ?
3: Alors, d'abord, c'est la première fois que les deux envoyés spéciaux américains seront en Ukraine. Jared Kushner et Steve Witkoff ont déjà effectué plusieurs visites en Russie, mais ce voyage est l'occasion pour Kiev de montrer directement aux Américains les conséquences de l'agression russe. Première conséquence de cette visite, une halte des frappes aériennes sur Kiev et sur Moscou pendant les échanges diplomatiques. Kiev avait proposé 3 jours de cessez-le-feu pour les raids aériens et aussi le long de la ligne de front. Moscou n'a pas répondu. Jared Kushner et Steve Witkoff viennent avec un plan de paix de Washington et Volodymyr Zelensky se montre optimiste. Il se dit prêt à une conversation de fond sans donner toutefois plus de détails. Mais pour le moment, on est loin d'un accord sur un éventuel arrêt des combats puisque les demandes russes restent inchangées, notamment sur la question territoriale. Et l'Ukraine propose toujours des négociations qui commenceraient sur la base de la ligne de front actuelle. Cette rencontre sera en tout cas l'occasion pour le président ukrainien de soulever la question de la défense aérienne au moment où l'Ukraine souffre toujours d'un manque de missiles intercepteurs patriotes pour faire face aux frappes russes.
2: Merci Emmanuel Chaz, en direct de Kiev sur RFI. Le Kremlin a de son côté assuré que Vladimir Poutine a lui ordonné de cesser les frappes pour 3 jours sur Kiev, le temps de la visite des émissaires, même si hier les frappes russes se sont poursuivies et ont fait au moins 7 morts sur le territoire ukrainien.
0: C'est jour de vote en Allemagne, une élection régionale qui pourrait marquer un tournant.
2: Dans le Land de Saxe-Anhalt, ou en ex-Allemagne de l'Est, une région de 2,5 millions d'habitants où l'extrême droite pourrait remporter un scrutin pour la première fois dans le pays depuis la fin de la Seconde Guerre mondiale. Longtemps repoussoir, l'AFD ne fait plus peur aujourd'hui. Elle séduit même autour de la figure d'Ulrich Siegmund, surnommé l'homme le plus dangereux d'Allemagne, selon l'hebdomadaire Der Spiegel. Lui qui pourrait ce soir diriger cette région située autour de Magdebourg et de Halle. Mais le programme très radical de son parti, ouvertement xénophobe, pourrait s'avérer difficile à appliquer. En Allemagne, c'est l'État fédéral qui a la main sur des sujets comme l'immigration et la fiscalité. En revanche, il pourrait appliquer ses mesures concernant la culture et l'éducation, ce qui inquiète associations et institutions. Pascal Thibault.
4: Le monde culturel est très mobilisé en Saxe-Anhalt, où l'AFD veut à l'avenir que l'on pense allemand. Théâtres et musées, qui auraient un programme moins national, pourraient voir leurs subventions remises en cause. L'AFD veut résilier le traité qui lie la région au réseau de radio-télévision publique allemand. Les ONG sont en permanence critiquées par le parti d'extrême droite, qui les accuse d'être subventionnés et de prendre régulièrement position contre lui. Leurs subventions seraient également menacées. Et lorsqu'on s'occupe de migrants, comme l'organisation LAMSA, le risque est doublement important. Mais Mika Kayama ne veut pas baisser les bras.
5: Actuellement, nous essayons de sécuriser nos activités grâce à différentes subventions. Mais quoi qu'il arrive, nous ne disparaîtrons pas.
4: L'éducation relève d'abord de la compétence des régions. L'AFD veut des enseignants moins critiques et des cours d'histoire évoquant les aspects plus positifs du passé allemand. Christoph Stolte dirige l'organisation caritative Diaconie, rattachée à l'église protestante.
6: Nous exploitons de nombreuses écoles et nous pensons que nous devrons les fermer car elles ne sont pas suffisamment ethno-nationalistes pour l'AFD. Le soutien aux migrants serait aussi remis en cause.
4: L'église protestante, qui a résolument pris position contre l'AFD, est également dans le collimateur du parti, qui entend, en cas de victoire, renier les prérogatives et les moyens de cette institution. Pascal Thibault, Magdebourg, RFI.
2: Et les bureaux de vote qui ouvrent à 6h TU. Dans un peu plus d'une heure, nous serons en direct de Saxe-Anhalt avec notre envoyé spécial dans le prochain journal international.
0: Après un temps de pause, les frappes reprennent entre l'Iran et les États-Unis dans le détroit d'Hormuz.
2: Des répliques du tac au tac, pétrolier contre pétrolier. Les États-Unis ont d'abord ciblé 3 navires iraniens avant que l'Iran ne réplique contre 3 pétroliers américains. Téhéran, qui a par ailleurs assuré tôt ce matin avoir attaqué un drone naval américain. Des échanges de tirs qui interviennent après plusieurs jours d'accalmie. Une guerre en Iran qui a épuisé les stocks de munitions aux États-Unis. Des informations quant à une pénurie ont fuité cet été. Et depuis, le Pentagone cherche la taupe et a même passé des hauts responsables militaires au détecteur de mensonges, Gwendal Lavina.
7: Au total, une cinquantaine de militaires, dont certains des plus hauts responsables de l'armée américaine, ont dû se soumettre aux tests. Selon le New York Times, qui révèle l'affaire, il s'agit de membres de l'état-major interarmé ainsi que du personnel de support du Pentagone. L'objectif était de déterminer si l'un d'entre eux a sciemment divulgué des informations à la presse sur le rationnement de certains missiles à cause d'une pénurie suite à la guerre en Iran, ce que conteste l'administration Trump. Si de tels tests sont réguliers pour le renouvellement d'habilitation de sécurité, par exemple, c'est la première fois qu'ils sont utilisés à cette fin aussi largement. Marc Esper, ancien secrétaire à la Défense sur Bloomberg.
8: Je n'ai jamais vu une chose pareille, ça me semble sans précédent par sa taille. Mais aucune administration n'aime les fuites, et celle-ci en particulier. Il y a beaucoup d'inquiétudes concernant des informations classifiées sur les munitions. Mais elles sont en réalité publiées depuis longtemps par des think tanks, des journalistes et même d'anciens membres du Pentagone. Donc on verra ce que ça donne.
7: Selon la chaîne CBS, personne n'a échoué au détecteur de mensonges. De son côté, le Pentagone a refusé de commenter la procédure, tout en affirmant prendre au sérieux les fuites et la sécurisation d'informations classifiées. Gwendal Lavina, New York, RFI.
0: L'armée israélienne s'apprête de nouveau à bombarder le sud du Liban.
2: Après s'être emparée d'une colline stratégique, ancien bastion du Hezbollah, l'armée de l'État hébreu a ce matin ordonné aux habitants d'une localité du sud du Liban d'évacuer immédiatement, dans le but selon elle de bombarder les positions du mouvement chiite pro-iranien. Elle dit riposter aux attaques de drones du Hezbollah contre ses soldats.
0: À 7h08 à Lille, Moulfrit, braderie, meeting politique au menu dans le nord de la France ce week-end.
2: Ah oui, les gourmands étaient au rendez-vous, les chineurs aussi, tandis que les candidats à l'élection présidentielle sont venus chercher des électeurs. Gabriel Attal, Marine Tondelier et Jean-Luc Mélenchon ont flairé les bonnes affaires lors de ce traditionnel rassemblement populaire. Le leader insoumis, grand habitué de l'événement, a parcouru quelques-uns des 5000 stands de la plus grande brocante d'Europe. Avant un discours, aux allures de meeting, Raphaël Delvolvé.
9: Devant une foule en liesse où flottent drapeaux insoumis et français, Jean-Luc Mélenchon dépeint une France appauvrie.
10: On n'affiche pas sa misère dans notre pays, mais cette souffrance est là.
9: Et prodigue, comme toujours, des solutions radicales.
10: Bloquer les prix, bloquer les marges de profit, augmenter les salaires.
9: Il répète aussi vouloir annuler une partie de la dette publique.
10: Je propose que cette dette-là soit annulée. Je me fous de savoir si on va la mettre au feu.
9: Le leader insoumis désigne aussi des adversaires, ceux incarnant à ses yeux le capitalisme, les patrons et leur organisation.
10: Si nous dirigeons ce pays, bien sûr nous recevrons le MEDEF, mais c'est pas avec eux qu'on va discuter.
9: Mais aussi, bien sûr, les concurrents politiques, l'extrême droite en tête. Jordan Bardella, le président du RN, revenu d'Angleterre où il a parlé immigration, en prend pour son grade.
10: Non, ce n'est pas la France qui parlait, c'est seulement un fasciste sans réputation.
9: Jean-Luc Mélenchon ne manque pas non plus d'attaquer les dirigeants sortants au sens large.
10: Ce pays bouillonne, exaspéré d'être dirigé par des bons à rien, des politiciens à la ramasse qui n'arrivent pas à la cheville.
9: Comme pour mieux incarner dans le verbe cette gauche de rupture, mais aussi par les images, la France insoumise dit avoir rassemblé 12 000 personnes ce samedi à Lille.
10: Bravo, bravo et merci.
2: Reportage de Raphaël Delvolvé dans le nord de la France.
0: Voilà une pub qui ne passe pas en Afrique du Sud.
2: Elle provoque même un tollé, Clotilde, d'une marque de whisky appartenant au géant français Pernod Ricard. A voulu marquer le coup à l'occasion des 70 ans de la célèbre marche des femmes lorsque des milliers de Sud-Africaines avaient bravé le régime de l'apartheid en se rassemblant devant la présidence à Pretoria. Un coup marketing pour le moins raté, le clip publicitaire a très rapidement fait polémique, Claire Bargelès.
11: La vidéo filmée en noir et blanc montre une actrice sud-africaine en train de trinquer devant les portraits des figures qui ont mené la marche de 1956. La voix de Winnie Mandela vient boucler la séquence. Cette utilisation commerciale de l'histoire passe mal, alors que l'événement reste un souvenir douloureux, un rappel de la condition des femmes sous l'apartheid et de leur combat. Un faux pas d'autant plus problématique qu'à l'époque, les populations noires et métisses étaient soumises à de sévères restrictions raciales sur l'alcool, dont la vente était utilisée comme un outil de contrôle d'étonship par le régime ségrégationniste. Sophie De Brune, la dernière personnalité toujours en vie, a indiqué n'avoir jamais donné son autorisation pour l'utilisation de son image. La marque de whisky a depuis présenté ses excuses et retiré la vidéo, mais l'ensemble des familles concernées souhaitent obtenir davantage d'explications sur la façon dont cette campagne publicitaire a été conçue. Le parti de l'ANC a lui aussi rappelé que l'on parle là de femmes courageuses et non pas de simples symboles pour le marketing. Claire Bargelès, Johannesburg, RFI.
0: Et puis c'était l'événement de la soirée, hein, Martin, dans la capitale française à Paris, la 5e édition de l'UFC Paris Grand Messe du MMA.
2: Et sous les yeux des stars de NBA, Victor Wembanyama et Rudy Gobert, le français Saladin Parnasse n'a fait qu'une bouchée du néo-zélandais Dan Hooker. À peine 2 minutes 30 passées sur l'octogone. Tout juste le temps pour Victor Missistrano d'en prendre plein les yeux et plein les oreilles.
12: Ladies and gentlemen, the moment we've all been waiting for.
13: Programmé en main event, tête d'affiche de la soirée pour sa grande première au sein de l'organisation Rennes, Saladin Parnasse a plongé dans le grand bain sans la moindre difficulté. Dans une ambiance surchauffée, le Français n'a eu besoin que de 2 minutes 35 pour mettre son adversaire au tapis. Un coup de pied au foie et quelques coups de poing, un KO dès le premier round.
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1: Acheter un téléphone à un particulier, cela peut être hasardeux. C'est l'expression que vient de me partager André Moulin. Bonjour André.
2: Oui, bonjour.
1: C'est un plaisir de vous retrouver. Vous êtes président de Que Choisir Ensemble. Un dossier chaque mois sur Interval, même plusieurs quelquefois, autour bien sûr de la consommation, parce que vous êtes situé à Alès et oui, vous êtes disponible. On va le rappeler quand même, parce que vous êtes disponible pour beaucoup de sujets très variés autour de la consommation depuis des décennies.
2: Depuis 50 ans et maintenant, hein, puisque notre association a été créée en 1976. Et donc les sujets de litige les plus fréquents actuellement, ce sont les installations de panneaux photovoltaïques, les réparations de véhicules, et puis les travaux immobiliers, et enfin les arnaques bancaires. Les fraudes bancaires.
1: C'est vrai que vous venez souvent pour nous parler des panneaux solaires et puis des ventes aussi comme ça à la maison. Hein. C'était un des sujets que nous avions dernièrement. Vous avez vu que maintenant d'ailleurs, et vous le savez puisque vous avez été certainement partie prenante avec Que Choisir Ensemble, l'enseignement, l'UFC Que Choisir, qu'on ne peut plus nous démarcher par téléphone. C'est quand même une bonne nouvelle André, parce que oui, beaucoup de ces installations étaient liées à des démarchages téléphoniques et en particulier auprès de personnes âgées.
2: C'est ça, et surtout des démarchages téléphoniques agressifs auprès de personnes vulnérables, très clairement.
1: Alors moi, j'ai quand même reçu encore un appel dernièrement, hein, André Moulin. C'est normal. Moi, j'ai rien fait. Mais...
2: Alors, le démarchage téléphonique est autorisé pour les entreprises qui sont déjà en rapport avec un consommateur.
1: Moi, je ne la connaissais pas, cette entreprise. Hein. Ah bon, bon, on en reparlera. Allez, on est là, pas pour cela, mais pour une affaire qui intéresse ceux qui nous écoutent, parce qu'il nous arrive de vouloir acheter un téléphone qui peut être très cher à l'achat, au prix neuf. Hein. On parle donc de téléphone, là, c'est un iPhone, donc ce sont des téléphones qui peuvent atteindre, en tout cas pour ce modèle, aux alentours des 1 500 €, entre 1 200 et 1 500 €. On veut l'acheter d'occasion ou reconditionner, etc. Et on veut l'acheter à un particulier. C'est peut-être pas la meilleure idée, surtout sur un parking à Millau, mais on va voir avec vous le dossier que vous avez reçu, nous le cadrer,
2: oui,
1: André, pour qu'on puisse comprendre et qu'un auditeur puisse aussi se dire « aïe, aïe, aïe, il y a peut-être problème, mais où il y a problème ?»
2: Alors donc, le consommateur, je vais l'appeler Pascal, donc c'est quelqu'un qui reçoit, qui voit les annonces sur Le Bon Coin, et donc dans une annonce, il y avait la mise en vente d'un iPhone 15 d'occasion. Donc le 19 janvier 2026, donc Pascal achète l'iPhone auprès d'un particulier, donc via Le Bon Coin, pour un montant de 400 €. Un mois plus tard, le 19 février 2026, son appareil est bloqué par Free. Alors Free, c'était l'opérateur du vendeur de l'iPhone. Et donc le blocage est effectué par Free en raison d'impayés contractuels du vendeur. Et donc Pascal contacte Free qui lui a confirmé, on appelle ça dans leur langage le blacklistage. Donc Free donc a confirmé le blacklistage du téléphone et refuse tout déblocage, bien que l'acheteur prétende qu'il a acquis l'iPhone de bonne foi. Et quant au vendeur, le vendeur du téléphone, donc le précédent propriétaire, eh bien il n'est plus joignable.
1: Ouais, c'est lui qui doit payer la note. Et ça s'élevait à combien la note? Vous n'avez pas d'idée là,
2: on vous non, non, non, d'ailleurs, nous n'avons pas l'idée de ce qui est dû à Free somme. Et de l'acheteur non plus.
1: Et donc Free qui bloque, ça veut dire que même chez n'importe quel autre opérateur, lorsqu'on est blacklisté, le téléphone ne fonctionne plus. On ne peut plus avoir
2: exactement,
1: de GSM.
2: Exactement.
1: Voilà, c'est ça le problème en fait.
2: Oui, oui. Donc alors l'acheteur a envoyé donc deux courriers à Free avec accusé de réception, sans réponse, parce qu'il a... L'acheteur est passé à la lettre recommandée et accusé de réception. Et Free ne lui répond pas. L'acheteur, donc Pascal, a déposé plainte contre X pour escroquerie le 15 avril 2026. Je rappelle que l'achat, c'était le 19 janvier 2026. Et donc, l'acheteur, il se trouve privé d'un bien sans possibilité d'usage ni de recours effectif auprès de l'opérateur, alors même qu'il n'a pas de contrat chez Free. Parce que l'acheteur, il a
1: oui,
2: un contrat chez Orange.
1: Un autre opérateur, c'est ça le pire, oui.
2: Voilà. Et donc, Pascal nous informe de tous ces événements, donc, le 24 mai 2026. Donc, vous voyez, 4 mois après, hein, après l'achat. Et donc, la première réponse que je lui fais, donc, parce que tout ça s'est passé en ligne, hein, par Internet, hein, c'est que l'achat d'un iPhone à un particulier, sans connaître son identité et ses coordonnées, parce que l'acheteur, il ne connaît pas. D'après ce qu'il m'a écrit et ce qu'il m'a dit, l'acheteur ne connaît pas l'identité et les coordonnées du vendeur. Alors, le fait d'acheter un téléphone à un particulier dans ces conditions constitue un fort handicap pour sa défense, pour la défense de Pascal. Cette situation rend plus difficile votre argumentation selon laquelle vous n'avez pas commis de faute. Alors, j'ai lu les deux courriers qu'il a envoyés en recommandé et accusé de réception à Free. Ils sont bien, bien écrits, ils sont tout à fait éclairants. Hein. On comprend bien ce qui se passe. Et par ailleurs, dans les courriers, il n'est pas évoqué la base juridique sur laquelle Free aurait pris appui. Donc, parce que Free, finalement, il pénalise un client potentiel, le propriétaire Pascal, alors que Free n'a pas de contrat avec Pascal. Et alors, six jours plus tard, j'apprends par Pascal que la transaction, c'est-à-dire je donne les 400 euros et je récupère le téléphone, fut réalisée le 19 janvier donc sur un parking à Millau. Et donc, je dis à Pascal, mais je lui écris, mais je suppose que vous avez eu connaissance de coordonnées du vendeur pour prendre rendez-vous, pour fixer les modalités de rendez-vous et du paiement. Et pour autant, l'acheteur me dit, je n'ai pas les coordonnées du vendeur. Alors, qui dit vrai, je ne le sais pas. Alors, ensuite, je lui explique comment il faut faire pour débloquer un tel mobile blacklisté, c'est-à-dire qu'il faut adresser à l'opérateur un certain nombre d'éléments, hein, et notamment pièce d'identité, le numéro IMEI de l'iPhone, la preuve de l'achat ou un document qui atteste la légitimité de possession. Il n'y a pas de facture et puis il a payé en liquide.
1: Oui, mais tout ce que vous dites...
2: Je n'ai pas tellement entendu. Il a payé en liquide.
1: Oui.
2: Donc ensuite, j'ai continué à échanger avec, je vais faire plus court, hein, avec donc Pascal. Et j'ai aussi fait un courrier donc à Free. Alors ce courrier à Free, c'est un courrier relativement habituel, c'est-à-dire qu'on expose les événements qui nous ont été présentés par le consommateur, donc par Pascal, et on demande à l'opérateur, donc à Free, qu'est-ce qu'il compte faire pour résoudre le problème. C'est-à-dire qu'on ne prend pas position juridiquement, mais c'est une lettre simplement de signalement, une lettre courtoise qui en général suffit pour déclencher une réaction positive du professionnel, mais pas toujours. Donc Free ne nous répond pas. Et le Pascal, il me dit, mais j'ai le sentiment que Free fait volontairement durer cette procédure dans l'espoir que je renonce à faire valoir mes droits. Et donc, sur ce, Pascal, il saisit le médiateur des communications numériques. Le médiateur des communications numériques répond que la demande de Pascal n'est pas recevable en raison de l'absence de lien contractuel au sens de l'article 611 du Code de la consommation, donc les relations contractuelles entre Pascal et Free. Et c'est vrai qu'il n'y a pas de relation contractuelle. Et donc, le 30 juillet, Ensemble Alès a fait un courrier, donc j'ai signé un courrier à Free, et j'écris notamment « L'acheteur ne peut être sanctionné car il a agi avec bonne foi, entre parenthèses, diligence raisonnable. Et il n'avait pas connaissance des impayés au moment où il a acheté l'iPhone. Le vendeur est seul responsable de la faute contractuelle, hein, puisque le vendeur a une faute contractuelle vis-à-vis de son opérateur Free. Donc le vendeur avait un abonnement Free, donc vous pouvez, donc je m'adresse à Free, hein, vous pouvez mettre en œuvre les dispositifs de recouvrement des impayés en utilisant ses coordonnées. Puisque c'était un abonné, donc il a connu, il avait ses références. Hein. Et donc je termine en disant que M. Pascal est en droit d'obtenir le déblocage du smartphone.
1: Oui, parce qu'en fait, le problème, c'est que Free aurait dû faire des démarches pour ses impayés auprès de ce client qui a vendu ce téléphone 400 euros. Donc il y a une anomalie quelque part. Mais en même temps, il y a tellement de vols de téléphones et toutes sortes de choses comme ça, André Moulin, qu'on imagine qu'ils ont des procédés pour ces opérateurs assez radicales. Hein.
2: C'est assez radical et c'est un peu choquant. Nous avons écrit le 30 juillet 2026 à Free et le 22 août, toujours pas de réponse de Free.
1: Donc là, encore rien ou bien ça avance?
2: Pas de réponse. Alors Free, le fait qu'un opérateur ne répond pas, c'est tout à fait exceptionnel. C'est très rare qu'on n'ait pas de réponse. Hein. J'indique à Pascal que théoriquement, on peut faire un recours au tribunal judiciaire. Hein. Une autre action possible, c'est saisir l'ARCEP. Alors, l'ARCEP, c'est l'autorité de régulation des communications électroniques. Et donc, quand on saisit l'ARCEP, l'ARCEP se donne la possibilité d'enquêter sur les pratiques de l'opérateur, donc sur les pratiques de Free. Et, le cas échéant, sanctionner l'opérateur. Parce que à un moment donné, il est bon que un organisme comme l'ARCEP, cette autorité de régulation, puisse voir s'il y a des litiges de même nature qui se répètent. Et ça peut entraîner donc des actions plus spécifiques concernant donc l'opérateur. Donc aujourd'hui, on en est là.
1: En attente.
2: En attente de voir ce que fait l'ARCEP.
1: Si vous avez des nouvelles, vous revenez nous en parler quand même.
2: Bien sûr.
1: On présentera le dossier rapidement et puis on...
2: Je n'y manquerai pas. Hein.
1: Voilà, parce que tous ces sujets sont en attente.
2: Ben,
1: en tout cas,
2: si
1: il y avait deux, trois conseils, oui, deux, trois conseils de base de votre part quand même. Là.
2: Oui, oui. Les conseils... parmi les conseils, un, c'est quand on achète à un particulier, il faut savoir à qui on achète effectivement. Deuxième point, il faut vraiment éviter de payer en espèces. Je parle des montants, on est à 400 euros quand même, hein. Parce que on ne peut pas, si on paye en espèces, on ne sait pas à qui on paye et on ne peut pas apporter la preuve qu'on a payé. Et donc, je reconnais que concernant les opérateurs de téléphonie, ils savent très bien que les vols de smartphones, d'iPhone sont fréquents et il peut y avoir des vols organisés. C'est-à-dire qu'un abonné à un iPhone ne paye pas un certain nombre d'abonnements. Et puis dit eh ben j'ai vendu mon appareil et donc je vous dois plus rien, enfin il veut rien payer. Mais quand il dit j'ai vendu l'appareil, ça peut être, il peut dire je l'ai volé, il a été volé, mais c'est invérifiable tout ça. Donc vraiment, quand on achète de cette façon, il faut savoir à qui on achète et puis ne pas payer, on appelle souvent ça au noir.
1: Voilà, et c'est vrai qu'en plus, il n'y a même pas de garantie en plus sur la qualité de l'appareil, parce que là, il reçoit, ça se trouve, il est défectueux. Enfin, ça aussi, c'est quand même un point important, hein, au niveau technique.
2: Il n'y en a aucune garantie.
1: Quand vous avez une garantie sur un appareil reconditionné, il y a une garantie d'un an ou deux ans. Merci, André Moulin, avec la structure dont vous êtes le président. Que choisir ensemble ? À bientôt, puis vous reviendrez nous en parler de cette histoire.
2: Bien sûr.
1: Au revoir.
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enfants qui jouent à l'ombre des matraques. Le temps qu'il fait, 6 mois de prison.

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0: pour chaque jour. Un texte du pasteur Philippe Zeissig. Aujourd'hui, je voudrais vous rappeler que la foi chrétienne est une religion joyeuse. On y parle de péché, c'est vrai, mais c'est pour dire qu'il est ôté. On y parle de jugement, c'est vrai, mais c'est pour dire qu'il est anéanti. On y parle de la mort, mais c'est pour dire que si elle aussi parle, et tout le temps, et très fort, le dernier mot lui a déjà été enlevé. Il est vrai que les porteurs de toutes ces bonnes nouvelles ne sont pas toujours très drôles. Pasteurs et prêtres, mes frères, porteurs de la parole de libération et de joie, nous faisons pas mal de dégâts avec nos airs trop noirs et nos bonnes nouvelles en deuil. Mais tout le monde n'a-t-il pas été averti que le trésor est porté dans des vases de terre ? Jetez le vase, bonnes gens, mais gardez le trésor. En tout cas, veuillez bien noter que quiconque se réclame de la foi chrétienne et vous inspire pourtant ennui et tristesse doit être considéré comme une erreur ou comme un accident. Au-delà des maladresses de ses serviteurs, il faut entendre la voix du Maître. Au-delà des ombres que répandent les hommes, il faut accueillir, à cœur ouvert, le lumineux cortège de la bonne nouvelle.
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1: Bonjour à toutes et à tous et bienvenue dans ce moment d'information locale sur Radio Intervalle. Je vous rappelle aujourd'hui plusieurs expos en cours à Alès en relation avec l'écriture. Dans quelques instants, nous retrouverons Clément Murin, dont les œuvres sont actuellement présentées à la médiathèque.

0: visiteurs aux archives municipales d'Alès. Mais maintenant, découvrons un peu plus en détail le travail de Clément Murin, notre invité du jour, qui expose en ce moment à la médiathèque Alphonse Daudet d'Alès. Artiste aux pratiques diverses, mais toujours relié au travail autour de la lettre et de l'art imprimé, dessin, peinture, calligraphie, sérigraphie. Nous avons demandé à Clément Murin ce qui l'intéresse particulièrement dans chacune de ses pratiques artistiques.
1: Alors, la calligraphie d'abord, c'est un travail que je fais pour des clients, un petit peu pour moi de temps en temps, mais c'est surtout le travail de l'écriture à la main, que ce soit à la plume ou au stylo, au feutre, etc. Enfin, peu importe le médium. Et c'est globalement aujourd'hui plutôt les marques de luxe et dans la mode et la joaillerie, la haute couture, etc. qui font encore appel à ces demandes pour des cartons d'invitation, des défilés. Tous les défilés sont encore écrits à la main sur les invitations. C'est un reliquat qui reste, même si tout se fait par ordinateur, les gens sont invités par mail, etc., tout est organisé. On a besoin de la petite invitation qui est écrite à la main par un calligraphe et qui est remis à l'invité. C'est une sorte de rituel qui existe encore beaucoup dans ces mondes. Quant à la sérigraphie, du coup, c'est un travail que j'ai en pratique personnelle, que j'avais attaqué à un plus jeune âge sur les t-shirts, ce qui se faisait beaucoup dans mon appartement, voilà, un peu indépendant, et que j'ai ensuite transféré sur papier, parce qu'il y a de plus grandes possibilités, c'est plus simple à faire, et que je fais dans mon atelier amical graphique que j'ai avec d'autres personnes, un collectif de 10 personnes, où on fait de la céramique, de la sérigraphie, de la gravure, enfin voilà, on a un ensemble d'artistes, et là c'est un travail d'art imprimé, globalement, qui ressemble à du pochoir, on va dire, si on peut le résumer assez simplement. C'est beaucoup plus compliqué que ça, mais la sérigraphie, c'est ça. Donc voilà, une couleur, un passage, des affiches.
0: Il peut y avoir plusieurs passages, plusieurs couleurs.
1: Exactement. J'ai des affiches avec une seule couleur, donc il n'y a pas de calage, c'est plutôt simple en général, à part si, comme j'ai fait sur certaines œuvres, c'est sur verre, donc ça demande un peu plus d'attention pour pas casser le verre, que ça imprime bien, etc. Mais au plus, je dois avoir 5 couleurs sur certaines autres affiches. Donc là, ça veut dire qu'il faut bien choisir les couleurs entre elles pour que ça fonctionne, bien les caler ensemble, parce qu'un petit décalage sur la première, ça va impacter la deuxième, la troisième, la quatrième, la cinquième. Donc en général, on est obligé de faire une assez grosse quantité, parce que s'il y a un raté sur une, et ben ça rate les 5 couleurs de chaque affiche.
0: Vous réalisez donc des œuvres pour différents types de clients. Ça demande plus d'adaptation que peut-être juste le travail d'un artiste qui suivrait purement son inspiration. Est-ce que ça vous plaît de travailler de cette manière ?
1: Ça me plaît totalement. En plus, là, en l'occurrence, la plupart des choses qui sont exposées sont du travail personnel que je fais vraiment pour moi, par plaisir ou pour des expositions. C'est des demandes, mais les choses viennent de moi. À part la partie calligraphie, qui sont les cartons d'invitation, des défilés, des choses comme ça, qui est, entre guillemets, une chose alimentaire, mais c'est pas non plus l'usine. Donc non, ça me plaît totalement. C'est pas vraiment un choix, je pense que c'est plutôt mon caractère de vouloir faire des choses différentes, d'être curieux et du coup de vouloir tester des choses. Et c'est ce qui m'a amené à avoir, on va dire, 5-6 métiers différents que j'ai actuellement, 6 pratiques. Et voilà, après, il faut arriver à jongler entre les choses. Donc c'est vrai que c'est pas comme quelqu'un qui est expert dans son domaine. Moi, je switch d'un projet à l'autre et c'est ça qui est intéressant. C'est vrai que c'est plus compliqué à gérer parce qu'il faut avoir la tête pour 5 minutes, on est sur quelque chose. 10 minutes après, on est sur un projet qui n'a rien à voir. Donc c'est toujours un peu plus stressant parce qu'on maîtrise moins bien toutes les choses. Et si on m'appelle pour faire une nouvelle chose, une nouvelle pratique, peut-être que je serai intéressé aussi parce que j'ai envie d'apprendre. Et c'est ça qui est intéressant dans la vie, c'est toujours apprendre des choses, être curieux et découvrir des nouvelles pratiques.
0: Et par rapport à l'œuvre qui est sur l'affiche de l'exposition que vous avez intitulée « L'extinction du langage », on voit qu'il y a une tendance vers l'abstraction des lettres qu'on ne connaît pas en tout cas en alphabet romain. Quel est le sens de cette œuvre ?
1: Alors, je vous explique un petit peu, c'est un petit peu compliqué, mais en fait, c'est une œuvre que j'ai réalisée pour une exposition qui s'appelle Anatomie du Labo, qui se passe pendant le Festival du court-métrage à Clermont-Ferrand, qui est un très grand festival de cinéma. En fait, c'est l'œuvre du court-métrage qui parlait d'un monde où les mots, quand on les prononçait, on les écrivait, on les lisait, se mettaient à tuer les gens. Et du coup, là, ça déclenchait une sorte de maladie, donc les gens arrêtaient de communiquer et ne pouvaient plus s'exprimer, en tout cas avec des mots. Tout le court-métrage était fait en IA. C'était un peu le début, c'était il y a 2-3 ans. Et j'ai essayé de retranscrire ça en essayant de faire créer des lettres à l'IA, ce qui n'a pas très bien marché. Donc j'ai vraiment dû forcer pour essayer de créer en tout cas des signes qui n'étaient pas des lettres qui existaient ni dans notre langue, ni en cyrillique ou dans d'autres alphabets. enfin une fois qu'il m'avait créé ses lettres,

0: avec difficulté. Moi, je les ai recalligraphiés à la main pour, du coup, créer ce langage qui, je trouvais visuellement, était beau, mais qu'on ne pouvait pas lire parce que j'ai essayé de recréer une une de journal dans ce monde fictif où les mots tuent les gens. Donc, il ne faut pas pouvoir lire les mots, mais il faut pouvoir apprécier cette couverture de journal sans pouvoir la lire. Et du coup, voilà, c'est un langage inventé pour la beauté des lettres.
1: Ne manquez pas d'aller voir les œuvres exposées dans la galerie de la médiathèque d'Alès jusqu'au 8 novembre. Calligraphie et sérigraphie de Clément Murin. Également à la médiathèque le jeudi 10 septembre prochain, conférence « L'art écrit-il » animée par Alexandre Rocuzzo, commissaire d'exposition, historien de l'art, conférencier et directeur de différentes structures culturelles. C'est à partir de 18h30 à la médiathèque Alphonse Daudet, en entrée libre. Et c'est la fin de ce moment d'information locale sur Radio Intervalle. Merci de l'avoir suivi. Bonne fin de week-end à toutes et à tous et à très bientôt pour d'autres actualités locales sur notre antenne.
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La météo sur Radio Intervalle dans le Gard et en Lozère. Pour ce week-end, les conditions anticycloniques perdurent sur nos régions, amenant soleil et forte chaleur encore. Ce dimanche 6 septembre, en Lozère, le ciel est bien dégagé le matin, un peu voilé l'après-midi. Vous ne sentirez quasiment pas de vent et les températures repartent encore à la hausse. Il fait 8 à 20 degrés pour les minimales. Au plus chaud de la journée, prévoyez 30 à 39 degrés. 35 à Langogne, 37 à Mende, 39 à Florac ainsi qu'à Saint-Enimy. Pour la suite en Lozère, les températures commencent à baisser lundi, mais c'est surtout à partir de mercredi qu'on sentira vraiment la différence. Le mercure pourrait chuter de 8 degrés en 24 heures. Ce dimanche dans le Gard, beaucoup de soleil et quelques nuages inoffensifs, surtout dans l'ouest. Le matin, un peu de mistral vers Avignon. L'après-midi, le vent marin prend le relais sur le littoral et les costières. Les températures restent très élevées pour la saison ce dimanche. Prévoyez 15 à 24 degrés pour les minimales, 35 à 40 degrés à nouveau au plus chaud de l'après-midi, le maximum pour Alès. La semaine prochaine dans le Gard, les températures fléchissent à peine lundi et mardi. Par contre, mercredi, ça devrait baisser brutalement à la faveur d'un bref passage pluvieux. C'était Estelle sur Radio Intervalle. Nous vous souhaitons à toutes et à tous un très agréable week-end.

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0: L'actualité internationale. Bonjour Marion Cazeneuve.
2: Bonjour Clotilde Dumais.
0: L'Allemagne à la une de votre journal avec ce test pour l'extrême droite.
2: Elle pourrait remporter une élection régionale dans l'Est et ce serait une première depuis la Seconde Guerre mondiale. Les bureaux de vote ouvrent à l'instant en Saxe-Anhalt, plus que local. Ce scrutin a donc aussi un enjeu national et sera un indicateur de la recomposition politique du pays. Constructive et franche, voilà comment le Kremlin résume cette discussion de 3 heures entre les émissaires de Donald Trump et le président russe, autrement dit pas vraiment d'avancée sur les efforts de paix en Ukraine, alors que Jared Kushner et Steve Witkoff sont en route vers Kiev. En Tunisie, l'opposition manifeste contre l'arrestation du journaliste Mohamed Yousfi. Le continent américain confronté au phénomène climatique El Niño qui aggrave la sécheresse, réchauffe la surface de l'océan. Résultat, le secteur de la pêche est en crise au Pérou. Reportage à Lima dans ce journal. Et puis Nanni Moretti de retour à la compétition à Venise. Le réalisateur présente à la Mostra son dernier long métrage et le réalisateur italien était très attendu.
0: Les bureaux de vote viennent d'ouvrir en Saxe-Anhalt.
2: Élection cruciale dans cette région de l'ex-Allemagne de l'Est. L'extrême droite est largement en tête dans les intentions de vote devant la CDU du chancelier Friedrich Merz. Et si la AfD venait à l'emporter, ce serait une première pour une formation radicale depuis la Seconde Guerre mondiale. Muriel Paradon, vous êtes notre envoyée spéciale dans la capitale régionale, Magdebourg. Muriel, ce scrutin régional est scruté de près au niveau national.
3: Oui, cette élection, ce sera un baromètre pour mesurer la mobilisation autour de ce parti d'extrême droite qui est en constante progression en Allemagne. L'heure de vérité, titre le journal populaire Bild ce matin. En Saxe-Anhalt, l'AfD, l'alternative pour l'Allemagne, est largement en tête, vous l'avez dit. 40% dans les sondages, presque 20 points devant la CDU, le parti conservateur du chancelier Friedrich Merz. Alors ici, on est en ex-Allemagne de l'Est où une partie de la population se sent délaissée, déclassée. Le chef de file de l'AfD, le charismatique et sémillant Ulrich Siegmund, a surfé sur les désillusions et les peurs des habitants pour vendre son programme. Il a promis un miracle économique, mais aussi de redonner un sentiment de fierté nationale aux gens ou encore d'expulser les immigrés accusés de tous les maux.
2: Et face à lui, Muriel, les autres partis politiques se sont mobilisés, mais aussi la société civile qui a organisé hier un grand rassemblement à Magdebourg. Donc la capitale régionale.
3: Oui, plusieurs milliers de personnes de tous horizons sont venues défendre les valeurs démocratiques et humanistes face au programme de l'extrême droite. Il faut savoir qu'en Allemagne, les régions, les Länder, ont des pouvoirs importants comme réformer l'école et l'AfD en Saxe-Anhalt veut par exemple supprimer toute forme d'inclusion dans les classes. Elle veut aussi couper les subventions à certaines associations ou encore créer des milices de citoyens pour renforcer la sécurité. Alors il n'est pas sûr que le parti d'extrême droite, même s'il remporte l'élection, obtienne la majorité absolue pour gouverner la région. Il y aura peut-être une coalition entre les autres partis, mais cette victoire pèsera sur la vie des habitants et aura bien sûr une influence au niveau national, car l'AfD le répète, la Saxe-Anhalt n'est pour elle qu'un premier pas vers une conquête du reste de l'Allemagne.
2: Muriel Paradon, envoyée spéciale de RFI dans cette région de Saxe-Anhalt. Les bureaux de vote fermeront à 18h, heure à laquelle on devrait avoir les premières estimations. On sera en édition spéciale sur RFI à 20h10, heure de Paris.
0: Après Moscou, les émissaires américains en route vers Kiev.
2: Steve Witkoff et Jared Kushner se rendent en Ukraine pour la première fois depuis le début de la guerre en 2022. Ils rencontreront le président Volodymyr Zelensky après un échange hier donc avec Vladimir Poutine. Autour d'une table ronde, sous les tapisseries et dorures d'un salon du Kremlin, ils ont parlé de la guerre, des étapes à mettre en place pour y mettre fin. 3 heures de discussion franche, selon le conseiller diplomatique de Vladimir Poutine, qui est resté assez vague sur le contenu des échanges. À Moscou, Jean-Didier Revoin.
4: On ne connaît pas le détail précis des discussions qui se sont déroulées hier soir au Kremlin. Yuri Ushakov s'est tout au plus laissé aller à dire que Steve Witkoff et Jared Kushner avaient formulé un certain nombre de considérations sur les moyens possibles de règlement du conflit ukrainien. Preuve pour le conseiller diplomatique de Vladimir Poutine que les émissaires américains avaient sérieusement préparé ce déplacement, le 8e du genre. Aucune indication n'a été donnée quant à l'accueil réservé à ces nouvelles propositions américaines, si ce n'est la formule traditionnelle qui tient en une phrase. Notre président a confirmé sa détermination à continuer de travailler avec les Américains pour trouver des solutions politiques et diplomatiques. Mais de sources russes, les négociations qui ont eu lieu ne se sont pas limitées à un échange de vues sur la résolution de la crise ukrainienne. Les questions économiques et les d'éventuels grands projets russo-américains mutuellement bénéfiques ont été discutés en détail. La preuve, s'il en fallait encore, qu'une sortie du conflit ukrainien ne se fera pas sans que Moscou ne bénéficie d'importantes contreparties sur le plan économique. Jean-Didier Revoin, Moscou. RFI.
2: Les États-Unis relancent donc les efforts de paix en Ukraine et poursuivent les hostilités en Iran. Les affrontements ont repris il y a une semaine à l'initiative de l'armée américaine. Chacun dit avoir visé des navires de l'autre camp dans le Golfe, dans le détroit d'Ormuz. Les gardiens de la révolution disent ce matin avoir attaqué un drone naval américain.
0: Et la reprise de ces affrontements continue d'inquiéter les marchés.
2: Et le cours du pétrole a fini en hausse vendredi. Cette incertitude dans le détroit d'Ormuz provoque en général une hausse des prix. Et la situation est compliquée, notamment en Espagne, où l'inflation a accéléré au mois d'août pour atteindre 4,3% sur un an, soit le niveau le plus élevé depuis février 2023. À Madrid, Diane Cambon.
5: Le retour des vacances a un goût amer pour les Espagnols, qui ont vu les prix à la pompe monter en flèche. À la station d'essence Repsol, à la porte de Madrid, Juan constate avec effroi comment le prix du diesel a bondi de 24% depuis la fin juin.
6: Cela me coûte 20 centimes de plus au litre qu'il y a 3 ou 4 mois. Maintenant, je dois dépenser 100 euros pour un plein, alors que cela me coûtait il y a quelques mois 80 euros. Et je redoute le prix du gaz. La bonbonne va aussi augmenter.
5: À une autre pompe, même désarroi au moment de faire le plein.
6: On est presque à 2 euros le litre. Le prix du litre ne va jamais rebaisser. Quand c'est passé à 1 euro, on était déjà très en colère. Alors là, il va falloir s'habituer à 2 euros.
5: L'indice des prix à la consommation a aussi augmenté pour l'alimentation et les boissons non alcoolisées. Maria, qui tient un restaurant près d'un parc à Madrid, a dû modifier ses prix au cours de l'été.
7: Comment je ne vais pas augmenter mes prix? Pour moi, tout est plus cher à l'achat. Donc le restaurateur doit le répercuter à ses clients. Je ne peux pas vendre au même prix que l'an dernier. Et évidemment, les gens subissent cette hausse et la première chose qu'ils suppriment, ce sont les loisirs. On a eu une mauvaise saison.
5: Face à ce pic inflationniste, la Banque d'Espagne a dû revoir à la hausse ses prévisions et parle d'une inflation de 3,6% sur l'ensemble de l'année au lieu de 3%. Tiane Cambon, Madrid, RFI.
0: RFI, il est 7h07 à Tunis, la capitale tunisienne, théâtre d'une manifestation de l'opposition.
2: C'était hier en soutien au journaliste Mohamed Yousfi du site indépendant d'investigation Al-Katiba, arrêté vendredi alors qu'il s'apprêtait à participer à une émission de radio sur les enjeux du manque d'eau en Tunisie. Il a été transporté en urgence à l'hôpital pour être opéré de l'appendicite hier soir. Mohamed Yousfi est soupçonné d'enrichissement illicite et de blanchiment d'argent, selon Tunis Afrique Presse. Le syndicat des journalistes dénonce plutôt une arrestation liée à son travail journalistique, Lilia Blaise.
8: N'ayez pas peur, continuez à écrire. Depuis sa cellule de garde à vue, le journaliste Mohamed Yousfi a fait passer un message à ses confrères du site Al-Katiba, relayé par son avocate Ella Ben Salem samedi. Son arrestation a secoué ses collègues présents à une manifestation de l'opposition politique, comme Samer Mekki, rédacteur en chef du média en ligne Rachma, et également frère de Haïssem El Mekki, journaliste en exil en France, depuis sa condamnation à 1 an de prison en juillet.
9: Durant les derniers mois et semaines, de plus en plus de journalistes sont condamnés, sont poursuivis. C'est une répression grandissante.
8: Mahdi Jlassi, journaliste pour le média indépendant Nawat, est aussi sous le choc.
10: Il est l'un des rares journalistes qui tiennent bon pour la liberté de la presse, qui défend pratiquement toutes les catégories sociales et politiques. Il a défendu le droit des Tunisiens à l'électricité, à l'eau, aux médicaments et tout. Donc le message, c'est pas un procès contre Mohamed Yousfi, c'est un procès contre le journalisme indépendant, contre l'indépendance des médias, contre la liberté de la presse et contre surtout l'audacité.
8: Mohamed Yousfi, hospitalisé depuis hier soir, avait dénoncé via son avocate le fait d'être arrêté pour avoir exercé son métier de journaliste de façon indépendante et professionnelle. Selon le syndicat des journalistes, il avait fait l'objet d'une campagne de dénigrement et de diffamation sur les réseaux sociaux juste avant son arrestation. Lilia Blaise, Tunis, RFI.
2: Au Pérou, l'état d'urgence décrété dans 5 prisons, décision du gouvernement de la présidente de droite, Keiko Fujimori. Cet état d'urgence permet aux autorités de renforcer les contrôles dans ces prisons avec l'appui de l'armée dans le cadre de la stratégie du gouvernement de lutte contre le crime organisé.
0: Le Pérou, comme une bonne partie d'ailleurs du reste du continent américain, qui souffre des conséquences du phénomène El Niño.
2: Cet épisode météo provoque tous les 2 à 7 ans un réchauffement des océans et celui qui se développe sera particulièrement important avec des conséquences sur l'environnement mais aussi sur la pêche industrielle car les bancs d'anchois n'apprécient guère les eaux trop chaudes en surface et fuient de plus en plus dans les profondeurs en quête de fraîcheur. Résultat, les filets restent vides, les bateaux sont à quai. Reportage à Lima de Martin Chabal.
11: Sur le port de Callao, dans la banlieue de Lima, les pélicans attendent en vain les bateaux remplis de poissons. Aujourd'hui, impossible de sortir pêcher l'anchois. Pedro Martin, 62 ans, représente l'un des syndicats de pêcheurs. Il est dépité.
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1: Bonjour. Aujourd'hui, nous partons à la campagne, au cœur des Highlands écossais, mais aussi dans la baie de Somme et au Maroc, avec un roman qui s'appelle « Le septième siffleur », sorti aux éditions du Seuil en août 2026. Il s'agit du neuvième roman de Colin Niel. Colin Niel est un écrivain que nous aimons beaucoup à la médiathèque. Il a notamment écrit « Comme des bêtes » en 2017, qui a obtenu plusieurs prix littéraires et qui a été adapté au cinéma par Dominique Moll en 2019. On peut qualifier ce roman de véritable polar rural. Plus récemment, les lecteurs ont pu lire Wallace, Darwin ou Entre fauves, des romans que vous trouverez également à la médiathèque. Il faut savoir que dans le folklore irlandais et écossais, les sept siffleurs désignent un groupe de sept oiseaux mythiques, souvent assimilés aux courlis cendrés, qui volent la nuit. Selon la légende, entendre le sifflement de ces oiseaux nocturnes annonce une tragédie imminente ou un malheur. Mais une autre version raconte que six siffleurs poursuivent sans relâche un septième oiseau pour l'attraper et que le jour où ils y parviendront sonnera la fin du monde. C'est sur cette légende que va s'appuyer Colin Niel pour lier trois destins à travers le monde, reliés par la migration d'un oiseau bien réel et menacé, le courlis cendré. L'histoire commence en Écosse par la vie à la ferme de Fiona, la maman, Tormod, le mari éleveur, et leur fils adolescent Spencer. Tandis que Tormod se consacre entièrement à la ferme, Fiona l'aide comme elle peut, tout en prenant soin de Spencer, qui aide, mais dont la vue décline peu à peu. Un jour, Fiona fait une rencontre qui va raviver son amour pour les oiseaux et se lance secrètement dans un projet qui va lui redonner une place et une utilité. Elle souhaite adapter les pratiques de l'agriculture au cycle de migration et de reproduction des oiseaux. Mais pour cela, elle va devoir mentir à son mari qui refuse catégoriquement de se lancer dans ce projet et elle va devoir adapter une parcelle à la nidification du courlis cendré. Cette entreprise périlleuse va la conduire à trouver des ressources insoupçonnées en elle, une force qui sera décuplée mais aussi contrariée. Colin Niel nous entraîne ensuite en baie de Somme avec Willy, un chasseur de gibier d'eau, et son fils Kylian, 7 ans, anti-chasse, puis au Maroc avec Hamza, 22 ans, qui rêve de fuir en Espagne. Plusieurs destins en lien avec ce fameux courlis cendré, encore aujourd'hui menacé. La nature, l'environnement, vous l'aurez compris, sont au cœur du nouveau roman de Colin Niel, véritable nature writing à la française. Dans le roman, les courlis cendrés vont impulser des changements, transformer les relations et les pratiques humaines, et nous faire réfléchir sur les pratiques agricoles, les relations entre l'homme et la nature, la transmission aussi. Sans jugement ni moralisme, l'auteur nous emporte dans trois récits poignants en immersion au cœur d'une nature fragile, riche d'enseignements. Un voyage contemplatif, mais aussi une source d'inspiration et de réflexion pour bien des êtres humains.
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1: Bonjour à toutes et à tous et bienvenue dans ce moment d'information locale sur Radio Intervalle. Je vous rappelle aujourd'hui plusieurs expos en cours à Alès en relation avec l'écriture. Dans quelques instants, nous retrouverons Clément Murin, dont les œuvres sont actuellement présentées à la médiathèque Alphonse Daudet d'Alès. Mais vous pouvez également voir au musée Pierre-André Benoît l'exposition Ilias de poète architecte du livre, une rétrospective exceptionnelle pour redécouvrir cette figure centrale des avant-gardes du XXe siècle dont l'influence a profondément marqué le dialogue entre la poésie, la typographie et les arts visuels. Ne manquez pas donc cette expo au musée Pape jusqu'au 31 octobre. Également en cours aux archives municipales, Expo Typo, des trésors d'imprimerie du 15e au 21e siècle, depuis des inclinables médiévaux jusqu'à des livres d'artistes contemporains. C'est en visite libre du lundi au vendredi, de 9h à 17h, aux archives municipales d'Alès. Mais maintenant, découvrons un peu plus en détail le travail de Clément Murin, notre invité du jour, qui expose en ce moment à la médiathèque Alphonse Daudet d'Alès. Artiste aux pratiques diverses, mais toujours relié au travail autour de la lettre et de l'art imprimé, dessin, peinture, calligraphie, sérigraphie. Nous avons demandé à Clément Murin ce qui l'intéresse particulièrement dans chacune de ses pratiques artistiques.
2: Alors, la calligraphie d'abord, c'est un travail que je fais pour des clients, un petit peu pour moi de temps en temps, mais c'est surtout le travail de l'écriture à la main, que ce soit à la plume ou au stylo, au feutre, etc. Enfin, peu importe le médium. Et c'est globalement, aujourd'hui, plutôt les marques de luxe et dans la mode et la joaillerie, la haute couture, etc., qui font encore appel à ces demandes pour des cartons d'invitation, des défilés. Tous les défilés sont encore écrits à la main sur les invitations. C'est un reliquat qui reste, même si tout se fait par ordinateur, les gens sont invités par mail, etc., tout est organisé. On a besoin de la petite invitation qui est écrite à la main par un calligraphe et qui est remis à l'invité. C'est une sorte de rituel qui existe encore beaucoup dans ces mondes. Quant à la sérigraphie, du coup, c'est un travail que j'ai en pratique personnelle, que j'avais attaqué à un plus jeune âge sur les t-shirts, ce qui se faisait beaucoup dans mon appartement, voilà, un peu indépendant, et que j'ai ensuite transféré sur papier, parce qu'il y a de plus grandes possibilités, c'est plus simple à faire, et que je fais dans mon atelier amical graphique que j'ai avec d'autres personnes, un collectif de 10 personnes, où on fait de la céramique, de la sérigraphie, de la gravure, enfin voilà, on a un ensemble d'artistes, et là c'est un travail d'art imprimé, globalement, qui ressemble à du pochoir, on va dire, si on peut le résumer assez simplement. C'est beaucoup plus compliqué que ça, mais la sérigraphie, c'est ça. Donc voilà, une couleur, un passage, des affiches.
3: Peut y avoir plusieurs passages, plusieurs couleurs.
2: Exactement. J'ai des affiches avec une seule couleur, donc il n'y a pas de calage, c'est plutôt simple en général, à part si, comme j'ai fait sur certaines œuvres, c'est sur verre, donc ça demande un peu plus d'attention pour pas casser le verre, que ça imprime bien, etc. Mais au plus, je dois avoir 5 couleurs sur certaines autres affiches. Donc là, ça veut dire qu'il faut bien choisir les couleurs entre elles pour que ça fonctionne, bien les caler ensemble, parce qu'un petit décalage sur la première, ça va impacter la deuxième, la troisième, la quatrième, la cinquième. Donc en général, on est obligé de faire une assez grosse quantité, parce que s'il y a un raté sur une, et ben ça rate les 5 couleurs de chaque affiche.
1: Vous réalisez donc des œuvres pour différents types de clients. Ça demande plus d'adaptation que peut-être juste le travail d'un artiste qui suivrait purement son inspiration. Est-ce que ça vous plaît de travailler de cette manière ?
2: Ça me plaît totalement. En plus, là, en l'occurrence, la plupart des choses qui sont exposées sont du travail personnel que je fais vraiment pour moi, par plaisir ou pour des expositions. C'est des demandes, mais les choses viennent de moi. À part la partie calligraphie, qui sont les cartons d'invitation, des défilés, des choses comme ça, qui est, entre guillemets, une chose alimentaire, mais c'est pas non plus l'usine. Donc non, ça me plaît totalement. C'est pas vraiment un choix, je pense que c'est plutôt mon caractère de vouloir faire des choses différentes, d'être curieux et du coup de vouloir tester des choses. Et c'est ce qui m'a amené à avoir, on va dire, 5-6 métiers différents que j'ai actuellement, 6 pratiques. Et voilà, après, il faut arriver à jongler entre les choses. Donc c'est vrai que c'est pas comme quelqu'un qui est expert dans son domaine. Moi, je switch d'un projet à l'autre et c'est ça qui est intéressant. C'est vrai que c'est plus compliqué à gérer parce qu'il faut avoir la tête pour 5 minutes on est sur quelque chose, 10 minutes après on est sur un projet qui n'a rien à voir. Donc c'est toujours un peu plus stressant parce qu'on maîtrise moins bien toutes les choses. Et si on m'appelle pour faire une nouvelle chose, une nouvelle pratique, peut-être que je serai intéressé aussi parce que j'ai envie d'apprendre. Et c'est ça qui est intéressant dans la vie, c'est toujours apprendre des choses, être curieux et découvrir des nouvelles pratiques.
3: Et par rapport à l'œuvre qui est sur l'affiche de l'exposition, que vous avez intitulée « L'extinction du langage », on voit qu'il y a une tendance vers l'abstraction des lettres qu'on ne connaît pas en tout cas en alphabet romain. Quel est le sens de cette œuvre ?
2: Alors, je vous explique un petit peu, c'est un petit peu compliqué, mais en fait, c'est une œuvre que j'ai réalisée pour une exposition qui s'appelle « Anatomie du labo » qui se passe pendant le Festival du court-métrage à Clermont-Ferrand, qui est un très grand festival de cinéma. En fait, c'est l'œuvre du court-métrage qui parlait d'un monde où les mots, quand on les prononçait, on les écrivait, on les lisait, se mettaient à tuer les gens. Et du coup, là, ça déclenchait une sorte de maladie. Donc les gens arrêtaient de communiquer et ne pouvaient plus s'exprimer, en tout cas avec des mots. Tout le court-métrage était fait en IA. C'était un peu le début, c'était il y a 2-3 ans. Et j'ai essayé de retranscrire ça en essayant de faire créer des lettres à l'IA, ce qui n'a pas très bien marché. Donc j'ai vraiment dû forcer pour essayer de créer en tout cas des signes qui n'étaient pas des lettres qui existaient ni dans notre langue, ni en cyrillique ou dans d'autres alphabets. Une fois qu'ils m'avaient créé ces lettres avec difficulté, moi je les ai recalligraphiées à la main pour du coup créer ce langage qui, je trouvais visuellement, était beau, mais qu'on ne pouvait pas lire parce que j'ai essayé de recréer une une de journal dans ce monde fictif où les mots tuent les gens. Donc il ne faut pas pouvoir lire les mots, mais il faut pouvoir apprécier cette couverture de journal sans pouvoir la lire. Et du coup, voilà, c'est un langage inventé pour la beauté des lettres.
1: Ne manquez pas d'aller voir les œuvres exposées dans la galerie de la médiathèque d'Alès jusqu'au 8 novembre. Calligraphie et sérigraphie de Clément Murin. Également à la médiathèque le jeudi 10 septembre prochain, conférence « L'art écrit-il » animée par Alexandre Rocuzzo, commissaire d'exposition, historien de l'art, conférencier et directeur de différentes structures culturelles. C'est à partir de 18h30 à la médiathèque Alphonse Daudet, en entrée libre. Et c'est la fin de ce moment d'information locale sur Radio Intervalle. Merci de l'avoir suivi. Bonne fin de week-end à toutes et à tous et à très bientôt pour d'autres actualités locales sur notre antenne.
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La météo sur Radio Intervalle dans le Gard et en Lozère. Pour ce week-end, les conditions anticycloniques perdurent sur nos régions, amenant soleil et forte chaleur encore. Ce dimanche 6 septembre en Lozère, le ciel est bien dégagé le matin, un peu voilé l'après-midi. Vous ne sentirez quasiment pas de vent et les températures repartent encore à la hausse. Il fait 8 à 20 degrés pour les minimales. Au plus chaud de la journée, prévoyez 30 à 39 degrés. 35 à Langogne, 37 à Mende, 39 à Florac ainsi qu'à Saint-Enimy. Pour la suite en Lozère, les températures commencent à baisser lundi, mais c'est surtout à partir de mercredi qu'on sentira vraiment la différence. Le mercure pourrait chuter de 8 degrés en 24 heures. Ce dimanche dans le Gard, beaucoup de soleil et quelques nuages inoffensifs, surtout dans l'ouest. Le matin, un peu de mistral vers Avignon. L'après-midi, le vent marin prend le relais sur le littoral et les costières. Les températures restent très élevées pour la saison ce dimanche. Prévoyez 15 à 24 degrés pour les minimales, 35 à 40 degrés à nouveau au plus chaud de l'après-midi, le maximum pour Alès. La semaine prochaine dans le Gard, les températures fléchissent à peine lundi et mardi. Par contre, mercredi, ça devrait baisser brutalement à la faveur d'un bref passage pluvieux. C'était Estelle sur Radio Intervalle. Nous vous souhaitons à toutes et à tous un très agréable week-end.

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1: Vous aimez la littérature, vous aimez lire, vous allez de temps à autre dans une bonne librairie parce que cela vous fait du bien, parce que cela vous fait progresser également. Mais qu'y a-t-il derrière un ouvrage ou qui est la personne qui écrit ou les personnes qui décident d'écrire un jour, de partager une idée, de partager peut-être ce qu'ils vivent au quotidien? C'est le cas pour Éric Denimal. Il est théologien, il était aussi journaliste, il est un vulgarisateur de la Bible. Oui, la Bible, alors pas facile à partager. C'est dans le cadre de la Bible pour les nuls, en plus une collection qui se veut une collection de vulgarisation, comme on disait avant, mais on peut dire tout public aujourd'hui. Alors, vous nous avez parlé, Éric Denimal, de cette idée un jour, avec des collègues, dans un bureau, hein, tout simplement, avec la Ligue pour la lecture de la Bible. Il fallait essayer de partager, d'avoir un événement, pourquoi pas, ou partager pour les gens qui ne connaissent pas ce qu'il y a à l'intérieur du texte biblique. Quelle bonne idée, après une rencontre, les éditions First, la Bible pour les nuls, mais faut-il encore convaincre de la capacité d'être dans un monde de croyance, parce que vous êtes croyant, vous êtes protestant, vous faites partie aussi d'un groupe religieux, communautaire, donc évidemment, pas facile de se dire, bah tiens, on va vous diffuser pour les nuls, et puis vous allez écrire ce que vous voulez. C'est pas comme ça que ça se passe, Éric, faut prouver.
2: Oui, alors c'est vraiment pas comme ça que ça se passe. Ce serait un peu trop facile. Il faut savoir aujourd'hui que le monde de l'édition est un monde extrêmement compliqué, extrêmement difficile, et que naturellement les éditeurs ne cherchent pas nécessairement à transmettre des idées, ils cherchent à se faire de l'argent. Soyons honnêtes. Et c'est quelque chose qui est un petit peu différent de ce que moi je connaissais en tant qu'éditeur dans une maison d'édition confessionnelle. L'idée, c'était de transmettre un message. Et l'argent ne comptait pas énormément là-dedans. Et bien sûr, il en fallait parce qu'il faut produire. Mais l'objectif n'était pas cela, nécessairement. L'objectif, c'est de transmettre une idée, transmettre des valeurs et un certain nombre de choses comme cela. Donc, là, on est dans une autre dimension et on est dans d'autres contingences. C'est-à-dire qu'il faut accepter que le système dans lequel on va entrer n'est pas le système que l'on aime, que l'on préférerait et qui est, à la limite, celui dans lequel on est tout à fait à l'aise. Là, on va rencontrer un monde qui est aussi un monde de commerce, un monde différent, un monde où les intérêts sont multiples. Et une des premières choses qui est devenue un obstacle, en quelque sorte, à ce projet que moi je portais, c'est que je contacte une maison d'édition, First, qui est une maison d'édition internationale. Il y a des franchises dans différents pays, mais First, c'est américain au départ. Et les Américains sont les Américains. C'est-à-dire qu'ils ont le sentiment qu'ils sont naturellement les meilleurs au monde et qu'eux, ils savent ce que le monde a besoin. Alors, les Français pensent un petit peu la même chose. C'est la raison pour laquelle c'est parfois difficile entre la France et les Américains. Mais voilà, on est dans ce contexte-là. Et lorsque l'éditrice Sophie, pour parler d'elle, reçoit mon projet de Bible pour les nuls, elle dit c'est une bonne idée, mais moi, j'ai des responsabilités et j'ai une hiérarchie. Et je dois contacter les Américains pour dire nos projets en France. Les Américains, en général, proposent quelque chose et en France, comme dans d'autres pays,

0: américain. Ok, d'accord, c'est le jeu, c'est le principe, etc. Envoyez-moi le manuscrit américain pour que je vois si il sera bien pour nous, Français. Et quand elle reçoit le texte américain, elle le lit, et elle, qui n'est pas croyante, mais qui connaît le public français, répond aux Américains, c'est sans doute très intéressant pour les Américains, mais ce n'est pas du tout adapté à la culture française et on n'est pas du tout on n'est pas au même diapason. Ça ne va pas fonctionner. Si nous traduisons ce que vous proposez, nous allons vers un flop. Les Américains sont ce qu'ils sont. Ils disent mais non, nous savons bien, etc. Et pendant plusieurs semaines, et ça je vais le savoir beaucoup plus tard, parce que Sophie, elle va me le raconter plus tard, ce que je vous raconte là. Moi, je suis au courant de rien. Moi, j'attends juste une réponse de Sophie que je trouve tardant. Mais en fait, je ne sais pas pourquoi ça tarde. Ça tarde parce qu'elle, elle est en train de discuter avec ses collègues américains. Et elle va profiter d'un voyage aux États-Unis, parce que régulièrement, elle va aux États-Unis auprès de ses grands patrons. Et là, sur place, elle va continuer à défendre mon projet contre le leur. Et elle va finalement emporter le projet. Elle va finalement convaincre les Américains. Et la seule chose que l'on va garder de l'édition américaine, ça va être les dessins d'illustration qui vont être en tête de chapitre, des dessins un peu humoristiques. Ce que je trouve incroyable là, c'est que cette Sophie, qui ne m'a pas encore rencontrée, va défendre un projet, mais là on est sur le niveau professionnel. Elle est vraiment sur la dimension professionnelle. Elle connaît le public français, elle connaît suffisamment bien ce public français pour comprendre que le projet américain ne peut pas coller avec la culture française. Et c'est donc bien des semaines plus tard qu'elle va me dire « Venez, on va se rencontrer ». C'est quand elle a enfin l'aval des Américains en disant « Bon, ben, on va vous laisser faire ». Et donc, elle me rencontre et là, elle va me juger, me jauger, voir si je suis légitime dans ce rôle-là. Et finalement, elle va me confier ce projet-là. Et quand, bien des années plus tard, elle va me dire, vous vous souvenez, Eric, j'avais tardé à répondre à votre synopsis. Moi, j'ai répondu oui, j'ai pensé que peut-être vous aviez beaucoup de travail. Où j'ai pensé que l'idée était bonne, mais que vous allez peut-être la confier à quelqu'un d'autre. Elle dit non, j'ai défendu votre projet. Et là, j'ai dit, mais comment vous pouviez défendre mon projet alors que vous ne me connaissiez pas? Elle dit, mais j'avais vu votre synopsis. C'est tout. Et je savais que vous étiez plus dans la culture française que ces Américains-là. Et c'est là où je trouve qu'il y a quelque chose qui m'a complètement dépassé. Parce que le projet de la Bipôle est nul a été défendu en France par quelqu'un qui ne partageait pas nécessairement la même foi que moi dans le texte. Mais c'est une vraie professionnelle. Et là, pour moi, c'est vraiment un coup de pouce de Dieu.
1: Magnifique, et quel témoignage. Mais en même temps, peut-être préciser pour des auditeurs qui ne connaissent pas cette différence entre le monde quelque peu religieux, quand même évangélique américain, et le monde français laïque, séparé. C'est quoi la petite touche de plus de vous, français, vivant en France, théologien, mais aussi journaliste, qui allez pouvoir partager? Vous ne partez pas avec déjà une conviction profonde que Dieu existe, tout simplement. Peut-être que là-bas, d'ailleurs, dès qu'on serre la main, on dit « voilà, j'espère que Dieu est avec toi », etc., comme dans certains pays pour d'autres religions.
0: Oui, je pense qu'il y a cette différence-là, et il y a sans doute une façon de dire les choses aussi. L'acquis n'est pas le même. Nous sommes dans une culture qui a été christianisée, mais qui est complètement déchristianisée. Moi, je me souviens que quand j'ai commencé à écrire, maintenant ça commence à faire quelques années, on pouvait encore parler de personnes qui avaient reçu des choses à l'Église. Aujourd'hui, en 2025, on peut parler de personnes qui ne sont jamais allées à l'Église, qui n'ont jamais eu d'instruction religieuse, qui ne savent absolument rien. D'ailleurs, moi, je trouve très, très intéressant et très marrant, dans les émissions jeux à la télévision, par exemple, on pose des questions sur plein de choses, et les candidats sont parfois très, très performants et très brillants. Mais quand il y a une question biblique,

0: ils chutent, la plupart du temps, parce qu'il y a une méconnaissance énorme. Je suppose que, moi je n'ai pas vu le texte américain, mais je suppose que le texte américain partait sur des a priori et sur des acquis que les Français n'ont pas du tout. Ensuite, il y a une façon de dire les choses qui est sans doute très différente. C'est vrai, aux États-Unis, par exemple, on parle volontiers de Dieu. Moi, je suis allé une fois aux États-Unis, j'étais très étonné. J'étais avec des collègues, on parlait de Dieu à table au restaurant, parce qu'on était entre pasteurs. Et le serveur est intervenu en posant une question, en disant « Tiens, mais ça m'intéresse beaucoup ce que vous êtes en train de dire. Et justement, je suis en train de chercher une église. » Vous n'imaginez pas du tout un serveur dans une brasserie en France interrompre la conversation des clients qui est là en disant « Mais ça m'intéresse, je voudrais adhérer. Vous me donnez une adresse ?» Non, franchement, c'est complètement différent.
1: Oui, là, on va carrément aller voir la Millivude plutôt pour savoir si vous n'êtes pas dans une secte. Merci, Éric Denimal. Alors, on revient quand même, parce qu'il y a encore tout ce cheminement d'adaptation à l'écrit aussi, au choix, à tout ce qui va faire partie du cœur de votre travail dans la Bible, là, mais pour d'autres ouvrages aussi, pour le nul, ou la Bible en son récit fondateur. Pour les nuls, on est dans les mêmes logiques. Je rappelle que c'est aux éditions First, et on se retrouve pour un prochain numéro.
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4: Acheter un téléphone à un particulier, cela peut être hasardeux. C'est l'expression que vient de me partager André Moulin. Bonjour André.
5: Oui, bonjour.
4: C'est un plaisir de vous retrouver. Vous êtes président de Que Choisir Ensemble. Un dossier chaque mois sur Intervalle, même plusieurs quelquefois, autour bien sûr de la consommation, parce que vous êtes situé à Alès et oui. Vous êtes disponible. On va le rappeler quand même, parce que vous êtes disponible pour beaucoup de sujets très variés autour de la consommation depuis des décennies.
5: Depuis 50 ans et maintenant, hein. Puisque notre association a été créée en 1976. Et donc, les sujets de litige les plus fréquents actuellement, ce sont les installations de panneaux photovoltaïques, les réparations de véhicules, et puis les travaux immobiliers, et enfin, les arnaques bancaires, les fraudes bancaires.
4: C'est vrai que vous venez souvent pour nous parler des panneaux solaires, et puis des ventes aussi comme ça à la maison. Hein, c'était un des sujets que nous avions dernièrement. Vous avez vu que maintenant, d'ailleurs, et vous le savez, puisque vous avez été certainement partie prenante avec Que Choisir Ensemble, l'enseignement, l'UFC Que Choisir, qu'on ne peut plus nous démarcher par téléphone. C'est quand même une bonne nouvelle, André, parce que oui. Beaucoup de ces installations étaient liées à des démarchages téléphoniques, et en particulier auprès de personnes âgées.
5: C'est ça, et surtout des démarchages téléphoniques agressifs, auprès de personnes vulnérables, très clairement.
4: Alors moi, j'ai quand même reçu encore un appel dernièrement, hein, André Moulin. C'est normal. Moi, j'ai rien fait. Mais...
5: Alors... Le démarchage téléphonique est autorisé pour les entreprises qui sont déjà en rapport avec un consommateur.
4: Moi, je ne la connaissais pas, cette entreprise. Hein. Ah bon, on en reparlera. Allez, on est là, pas pour cela, mais pour une affaire qui intéresse ceux qui nous écoutent, parce qu'il nous arrive de vouloir acheter un téléphone qui peut être très cher à l'achat au prix neuf. Hein. On parle donc de téléphone, là, c'est un iPhone, donc ce sont des téléphones qui peuvent atteindre, en tout cas pour ce modèle, aux alentours des 1500 euros, entre 1200 et 1500 euros. On veut l'acheter d'occasion ou reconditionner, etc. Et on veut l'acheter à un particulier. C'est peut-être pas la meilleure idée, surtout sur un parking à Millau. Mais on va voir avec vous le dossier que vous avez reçu, nous le cadrer,
5: oui.
4: André, pour qu'on puisse comprendre et qu'un auditeur puisse aussi se dire « Aïe, aïe, aïe, il y a peut-être problème, mais où il y a problème ?»
5: Alors donc, le consommateur, je vais l'appeler Pascal, donc c'est quelqu'un qui voit les annonces sur Le Bon Coin. Et donc, dans une annonce, il y avait la mise en vente d'un iPhone 15 d'occasion. Donc, le 19 janvier 2026, donc Pascal achète l'iPhone auprès d'un particulier, donc via Le Bon Coin, pour un montant de 400 euros. Un mois plus tard, le 19 février 2026, son appareil est bloqué par Free. Alors, Free, c'était l'opérateur du vendeur de l'iPhone. Et donc, le blocage est effectué par Free en raison d'impayés contractuels du vendeur. Et Pascal contacte Free, qui lui a confirmé, on appelle ça dans leur langage, le blacklistage. Donc Free donc, a confirmé le blacklistage du téléphone et refuse tout déblocage, bien que l'acheteur prétende qu'il a acquis l'iPhone de bonne foi. Et quant au vendeur, le vendeur du téléphone, donc le précédent propriétaire, eh bien, il n'est plus joignable.
4: Ouais, c'est lui qui doit payer la note. Et ça s'est élevé à combien la note? Vous n'avez pas d'idée là,
5: Nous n'avons pas l'idée de ce qui est dû à Free et de l'acheteur non plus.
4: Et donc Free qui bloque, ça veut dire que même chez n'importe quel autre opérateur, lorsqu'on est blacklisté, le téléphone ne fonctionne plus. On ne peut plus avoir
5: exactement,
4: de GSM.
5: Exactement.
4: Voilà, c'est ça le problème en fait.
5: Oui,
4: ouais.
5: Oui. Donc alors l'acheteur a envoyé donc deux courriers à Free avec accusé de réception sans réponse parce qu'il a l'acheteur est passé à la lettre recommandée avec accusé de réception et Free ne lui répond pas. L'acheteur donc Pascal a déposé plainte contre X pour escroquerie le 15 avril 2026. Je rappelle que l'achat c'était le 19 janvier 2026. Et donc l'acheteur il se trouve privé d'un bien sans possibilité d'usage ni de recours effectif auprès de l'opérateur, alors même qu'il n'a pas de contrat chez Free. Parce que l'acheteur, il a un contrat chez Orange.
4: Un autre opérateur, c'est ça le pire, oui.
5: Voilà. Et donc, Pascal nous informe de tous ces événements, donc le 24 mai 2026. Donc, vous voyez, 4 mois après, hein, après l'achat. Et donc, la première réponse que je lui fais, donc, parce que tout ça s'est passé en ligne, hein, par Internet, hein. C'est que l'achat d'un iPhone à un particulier, sans connaître son identité et ses coordonnées. Parce que l'acheteur, il ne connaît pas, d'après ce qu'il m'a écrit et ce qu'il m'a dit, l'acheteur ne connaît pas l'identité et les coordonnées du vendeur. Alors, le fait d'acheter un téléphone à un particulier dans ces conditions constitue un fort handicap pour sa défense, pour la défense de Pascal. Cette situation rend plus difficile votre argumentation selon laquelle vous n'avez pas commis de faute. Alors, j'ai lu les deux courriers qu'il a envoyés en recommandé et accusé de réception à Free. Ils sont bien écrits, ils sont tout à fait éclairants. Hein. On comprend bien ce qui se passe. Et par ailleurs, dans les courriers, il n'est pas évoqué la base juridique sur laquelle Free aurait pris appui. Donc, parce que Free, finalement, il pénalise le propriétaire Pascal, alors que Free n'a pas de contrat avec Pascal. Et alors, six jours plus tard, j'apprends par Pascal que la transaction, c'est-à-dire je donne les 400 euros et je récupère le téléphone, fut réalisée le 19 janvier, donc sur un parking à Millau. Et donc, je dis à Pascal, mais je lui écris, mais je suppose que vous avez eu connaissance de coordonnées du vendeur pour prendre rendez-vous, pour fixer les modalités de rendez-vous et du paiement. Et pour autant, l'acheteur me dit, j'ai pas les coordonnées du vendeur. Alors, qui dit vrai, je ne le sais pas. Alors, ensuite, je lui explique comment il faut faire pour débloquer un tel mobile blacklisté, c'est-à-dire qu'il faut adresser à l'opérateur un certain nombre d'éléments, hein, et notamment pièce d'identité, le numéro IMEI de l'iPhone, la preuve de l'achat ou un document qui atteste la légitimité de possession. Il n'y a pas de facture et puis il a payé en liquide.
4: Oui, mais tout ce que vous dites...
5: Je n'ai pas assez entendu. Il a payé en liquide.
4: Oui.
5: Donc ensuite, j'ai continué à échanger avec, je vais faire plus court, hein, avec donc Pascal. Et j'ai aussi fait un courrier donc à Free. Alors ce courrier à Free, c'est un courrier relativement habituel, c'est-à-dire qu'on expose les événements qui nous ont été présentés par le consommateur, donc par Pascal, et on demande à l'opérateur, donc à Free, qu'est-ce qu'il compte faire pour résoudre le problème. C'est-à-dire qu'on ne prend pas position juridiquement, mais c'est une lettre simplement de signalement, une lettre courtoise qui en général suffit pour déclencher une réaction positive du professionnel, mais pas toujours. Donc Free ne nous répond pas. Et le Pascal, il me dit, mais j'ai le sentiment que Free fait volontairement durer cette procédure dans l'espoir que je renonce à faire valoir mes droits. Et donc, sur ce, Pascal, il saisit le médiateur des communications numériques. Le médiateur des communications numériques répond que la demande de Pascal n'est pas recevable en raison de l'absence de lien contractuel au sens de l'article 611 du Code de la consommation, donc les relations contractuelles entre Pascal et Free. Et c'est vrai qu'il n'y a pas de relation contractuelle. Et donc, le 30 juillet, ensemble, Alès a fait un courrier, donc j'ai signé un courrier à Free, et j'écris notamment, l'acheteur ne peut être sanctionné car il a agi avec bonne foi, entre parenthèses, diligence raisonnable. Et il n'avait pas connaissance des impayés au moment où il a acheté l'iPhone. Le vendeur est seul responsable de la faute contractuelle, hein, puisque le vendeur a une faute contractuelle vis-à-vis de son opérateur Free. Donc le vendeur avait un abonnement Free, donc je m'adresse à Free, hein, vous pouvez mettre en œuvre les dispositifs de recouvrement des impayés en utilisant ses coordonnées. Puisque c'était un abonné, donc il a connu, il avait ses références. Hein. Et donc je termine en disant que M. Pascal est en droit d'obtenir le déblocage du smartphone.
4: Oui, parce qu'en fait, le problème, c'est que Free aurait dû faire des démarches pour ses impayés auprès de ce client qui a vendu ce téléphone 400 euros. Donc il y a une anomalie quelque part. Mais en même temps, il y a tellement de vols de téléphones et toutes sortes de choses comme ça, André Moulin, qu'on imagine qu'ils ont des procédés pour ces opérateurs assez radicales. Hein.
5: C'est assez radical et c'est un peu choquant. Nous avons écrit le 30 juillet 2026 à Free et le 22 août, toujours pas de réponse de Free.
4: Donc là, encore rien ou bien ça avance ?
5: Pas de réponse. Alors Free, le fait qu'un opérateur ne réponde pas, c'est tout à fait exceptionnel. C'est très rare qu'on n'ait pas de réponse. Hein. J'indique à Pascal que théoriquement, on peut faire un recours au tribunal judiciaire. Hein. Une autre action possible, c'est saisir l'ARCEP. Alors, l'ARCEP, c'est l'autorité de régulation des communications électroniques. Et donc, quand on saisit l'ARCEP se donne la possibilité d'enquêter sur les pratiques de l'opérateur, donc sur les pratiques de Free. Et le cas échéant, sanctionner l'opérateur. Parce que à un moment donné, il est bon que un organisme comme l'ARCEP, cette autorité de régulation, puisse voir s'il y a des litiges de même nature qui se répètent. Et ça peut entraîner donc des actions plus spécifiques concernant donc l'opérateur. Donc aujourd'hui, on en est là.
4: En attente.
5: En attente de voir ce que fait l'ARCEP.
4: Si vous avez des nouvelles, vous revenez nous en parler quand même.
5: Bien sûr.
4: On présentera le dossier rapidement et puis on...
5: Je n'y manquerai pas. Hein.
4: Voilà, parce que tous ces sujets sont en attente.
5: Ben,
4: en tout cas,
5: si
4: il y avait deux, trois conseils, oui, deux, trois oui. conseils de base de votre
5: oui,
4: part
5: oui.
4: quand même. Là.
5: Oui, oui, les conseils. Parmi les conseils, un, c'est quand on achète à un particulier, il faut savoir à qui on achète effectivement. Deuxième point, il faut vraiment éviter de payer en espèces. Je parle des montants, on est à 400 euros quand même, hein. Parce que on ne peut pas, si on paye en espèces, on ne sait pas à qui on paye et on ne peut pas apporter la preuve qu'on a payé. Et donc, je reconnais que concernant les opérateurs de téléphonie, ils savent très bien que les vols de smartphones, d'iPhone sont fréquents et il peut y avoir des vols organisés. C'est-à-dire qu'un abonné à un iPhone ne paye pas un certain nombre d'abonnements. Et puis dit, eh ben j'ai vendu mon appareil et donc je vous dois plus rien. Enfin, il veut rien payer. Mais quand il dit j'ai vendu l'appareil, ça peut être, il peut dire je l'ai volé, il a été volé. Mais c'est invérifiable tout ça. Donc vraiment, quand on achète de cette façon, il faut savoir à qui on achète et puis ne pas payer. On appelle souvent ça au noir.
4: Voilà, et c'est vrai qu'en plus, il n'y a même pas de garantie en plus sur la qualité de l'appareil, parce que là, il reçoit, ça se trouve, il est défectueux. Enfin, ça aussi, c'est quand même un point important, hein, au niveau technique. Hein.
5: Il n'y a aucune garantie.
4: Quand vous avez une garantie sur un appareil reconditionné, il y a une garantie d'un an ou deux ans. Merci, André Moulin, avec la structure dont vous êtes le président. Que choisir ensemble ? À bientôt, puis vous reviendrez nous en parler de cette histoire.
5: Bien sûr.
4: Au revoir.
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Bonjour, je suis Émilie Valmal, animatrice du dispositif Relance Octave sur les Cévennes losériennes à Florac. Relance Octave, c'est un service gratuit mis en place par la CCI, la Chambre de métiers et d'artisanat et la Chambre d'agriculture de la Lozère afin de faciliter la transmission des entreprises et accompagner à la fois les personnes qui souhaitent transmettre leur activité et les personnes qui ont un projet de reprise. Je vais vous présenter une de nos offres d'entreprise à reprendre en ce moment en Sud-Lozère. Annonce L0489, une boulangerie. Au cœur des gorges du Tarn, dans un charmant village de 130 habitants, une boulangerie-pâtisserie est à vendre suite au départ à la retraite de la gérante. L'activité de boulangerie-pâtisserie traditionnelle est complétée par une partie épicerie. La production de pain et viennoiserie est vendue dans le magasin de 40 mètres carrés. Elle est également livrée à des clients professionnels et dans des distributeurs de pain. Les lieux sont marqués par une forte saisonnalité, cela nécessite d'embaucher du personnel de mai à septembre. À l'année, il y a un boulanger en poste et un apprenti. Le couple d'exploitants privilégie les circuits courts, farine et céréales locales. Selon les besoins du repreneur, il peut être accompagné lors du démarrage de l'activité. Le commerce mesure environ 130 mètres carrés répartis sur 3 étages. Le fonds de commerce est en vente au prix de 216 000 euros. C'était l'annonce L0489. 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

0: Amis auditeurs, bonjour. Aujourd'hui, nous nous retrouvons avec Jean-Jacques Dufetel, jardinier à Ispagnac. Bonjour à tous, nous voici aujourd'hui dans le jardin. Et qu'est-ce qu'on va pouvoir encore semer en ce début d'automne? Nous sommes avec Jean-Jacques. Jean-Jacques, bonjour.
1: Oui, bonjour.
0: Alors, qu'est-ce que vous nous proposez?
1: Souvent, les jardiniers se disent, ça y est, le jardin est cuit, tout est un peu cuit, les tomates sont cuites, même si ça n'a pas gelé. Et donc, on arrête le jardin là. Et ceci dit, c'est une erreur dans le sens où il est temps et urgent de semer plein de choses qui vont faire qu'on a un beau jardin en septembre, octobre, novembre, tant qu'il ne va pas faire froid d'ailleurs. Alors, ça part aussi d'un constat. Je me suis rendu compte ici sur Ispagnac, encore plus, que les automnes sont toujours longs, doux, les gelées arrivent tardivement.
0: Et... Bonjour à tous, nous voici aujourd'hui dans le jardin. Et qu'est-ce qu'on va pouvoir encore semer en ce début d'automne? Nous sommes avec Jean-Jacques. Jean-Jacques, bonjour.
1: Oui, bonjour.
0: Alors, qu'est-ce que vous nous proposez?
1: Souvent, les jardiniers se disent, ça y est, le jardin est cuit, tout est un peu cuit, les tomates sont cuites, même si ça n'a pas gelé. Et donc, on arrête le jardin là. Et ceci dit, c'est une erreur dans le sens où il est temps et urgent de semer plein de choses qui vont faire qu'on a un beau jardin en septembre, octobre, novembre, tant qu'il ne va pas faire froid d'ailleurs. Alors, ça part aussi d'un constat. Je me suis rendu compte ici sur Ispagnac, encore plus, que les automnes sont toujours longs, doux, les gelées arrivent tardivement et un petit peu arrosé, donc finalement les conditions sont réunies pour pouvoir jardiner. Alors il y a une famille qui se prête très très bien à ça, et d'ailleurs c'était une famille de plantes qui cette année a absolument pas marché au printemps et l'été, c'est la famille des crucifères. Donc tout ce qui est radis, navets, choux, roquettes, alors la famille est grande quand même, et donc moi le premier cette année c'est les crucifères que j'ai absolument raté dans mon jardin. Et c'est dû à deux choses. Trois choses. Déjà, il a fait beaucoup trop sec. Les crucifères n'aiment pas la sécheresse. Et la sécheresse a été très tôt cette année. En mois d'avril, il faisait déjà trop sec. Donc déjà, quand on semait nos choux, nos radis, ils avaient le sentiment de manquer d'eau. Voilà. Deuxième chose, il a fait trop chaud. Donc pareil, le chou, le radis, le navet, 40 degrés à l'ombre, comme il a fait pendant bientôt 3 mois ici, ça ne pousse plus, ça végète, voire ça meurt. Après, troisième chose, et là, c'est les ravageurs. Les ravageurs, parce que ce temps chaud et sec a favorisé l'apparition de ce qui, pour moi, est le plus gros ravageur de mon jardin, toute maladie et ravageur confondu, c'est les altises.
0: Oui, c'est ces petits insectes qui viennent piquer les choux, hein, qui ressemblent à des punaises en gros.
1: C'est les punaises, c'est la taille d'une punaise des animaux, d'une puce. C'est ça d'ailleurs le surnom de puce des jardins. Ça doit faire environ 2 mm de longueur noire. Ça saute comme des puces, sauf que c'est la puce des légumes. Alors c'est une bête qui affectionne presque exclusivement et qui adore tout ce qui est crucifère. Donc moi, je réussis toujours bien mes semis. Je fais mes semis de choux, de navets, de roquettes. Et puis quand c'est une année comme cette année où il y a trop de chaleur, trop de sécheresse, eh bien, les altises s'en donnent un cœur joie. Elles piquent. Et donc les plantes périclitent assez vite. Les choux, quand ils ne sont pas attaqués trop tôt, ils sont attaqués un peu plus tard. Et donc vous vous retrouvez avec des choux, je pense aux choux verts, quoi, hein, qui se retrouvent avec 4, 5, 6, 8, 10 têtes. Donc le chou ne pomme plus. Donc il fait une sorte de buisson de choux. Et donc on ne peut plus avoir de choux digne de ce nom, avec une jolie pomme, qu'elle soit pointue ou qu'elle soit ronde. Donc plus de choux. Aujourd'hui, ben, il faut... Là, on parle du réchauffement climatique aussi. C'est que on va être obligé de changer nos modes. Après, ceci dit, moi, ça me va très bien de semer, de planter des choux en septembre, parce que ça va me faire des choux à manger aux alentours de novembre. Ou ça me fait des choux à manger au mois de mars, avril. Finalement, c'est intéressant d'avoir des choses fraîches au jardin à cette époque-là. Il faut semer des choux. Toutes les variétés ne sont pas forcément adaptées. Alors, vous avez les choux, mais vous avez par contre, vous avez des crucifères. Alors, le chou met du temps à pousser. Par contre, vous avez des espèces de crucifères qui poussent vite. Et là, il faut surtout pas se restreindre. Le radis, tout simplement. Alors, le radis rose, le radis long, demi-long, rond, du printemps. Hein, parce que vous avez aussi le radis noir. Mais lui, il met plus de temps à pousser. Mmh. Mais il faut pas se restreindre de semer des radis. Moi, je sème des radis jusqu'à début octobre. Et vous verrez que les radis semés en septembre vont faire des radis au mois d'octobre, tout simplement, tout naturellement. Ils seront très beaux. Ils ne piqueront pas. Ils ne seront pas véreux. Et vous vous direz, eh bien, ces radis-là, ils sont plus beaux et meilleurs que ceux du printemps. Parce que ceux du printemps ont eu trop vite, trop chaud et trop soif. Mmh. Ceux-là, ils vont pousser tout seuls. Vous les arroserez une fois ou deux, pour peu qu'il pleuve une fois ou deux à l'automne. Et ils vont pousser tout seuls. Et comme ils vont pousser tout seuls, ils seront bien meilleurs.
0: Alors, est-ce que, voilà, du fait que ce soit des crucifères, est-ce que ça veut dire qu'on peut les mettre sur la même planche on peut mélanger les choux et les radis?
1: Alors, on peut mélanger les choux et les radis. Par contre, c'est très bonne remarque. Parce que moi, l'année dernière, je fais aussi, en ce moment, des semis de jachère. Donc, les jachères, on peut mettre plein de sortes de choses. Et entre autres, on peut aussi mettre de la moutarde. Donc, ça, c'est une erreur à ne pas faire, que je ne referai pas. L'année dernière, j'ai changé de jachère, j'ai mis des moutardes, la moutarde jaune. Et la moutarde, c'est un crucifère. Donc, mes jachères étaient toutes très belles. Je les ai enfouies, je les ai hachées, je les ai pendant l'hiver pour faire engrais vert. Et cette année, outre le fait qu'il a fait chaud et sec, je me suis rendu compte que j'avais beaucoup plus d'altis que d'habitude. Alors, c'est dû à la chaleur et à la sécheresse, mais à mon avis, c'est dû au fait que l'année dernière, j'avais mis de la moutarde et que donc j'ai fait l'élevage d'altis.
0: Ah oui.
1: Donc cette année, je n'ai pas fait la même bêtise. J'ai fait des jachères avec de la phacélie. Ah donc phacélie, je ne sais même plus d'ailleurs quelle famille c'est, mais bon, en tout cas, ce n'est pas un crucifère. Et donc là, je ne vais pas attirer en plus les altises ou les hyphères hibernés dans les tiges des feuilles ou sur les racines. Et donc, il faut... L'idéal, c'est bien d'alterner les cultures.
0: Et oui.
1: Donc c'est sûr que là, si on sème des crucifères, il faut éviter de semer des crucifères là où, au printemps, vous aviez déjà mis les choux et les radis.
0: Mmh. Est-ce qu'on peut parler du semis lui-même? Comment...
1: Alors bien évidemment, les crucifères, ils aiment bien une terre copieusement enrichie. Moi, dans les fêtes, là, actuellement, je les mets à un endroit où il n'y a pas eu de culture pendant un mois ou deux. Par exemple après les pommes de terre, j'ai toujours vu semer après les pommes de terre les navets au mois d'août. Mon père faisait ça. Voilà, dès qu'on arrachait les patates, on semait les crucifères. Donc après, sans autre amélioration de la terre, hein.
0: Donc
1: ces graines, elles font à peu près 2 mm. Moi je fais des petits semis alors pour les choux qui vont devoir être repiqués, tout ce qui se repique, je fais des semis en ligne. Donc on prépare bien le terrain, je fais une raie avec un cordeau d'environ 5 cm de profondeur et je fais tout comme je fais d'habitude dans mon jardin avec le butor à patates. Donc je fais une raie un peu creuse, un peu profonde pour mettre mes crucifères. Je sème mes choux, je les enterre d'environ 3 fois la hauteur de la graine. Ça c'est la constante de semis d'une graine. Donc là, une graine de chou qui fait 2-3 mm de hauteur. Donc on va l'enterrer à maximum 1 cm de profondeur. C'est léger. Il faut ce qu'il faut, un peu plus comme la salade. Mais 1 cm suffit. Donc je fais tomber avec mon râteau un tout petit peu de terre au fond de ma raie. Je plombe avec le dos du râteau. Et j'arrose finement en pluie avec mon arrosoir, avec une pomme fine. Voilà, donc je laisse quand même une raie bien marquée, un peu creuse. Ça va faciliter si plus tard il faut faire des arrosages pour éviter de gaspiller l'eau. On en met un minimum d'eau et l'eau reste bien à l'endroit où elle doit être et pas ailleurs.
0: Mmh.
1: Voilà, après, on éclaircit parce qu'on a toujours tendance à trop semer épais. Ça, c'est pour tout au jardin, c'est comme ça. Donc, quand ils sont petits, mais quand ils sont bien sortis, je vais déjà laisser comme chou tous les 2-3 cm.
0: Mmh.
1: Déjà, ça permet de laisser 15 jours passer. Et quand les choux, ensuite, 15 jours plus tard, commenceront à forcir, je vais encore en enlever quelques-uns. Moins on en laissera, plus ils seront jolis.
0: le repiquage lui-même, c'est à quel moment? À quel moment on décide que ces choux, on va les placer dans une terre, vous disiez, une terre très riche en compost, une terre où ils vont avoir de la nourriture?
1: Eh bien, pour un semis fait fin août, on va dire qu'on essaie de les repiquer fin septembre. Moi, là, mes choux sont bons à repiquer. Je les ai semés fin août, vers le 20 août. Donc, vous voyez, ça permet d'attendre que l'automne arrive tranquillement, le début de l'automne, fin septembre, début octobre, maximum. On peut aussi décider, si l'arrêt est bien clair, d'en laisser sur la ligne tous les 30 ou 40 cm. Et donc, on laisse ces choux, ça va éviter qu'ils subissent un stress. Et ces choux n'ont pas à être repiqués. Mmh. Après, ce qu'on fait, c'est qu'on essaie de les mettre dans un endroit un peu à l'abri aussi, quand on les repique. Mais c'est-à-dire, autant l'été, on va mettre les choux à mi-ombre, un endroit un peu frais, mais les choux repiqués en septembre, début octobre, on va les mettre plutôt au soleil, en plein soleil. En plein soleil, et puis si on a un bout de mur, si on a un endroit du jardin qui est un peu en hauteur par rapport à si c'est un bancel dans les Cévennes, il y a toujours un peu de pente. Donc il vaudra toujours mieux le mettre en haut qu'en bas. Parce que le froid descend. Donc on essaie de le mettre dans un endroit un peu à l'abri, où la terre est bien préparée. Et a priori, si tout va bien, on aura des choux fin d'hiver, début de printemps.
0: D'abord, on les choisit quand ils ont atteint quelle taille à peu près?
1: Une petite dizaine de centimètres.
0: D'accord. Et alors, à ce moment-là, on les enterre jusqu'à combien?
1: Moi, je les enterre à moitié. Surtout que l'hiver, il y a du vent, il y a de la neige, il y a du froid, il y a des éléments qui... Il faut pas l'enterrer. Moi, je préconise, s'il fait 10 cm de haut, eh bien, on l'enterre de 4 ou 5. Et en plus, on est dans une raie un petit peu creuse, puisqu'on a fait une raie plutôt à patates. Et donc, on va l'enterrer finalement un peu plus. Et au fil des saisons, enfin, au fil des semaines qui passent, il va être plus fort. Vous voyez? Il va être plus fort.
0: Alors, maintenant, on l'a repiqué. Il faut bien l'arroser au moment du repiquage. Et ensuite, le chou, il a besoin de beaucoup de soins pendant sa période
1: Presque aucun soin. Du binage, parce qu'en octobre, il y a pas mal de... Quand on fait ça, on sème des mauvaises herbes, hein, qui ont été fabriquées par les plantes des alentours cet été. Et donc, il va falloir biner, désherber une fois ou deux, selon, hein, parce que souvent, on a semé l'herbe avec, quand on a préparé notre terrain. Donc voilà, donc tenir propre et biner. Donc les deux, la même opération sert à biner, enlever l'herbe et aérer la terre. Et après, ben, ça dépend si le temps est sec, si le temps est pluvieux. Hein. Logiquement, on n'a pas besoin, quasiment pas besoin d'arroser nos choux après le mois de septembre. Hein.
0: Alors, le fait de choisir différentes variétés, entre les différentes variétés déjà dans les choux fleurs, il y a plusieurs variétés, mais aussi le chou de Milan, le chou cabu, le chou rouge, est-ce que ça va échelonner les productions ou est-ce qu'ils vont arriver tous en même temps?
1: Moi, je fais toujours... Alors, mon conseil, c'est du chou de Milan, parce qu'il ne résiste plus à l'hiver, mais dans les fêtes, je fais aussi toujours du chou cabu, parce que j'ai remarqué qu'ici, finalement, il résiste assez bien. Je le préfère au niveau du goût. Il pousse un peu plus vite. Donc c'est les choux qui, quand je les sème un peu tôt, parfois arrivent à être bons à manger, plutôt fin novembre ou début décembre. Donc moi, c'est une période qui m'intéresse. Donc j'essaie de mettre du cabu et du Milan. Cette année, j'ai même mis du cabu pointu et du cabu rond. Vous voyez, il y a les deux catégories qui existent. Et je constate que les pointus poussent un peu plus vite. Donc ça permet d'essayer d'avoir du chou sur une période un peu étalée. Mmh. Après, par contre, vous me parlez le chou rouge. Je ne fais pas de chou rouge à l'automne. Alors les choux rouges, on les fait plutôt au printemps. Je pense qu'ils résistent moins à l'hiver. Et autre exception, le chou de Bruxelles. Le chou de Bruxelles, c'est un chou qui met longtemps à venir. Donc c'est vrai que c'est un chou qui se fait au milieu du printemps pour donner à partir de l'automne jusqu'à l'hiver. Je n'en fais plus puisque avec mes altises et mes punaises, ça devient compliqué. Sinon, il y a une méthode qui consiste à mettre un voile. Le maraîcher d'Espagnac fait comme ça. pour mettre un voile, comme un voile de forçage sur nos semis et sur les plantes tant qu'il y a des altises. Ceci dit, moi, je refuse de voiler tout mon jardin pendant 3 mois. Je trouve ça pas très beau. Et donc, je préfère, eh bien, tant pis, ne pas mettre de choux.
0: Alors, on pourrait terminer en nous donnant un petit peu les qualités du chou, comment vous les consommez. Je sais que vous aimez bien en faire de la bonne cuisine. Donc, comment est-ce qu'on peut encourager notamment les enfants à manger du chou?
1: Du chou, contrairement à ce qu'on a mangé dans les cantines, les choux, justement, les enfants se dégoûtent de chou parce que parfois, par exemple, on leur fait manger des choux de Bruxelles à la cantine qui sont forts. Parce que c'est des variétés qui sont produites industriellement, un peu gros et tout. Moi, je vois que mes choux cabus, ce sont des choux que je fais braiser à sec, c'est-à-dire avec du beurre ou avec de la graisse de canard dans une cocotte minute. Ou alors, je les fais blanchir à l'autocuiseur. Donc, ça se blanchit très vite, hein, c'est vraiment même pas 10 minutes. Donc, je les fais feuille à feuille. Hein, je coupe mon chou, je le fais feuille à feuille, faire blanchir. Et ensuite, tout simplement, une fois qu'il est juste ébouillanté, on le fait revenir dans une cocotte. Alors, les Lozériennes, ils rajouteront bien sûr de la saucisse. Une bonne saucisse maison, dirais-je. Mais bon, quand on peut en faire, quand on peut en trouver. Chou aux saucisses, moi, à la maison, tout le monde raffole. Après, les choux, ma mère faisait beaucoup du chou farci. C'est un peu long à faire. Il faut ébouillanter un chou un peu gros. Et ensuite, quand vous l'avez ébouillanté, vous le sortez, vous le laissez un peu refroidir pour pas trop vous brûler les mains, et vous l'ouvrez délicatement, surtout les feuilles du tour, et vous intercalez un peu de chair, comme quand si vous faisiez des tomates farcies ou des courgettes farcies. Vous faites la même farce, vous mettez cette farce entre les feuilles de chou, vous repliez, et encore, une fois que vous avez tout replié, vous ficelez, comme une grosse paupiette, et ensuite vous le mettez dans une cocotte avec du lard au fond ou avec du beurre ou la graisse de canard. Vous le faites cuire une bonne heure sur un côté, et ensuite vous le tournez. C'est une opération délicate parce que c'est assez gros. Hein. Vous le tournez, vous le faites cuire une autre heure sur l'autre côté, et ça fait du chou farci tout simplement. Et je suis sûr que le chou farci, c'est un plat que tout le monde aime bien. Sinon, le chou, tout simplement, vous faites. Râpé cru, si vous avez des choux cabus, parce qu'ils sont souvent bien serrés, les choux cabus, bien blancs, bien serrés, vous les râpez tout simplement en crudité, tout seul comme ça, c'est très très très très bon. Si vous voulez changer la recette, vous faites coleslaw. Coleslaw, c'est à l'américaine. C'est un mélange, on va dire, 2/3 choux, 1/3 carotte râpée. Donc vous faites râper vos légumes, vous mélangez, et la sauce, c'est une sauce vinaigrette, mais à la base, dans lequel on rajoute du yaourt et de la mayonnaise, et avec une sauce sucrée, du sucre, un peu de yaourt, de la mayonnaise, plus une vinaigrette, et ça fait une sauce sucrée, et c'est très très très bon. Vous aimez, mais vous aimez le sucré, c'est très bon.
0: Eh ben, merci.
1: Cru, c'est peut-être bien comme ça que c'est le mieux.
0: Eh ben, merci bien, Jean-Jacques. Donc, on se retrouve bientôt pour parler des prochaines émissions. Ce sera sur les fraises et les plantations d'arbres. Merci beaucoup, Jean-Jacques. À bientôt.
1: Merci. Merci à vous.
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0: thérapie.
1: Michel Vanhoeuvre, bonjour.
2: Bonjour.
1: J'ai le plaisir de vous recevoir pour parler d'huile essentielle de plantes. Nous restons très très proches de la nature puisque les huiles essentielles de plantes que vous rassemblez, que vous récoltez d'ailleurs parfois, eh bien, vous avez ce souci qu'elles soient d'origine biologique, en tout cas pour la plupart, et qu'ils soient également des huiles essentielles qui soient extraites d'une manière la plus naturelle possible, il faut le rajouter également. Donc nous sommes en pleine cuisine d'une certaine façon avec l'histoire de la cannelle qui sort également des recettes de gâteaux pour devenir une huile essentielle qui se soigne, mais je crois qu'on va parler encore de l'histoire de cette cannelle.
2: Oui, il y a plusieurs choses à dire, on pourrait passer un long moment, donc j'essaye de donner quelques détails intéressants. Alors on a parlé un peu de la cannelle de Ceylan écorce la dernière fois, j'ai dit qu'il y avait en molécule chimique importante jusque 70% de cinnamaldéhyde. Alors les feuilles aussi sont distillées et donc en aromathérapie elles sont gardées à part. D'ailleurs, elles sont moins chères, j'ai pas parlé du prix, parce que l'huile essentielle de cannelle de Ceylan écorce est quand même assez onéreux, tandis que l'huile essentielle de cannelle feuille est à un prix tout à fait abordable, accessible à tout le monde. Et pourtant, les molécules majoritaires, comme je dis la dernière fois, sont tout à fait opposées. Il y a très peu de cinnamaldéhyde et donc jusque à peu près 90% de génol. Alors le génol, pensez au clou de girofle. Je pense que la plupart des gens connaissent bien cette odeur aussi. Donc vous voyez, deux huiles essentielles qui peuvent donner à peu près la même molécule. Alors cette cannelle feuille a donc d'autres applications, parfois un peu similaires, mais surtout désinfectant, antibactérienne, désinfectante intestinale. Donc c'est un peu différent, on peut la diffuser dans l'atmosphère, par exemple.
1: Ce qui est intéressant, c'est de voir que beaucoup de plantes qui sont utilisées en cuisine pour des raisons qu'on pense être des raisons de goût, l'étaient également dans les temps anciens, parce qu'elles avaient des propriétés et des vertus de conservation, bien encore désinfectante.
2: Justement, dans les aliments, pour certaines viandes qui tiennent mieux quand on rajoute un peu de cannelle. Oui, donc ça, c'est assez connu. Alors, j'aimerais aussi revenir un peu sur l'histoire, parce que quand j'ai regardé cette histoire des cannelles, et quand on a commencé à découvrir, on va dire, après le Moyen-Âge, l'origine exacte des cannelles de l'époque, surtout de Ceylan, vers 1556, ce sont les Hollandais qui prennent cette île en possession et qui commencent à avoir un peu le monopole des cannelles. Mais qui connaît les Hollandais sait qu'ils sont des bons agriculteurs, sont des gens qui ont beaucoup innové des choses. Et dans ce cas-ci, ils ont donc pris la cannelle, ils ont amélioré, et là où c'était au départ un arbuste sauvage, petit et tout, ils en ont fait une petite merveille, et de là, ils ont gagné énormément d'argent. N'oubliez jamais qu'il y avait des cargos pleins d'épices qui partaient, donc tout le monde était prêt à payer des sommes colossales, les riches, les rois, les papes. On trouve encore des détails dans des livres, que c'était les cadeaux, donc ça avait beaucoup de valeur. Et plus tard dans l'histoire, ce sont les Anglais qui ont repris cette île et qui ont mis un monopole avec leur compagnie des Indes. Et il faut

0: savoir que donc la cannelle est restée très chère à cause de ce fait, parce que les Anglais ont tenu le monopole jusqu'en 1833.
1: Tant qu'évidemment, quand il n'y a pas de concurrence, on peut garder des prix très chers.
0: Eh oui, exactement. Et c'est quand on a cassé donc ce monopole, les Hollandais, ils en ont eu, je pense, un peu marre. Ils ont commencé à implanter la cannelle dans d'autres endroits qui étaient sur leur domination. Par exemple, à Java et à Sumatra. Et quand j'observe maintenant la cannelle écorce, par exemple, que j'ai en ce moment en stock, vient de Madagascar. Donc, petit à petit, on a pu rendre plus accessible au grand public en plantant cet arbre dans nos autres endroits.
1: On retrouve un petit peu d'autres histoires, je pense notamment au caoutchouc. Au caoutchouc dont les graines ont été volées par les Anglais, précisément.
0: Oui.
1: À l'origine, l'EVA était d'origine amazonienne et qui sera planté par la suite par les Indes, dans les Indes. Et là, c'est le contraire qui se passe. C'est les Anglais qui veulent préserver ce produit, cette plante, et qui sera récupérée et replantée par les Hollandais.
0: Oui, c'est quand même une
1: source de bonne guerre.
0: Une source de revenus aussi.
1: Eh bien, nous avons parlé de la cannelle écorce. De la cannelle.
0: Un peu de la cannelle feuille. Donc, et après, une troisième cannelle à parler, ce sera la cannelle de Chine. Quelle est cette cannelle de Chine?
1: Et ce sera dans la prochaine émission. Je rappelle à nos auditeurs que, eh bien, on peut poursuivre également cette découverte des huiles essentielles sur votre site internet qui s'écrit sevenat.fr. Sevenat comme Cévennes et nature. Donc, sevenat.fr. À bientôt. Au revoir.

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1: Chers amis discophiles, bonjour. Je vous promettais la semaine dernière de la musique de chambre. C'est l'occasion de dire tout le bien que je pense, et ça n'a rien d'original, hein, tout le monde le reconnaît, du Quartetto Italiano, enregistré par Philips. On cite souvent, c'est Debussy, Ravel, Beethoven. Mais j'ai choisi pour vous faire entendre ce merveilleux quatuor, merveilleusement enregistré par Philips. J'ai choisi de vous faire entendre du Haydn et Schubert. Donc successivement, le quatuor de Haydn, opus 64, numéro 5, et le quatuor opus 76, numéro 10. Et pour terminer, le Quartet Stats de Franz Schubert. Le Quartetto Italiano, Haydn, Schubert, enregistré par Philips.

0: Nous venons d'écouter le Quartetto Italiano dans Haydn, le Quartet Opus 64 numéro 5 et le Quartet Opus 76 numéro 2 et le Quartet Stats de Franz Schubert. Comme ça sonnait bien sous les doigts des Italiano, comme on s'en rend bien compte aujourd'hui avec cette chaleur, cette netteté, puis ce naturel de la prise de son Philips. La semaine prochaine, ce sera encore un classique du disque et puis un classique de cette firme discographique. Je vous dis à très vite.
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1: Bonjour, je suis Cyril Bayès de l'office de tourisme de Méjeanne-le-Clap. En septembre, le village reste pas mal animé, donc le dimanche 6 septembre, ce sera le forum des associations à Méjeanne, l'occasion de rencontrer toutes les associations actives sur la commune. Ça va du sport à la culture générale, à la bibliothèque, à la chasse, donc plein d'associations à rencontrer. Donc je vous invite à venir, ce sera toute la matinée sur la place aux herbes. Et parallèlement à cette animation, il y aura la traditionnelle Color Run, où toutes les familles, les petits, les grands, sont invités à venir à participer à cette course colorée. Donc le rendez-vous pour cette course est à 10h15, avec un départ à 10h30, et ce sera un circuit de 5 km, donc vraiment adapté à tout le monde, à réaliser sous forme de challenge. Et à l'arrivée de la course, un beau holy time avec un beau lancer collectif de poudre colorée, ce sera sur la place aux herbes. De quoi bien s'amuser avec toutes les générations. Voilà, ces deux animations sont organisées par la mairie de Méjeanne-le-Clap et sont à retrouver sur le site internet de l'Office de tourisme. Le samedi 19 et le dimanche 20 septembre, à la Grotte de la Salamande, ce sera les journées du patrimoine. Il y aura des animations et des ateliers autour de l'art pariétal. Tout sera en ligne sur le site internet de la Grotte de la Salamande. Donc, je vous invite à réserver. Les ateliers sont gratuits. N'hésitez pas à vous rendre sur le site de la Grotte de la Salamande. Le samedi 19 septembre, dans le cadre des Journées du patrimoine également, il y aura une visite historique du village de Méjeanne-le-Clap organisée par l'Office de tourisme. Le rendez-vous est à 10h devant l'Office de tourisme. La visite est gratuite et par contre, il faudra réserver auparavant. Dimanche 20 septembre, il y aura du cinéma également avec deux séances organisées par le cinéma itinérant Cinéco. Donc à 17h, ce sera Toy Story 5. À 19h, la Vénice électrique. Les tarifs des séances sont de 5€ pour les adultes et de 4€ pour les enfants et les demandeurs d'emploi. Ensuite, pour finir en beauté le mois de septembre, du 25 au 27 septembre, l'Office de tourisme organise la 6e édition du Festival de l'humour Méjeanne du Rire. Donc un très beau programme en perspective avec le vendredi et le samedi un concours de jeunes talents. Le vendredi à 20h30, nous aurons le plaisir d'accueillir Alexandre Pelsle qui jouait dans Caméra Café avec son spectacle. Le tarif pour cette soirée est de 15€ pour les adultes, 7,50€ pour les enfants et c'est gratuit pour les moins de 6 ans. Samedi 26 septembre, ce sera Anthony Cavana qui sera à l'affiche, donc à retrouver dès 20h30 après le concours de jeunes talents. Le tarif pour la soirée est de 30€ pour les adultes et 15€ pour les enfants. Enfin, le dimanche 27 septembre, deux parties, deux spectacles. À 14h30, le gagnant du concours de jeunes talents de l'année dernière, Baptiste Tinel, avec son spectacle P, comme la lettre qui sert à rien dans Baptiste. Et à 15h30, ce sera la traditionnelle pièce de théâtre avec Vive Bouchon. Donc là, on va retrouver les péripéties d'une commune qui est à la recherche de subventions pour son village, qui va inventer tout plein de choses et jusqu'au moment où il va y avoir un contrôle de l'Europe. Voilà, donc beaucoup de fou rire en perspective. Sans oublier également le spectacle offert par la Grotte de la Salamandre le samedi à 11h sur sa belle terrasse. Donc tous ces renseignements sont à retrouver sur le site de l'Office de tourisme ou sur le site du Méjeanne du Rire, méjeanne-du-rire.com. Et toutes les réservations avant le 31 août, vous pourrez bénéficier d'une réduction de 10%. Voilà. Donc toutes ces informations sont à retrouver sur le site de l'Office de tourisme www.méjeanne-le-clap.com ou n'hésitez pas à nous appeler au 04 66 24 42 41.

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2: Qualités physiques qui se manifestent instinctivement chez certains individus devant un danger matériel et qui leur permet de lutter contre. Courage héroïque, militaire, courage physique. De façon plus générale, et nous remontons là à l'origine du mot avec une définition plus ancienne. Le courage est la disposition du cœur en tant qu'organe noble, foyer de la vie intérieure profonde, de la personnalité morale. Disposition du cœur. La racine du mot courage est d'ailleurs le mot cœur, et ces deux termes étaient synonymes au XVIIIe siècle par exemple. Je n'y citerai que ce vers très célèbre du Cid, Don Diègue s'adresse à son fils car il veut que son honneur soit vengé et il lui lance « Rodrigue, as-tu du cœur ?» Je ne résiste pas au plaisir de vous partager la réponse du fils. Tout autre que mon père l'éprouverait sur l'heure. Telle est sa réaction puisque son père osait demander s'il était courageux. La fin de ce dialogue est aussi très connue. Elle s'achève par ce cri du père « Va, cours, vole et nous venge ». Disposition du cœur, donc, nous dépassons largement le cadre de la qualité physique de notre première définition. C'est de ce courage que j'aimerais parler aujourd'hui. Alors pas forcément qu'on aille tuer notre offenseur, bien sûr, mais ce courage qui nous rend capables de vivre les valeurs qui nous sont chères. Pour bien définir ce qu'est ce type de courage, j'aimerais vous partager cette maxime qui m'interpelle beaucoup. Il est plus facile d'être héros un jour que courageux toute une vie. Il semble que cette phrase soit en fait inspirée d'une pièce de théâtre, La volupté de l'honneur de Luigi Pirandello, prix Nobel de littérature en 1934. Il fait dire à son personnage dans la pièce « Il est plus facile d'être héros qu'honnête homme ». Héros, nous pouvons l'être une fois par hasard. Honnête homme, il faut l'être toujours. Il ne faudrait pas à ce stade ne pas reconnaître le courage de celui qui saute à l'eau pour secourir une personne qui se noie. Mais il est certain, heureusement, que l'on peut passer une vie entière sans être confronté à une situation aussi dramatique. Cependant, et je ne fais que rappeler l'évidence, nous sommes tous confrontés à la vie de chaque jour, à ce quotidien qui réclame cette noblesse du cœur dont nous parlions. Et je crois sincèrement que l'ouvrier qui se lève chaque matin, le parent qui prend soin de ses enfants chaque jour, font preuve d'un grand courage face aux difficultés du quotidien. Ces actes de courage ordinaires, nous pouvons tous en citer un grand nombre, simplement parce qu'à la différence de ces actes héroïques dont j'ai parlé, sauver quelqu'un de la noyade par exemple, nous sommes tous confrontés à ce courage que la vie nous réclame chaque jour pour relever chaque petit défi quotidien. En parlant de ça, je suis très admiratif de toutes ces personnes que je côtoie et qui doivent se débrouiller souvent seules face à leurs problématiques. Montrer du courage dans de telles circonstances relève pour moi souvent d'actes héroïques. Je côtoie des personnes qui n'ont plus de famille, et je ne parle pas seulement des personnes âgées, des étudiants qui doivent se débrouiller seuls, des mères célibataires, sans grand-mère ou grand-père pour prendre le relais de temps en temps, des veuves ou des veufs qui doivent réapprendre une vie qu'ils n'ont plus connue depuis des dizaines d'années, des étudiants sans personne pour les soutenir, tous ces malades qui n'ont jamais de visite. Plus généralement, toutes les épreuves de la vie que souvent l'on doit gérer seul. La liste est longue de tous ceux qui n'ont simplement personne pour partager le poids de leurs responsabilités. Ce ne sont que des exemples, mais bien sûr l'épreuve existe aussi pour les familles. Et même si j'ai le privilège d'être entouré, la vie ne me réclame souvent pas moins de courage. La Bible, qui est par excellence un livre d'espérance et de soutien, nous offre énormément de promesses et d'assurances liées au courage. Je n'en citerai que deux, que Jésus a partagées avec ses disciples. Je ne les choisis pas par hasard, chacune, je crois, pouvant nous apporter beaucoup. La première nous révèle une œuvre accomplie par Jésus, parce que nous aurions été incapables de la réaliser nous-mêmes. Je n'ai évidemment pas le temps dans ce partage d'en expliquer la genèse et comment Jésus a pu réaliser cette promesse. Mais voici ce qu'il dit à ses disciples lors de son testament spirituel avant de les quitter. « Vous connaîtrez la détresse, mais courage, moi, j'ai vaincu le monde. » Même sans rentrer dans les détails donc, Jésus nous dit qu'il nous faudra du courage au quotidien pour relever les défis de chaque jour, mais qu'au final, la bataille est déjà gagnée. La seconde citation de Jésus, qui s'inscrit bien sûr dans un épisode précis avec ses disciples, est la suivante. « Courage, c'est moi, n'ayez pas peur. » Je laisse à nos lecteurs ces deux vérités bibliques. Nous pouvons ne pas tout comprendre du monde qui nous entoure, mais la Bible nous assure que la victoire est déjà acquise. En plus, la Bible nous dit aussi que dans notre vie de tous les jours, la peur n'a pas à être notre compagne, car le Christ lui-même se rend présent à nos côtés à chaque instant. Que rajouter à ces belles promesses? Sinon, souhaitez à chacun bon courage, vous n'êtes pas seul.
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guerre d'Espagne, le genre de choses qui nous éloignent. 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
1: Bonjour à toutes et à tous et bienvenue dans ce moment d'information locale sur Radio Intervalle. Je vous rappelle aujourd'hui plusieurs expos en cours à Alès en relation avec l'écriture. Dans quelques instants, nous retrouverons Clément Murin, dont les œuvres sont actuellement présentées à la médiathèque Alphonse Daudet d'Alès. Mais vous pouvez également voir au musée Pierre-André Benoît l'exposition Ilias de poète architecte du livre, une rétrospective exceptionnelle pour redécouvrir cette figure centrale des avant-gardes du XXe siècle dont l'influence a profondément marqué le dialogue entre la poésie, la typographie et les arts visuels. Ne manquez pas donc cette expo au musée Pape jusqu'au 31 octobre. Également en cours aux archives municipales, Expo Typo, des trésors d'imprimerie du 15e au 21e siècle, depuis des inclinables médiévaux jusqu'à des livres d'artistes contemporains. C'est en visite libre du lundi au vendredi de 9h à 17h aux archives municipales d'Alès. Mais maintenant, découvrons un peu plus en détail le travail de Clément Murin, notre invité du jour, qui expose en ce moment à la médiathèque Alphonse Daudet d'Alès. Artiste aux pratiques diverses, mais toujours relié au travail autour de la lettre et de l'art imprimé, dessin, peinture, calligraphie, sérigraphie. Nous avons demandé à Clément Murin ce qui l'intéresse particulièrement dans chacune de ses pratiques artistiques.
2: Alors, la calligraphie d'abord, c'est un travail que je fais pour des clients, un petit peu pour moi de temps en temps, mais c'est surtout le travail de l'écriture à la main, que ce soit à la plume ou au stylo, au feutre, etc. Enfin, peu importe le médium. Et c'est globalement, aujourd'hui, plutôt les marques de luxe et dans la mode et la joaillerie, la haute couture, etc., qui font encore appel à ces demandes pour des cartons d'invitation, des défilés. Tous les défilés sont encore écrits à la main sur les invitations. C'est un reliquat qui reste, même si tout se fait par ordinateur, les gens sont invités par mail, etc., tout est organisé. On a besoin de la petite invitation qui est écrite à la main par un calligraphe et qui est remis à l'invité. C'est une sorte de rituel qui existe encore beaucoup dans ces mondes. Quant à la sérigraphie, du coup, c'est un travail que j'ai en pratique personnelle, que j'avais attaqué à un plus jeune âge sur les t-shirts, ce qui se faisait beaucoup dans mon appartement, voilà, un peu indépendant, et que j'ai ensuite transféré sur papier, parce qu'il y a de plus grandes possibilités, c'est plus simple à faire, et que je fais dans mon atelier amical graphique que j'ai avec d'autres personnes, un collectif de 10 personnes, où on fait de la céramique, de la sérigraphie, de la gravure, enfin voilà, on a un ensemble d'artistes, et là c'est un travail d'art imprimé, globalement, qui ressemble à du pochoir, on va dire, si on peut le résumer assez simplement. C'est beaucoup plus compliqué que ça, mais la sérigraphie, c'est ça. Donc voilà, une couleur, un passage, des affiches.
3: Peut y avoir plusieurs passages, plusieurs couleurs.
2: Exactement. J'ai des affiches avec une seule couleur, donc il n'y a pas de calage, c'est plutôt simple en général, à part si, comme j'ai fait sur certaines œuvres, c'est sur verre, donc ça demande un peu plus d'attention pour pas casser le verre, que ça imprime bien, etc. Mais au plus, je dois avoir 5 couleurs sur certaines autres affiches. Donc là, ça veut dire qu'il faut bien choisir les couleurs entre elles pour que ça fonctionne, bien les caler ensemble, parce qu'un petit décalage sur la première, ça va impacter la deuxième, la troisième, la quatrième, la cinquième. Donc en général, on est obligé de faire une assez grosse quantité, parce que s'il y a un raté sur une, et ben ça rate les 5 couleurs de chaque affiche.
1: Vous réalisez donc des œuvres pour différents types de clients. Ça demande plus d'adaptation que peut-être juste le travail d'un artiste qui suivrait purement son inspiration. Est-ce que ça vous plaît de travailler de cette manière ?
2: Ça me plaît totalement. En plus, là, en l'occurrence, la plupart des choses qui sont exposées sont du travail personnel que je fais vraiment pour moi, par plaisir ou pour des expositions. C'est des demandes, mais les choses viennent de moi. À part la partie calligraphie, qui sont les cartons d'invitation, des défilés, des choses comme ça, qui est, entre guillemets, une chose alimentaire, mais c'est pas non plus l'usine. Donc non, ça me plaît totalement. C'est pas vraiment un choix, je pense que c'est plutôt mon caractère de vouloir faire des choses différentes, d'être curieux et du coup de vouloir tester des choses. Et c'est ce qui m'a amené à avoir, on va dire, 5-6 métiers différents que j'ai actuellement, 6 pratiques. Et voilà, après, il faut arriver à jongler entre les choses. Donc c'est vrai que c'est pas comme quelqu'un qui est expert dans son domaine. Moi, je switch d'un projet à l'autre et c'est ça qui est intéressant. C'est vrai que c'est plus compliqué à gérer parce qu'il faut avoir la tête pour 5 minutes on est sur quelque chose, 10 minutes après on est sur un projet qui n'a rien à voir. Donc c'est toujours un peu plus stressant parce qu'on maîtrise moins bien toutes les choses. Et si on m'appelle pour faire une nouvelle chose, une nouvelle pratique, peut-être que je serai intéressé aussi parce que j'ai envie d'apprendre. Et c'est ça qui est intéressant dans la vie, c'est toujours apprendre des choses, être curieux et découvrir des nouvelles pratiques.
3: Et par rapport à l'œuvre qui est sur l'affiche de l'exposition, que vous avez intitulée « L'extinction du langage », on voit qu'il y a une tendance vers l'abstraction des lettres qu'on ne connaît pas, en tout cas en alphabet romain. Quel est le sens de cette œuvre ?
2: Alors, je vous explique un petit peu, c'est un petit peu compliqué, mais en fait, c'est une œuvre que j'ai réalisée pour une exposition qui s'appelle « Anatomie du labo » qui se passe pendant le Festival du court-métrage à Clermont-Ferrand, qui est un très grand festival de cinéma. En fait, c'est l'œuvre du court-métrage qui parlait d'un monde où les mots, quand on les prononçait, on les écrivait, on les lisait, se mettaient à tuer les gens. Et du coup, voilà, ça déclenchait une sorte de maladie. Donc les gens arrêtaient de communiquer et ne pouvaient plus s'exprimer, en tout cas avec des mots. Tout le court-métrage était fait en IA. C'était un peu le début, c'était il y a 2-3 ans. Et j'ai essayé de retranscrire ça en essayant de faire créer des lettres à l'IA, ce qui n'a pas très bien marché. Donc j'ai vraiment dû forcer pour essayer de créer en tout cas des signes qui n'étaient pas des lettres qui existaient dans notre langue, ni en cyrillique ou dans d'autres alphabets. Une fois qu'ils m'avaient créé ces lettres avec difficulté, moi je les ai recalligraphiées à la main pour du coup créer ce langage qui, je trouvais visuellement, était beau, mais qu'on ne pouvait pas lire parce que j'ai essayé de recréer une une de journal dans ce monde fictif où les mots tuent les gens. Donc il ne faut pas pouvoir lire les mots, mais il faut pouvoir apprécier cette couverture de journal sans pouvoir la lire. Et du coup, voilà, c'est un langage inventé pour la beauté des lettres.
1: Ne manquez pas d'aller voir les œuvres exposées dans la galerie de la médiathèque d'Alès jusqu'au 8 novembre. Calligraphie et sérigraphie de Clément Murin. Également à la médiathèque le jeudi 10 septembre prochain, conférence « L'art écrit-il » animée par Alexandre Rocuzzo, commissaire d'exposition, historien de l'art, conférencier et directeur de différentes structures culturelles. C'est à partir de 18h30 à la médiathèque Alphonse Daudet, en entrée libre. Et c'est la fin de ce moment d'information locale sur Radio Intervalle. Merci de l'avoir suivi. Bonne fin de week-end à toutes et à tous et à très bientôt pour d'autres actualités locales sur notre antenne.
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à la hausse. Il fait 8 à 20 degrés pour les minimales. Au plus chaud de la journée, prévoyez 30 à 39 degrés. 35 à Langogne, 37 à Mende, 39 à Florac ainsi qu'à Saint-Enimy. Pour la suite en Lozère, les températures commencent à baisser lundi, mais c'est surtout à partir de mercredi qu'on sentira vraiment la différence. Le mercure pourrait chuter de 8 degrés en 24 heures. Ce dimanche dans le Gard, beaucoup de soleil et quelques nuages inoffensifs, surtout dans l'ouest. Le matin, un peu de mistral vers Avignon. L'après-midi, le vent marin prend le relais sur le littoral et les costières. Les températures restent très élevées pour la saison ce dimanche. Prévoyez 15 à 24 degrés pour les minimales, 35 à 40 degrés à nouveau au plus chaud de l'après-midi, le maximum pour Alès. La semaine prochaine dans le Gard, les températures fléchissent à peine lundi et mardi. Par contre, mercredi, ça devrait baisser brutalement à la faveur d'un bref passage pluvieux. C'était Estelle sur Radio Intervalle. Nous vous souhaitons à toutes et à tous un très agréable week-end.

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1: Bonjour à tous et bienvenue 10h TU, midi ici à Paris, le journal sur RFI.
2: Gilles Moreau.
1: La trêve est à nouveau malmenée au Liban. Ses autorités font état de 4 morts dans des frappes israéliennes dans le sud du pays. Israël dit avoir lancé des raids après une attaque du Hezbollah. Les émissaires de Donald Trump sont attendus en Ukraine, porteurs d'une proposition pour mettre fin à la guerre. Rien n'a encore filtré des 3 heures d'entretien qu'ils ont eu hier au Kremlin avec Vladimir Poutine. Les opérations de vote sont en cours en Saxe-Anhalt, dans l'est de l'Allemagne. L'extrême droite part favorite aux élections régionales dans ce land de l'ex-RDA. Dans ce journal aussi, à la recherche d'une taupe dans ses rangs, le Pentagone ne recule devant rien. De hauts gradés américains sont même passés au détecteur de mensonges. Les émissaires américains Steve Witkoff et Jared Kushner sont attendus ce dimanche à Kiev après avoir été reçus hier à Moscou. À 3 heures d'entretien hier soir avec Vladimir Poutine, dont rien n'a filtré sur le fond. Les émissaires sont porteurs, selon Donald Trump, d'une proposition visant à mettre fin au conflit en Ukraine. À Moscou, pour RFI, Jean-Didier Revoin.
3: On ne connaît pas le détail précis des discussions qui se sont déroulées hier soir au Kremlin. Yuri Ushakov s'est tout au plus laissé aller à dire que Steve Witkoff et Jared Kushner avaient formulé un certain nombre de considérations sur les moyens possibles de règlement du conflit ukrainien. Preuve pour le conseiller diplomatique de Vladimir Poutine que les émissaires américains avaient sérieusement préparé ce déplacement, le 8e du genre. Aucune indication n'a été donnée quant à l'accueil réservé à ces nouvelles propositions américaines, si ce n'est la formule traditionnelle qui tient en une phrase. Notre président a confirmé sa détermination à continuer de travailler avec les Américains pour trouver des solutions politiques et diplomatiques. Mais de source russe, les négociations qui ont eu lieu ne se sont pas limitées à un échange de vues sur la résolution de la crise ukrainienne. Les questions économiques, les éventuels grands projets russo-américains mutuellement bénéfiques ont été discutés en détail. La preuve, s'il en fallait encore, qu'une sortie du conflit ukrainien ne se fera pas sans que Moscou ne bénéficie d'importantes contreparties sur le plan économique. Jean-Didier Revoin, Moscou, RFI.
1: De sources libanaises, 4 personnes, dont 2 femmes, ont été tuées, 20 autres blessées ce matin, dans des frappes de l'armée israélienne dans le sud du Liban. Israël explique avoir riposté une attaque de drone du Hezbollah contre ses soldats. Un ordre d'évacuation avait été émis dans les zones situées près d'un immeuble du village d'Arab Salim, bâtiment utilisé par le Hezbollah, selon l'État hébreu. On y revient plus en détail dans le journal de 13h avec notre correspondant à Beyrouth, Paul Khalife. L'Iran annonce avoir riposté aux frappes des États-Unis contre 3 de ses pétroliers dans le Golfe. Un drone naval américain a été attaqué près du détroit d'Ormuz. Les gardiens de la Révolution ont aussi revendiqué des attaques de 3 pétroliers dans ce détroit et de 3 navires américains dans d'autres secteurs. Ils ont mis en garde les autres bateaux contre toute tentative de transit via des routes qu'ils n'approuvent pas. Cette guerre contre l'Iran affecte les stocks de munitions aux États-Unis. Des rumeurs sur une pénurie ont même fuité cet été. Depuis, le Pentagone, le ministère de la Défense, cherche la taupe. Il a même passé des hauts responsables militaires au détecteur de mensonges. Du jamais vu à un tel niveau de hiérarchie, Gwendal Lavina.
4: Au total, 50 de militaires, dont certains des plus hauts responsables de l'armée américaine, ont dû se soumettre aux tests. Selon le New York Times, qui révèle l'affaire, il s'agit de membres de l'état-major interarmé ainsi que du personnel de support du Pentagone. L'objectif était de déterminer si l'un d'entre eux a sciemment divulgué des informations à la presse sur le rationnement de certains missiles à cause d'une pénurie suite à la guerre en Iran, ce que conteste l'administration Trump. Si de tels tests sont réguliers pour le renouvellement d'habilitation de sécurité, par exemple, c'est la première fois qu'ils sont utilisés à cette fin aussi largement. Mark Esper, ancien secrétaire à la Défense sur Bloomberg.
5: Je n'ai jamais vu une chose pareille, ça me semble sans précédent par sa taille. Mais aucune administration n'aime les fuites, et celle-ci en particulier. Il y a beaucoup d'inquiétudes concernant des informations classifiées sur les munitions. Mais elles sont en réalité publiées depuis longtemps par des think tanks, des journalistes et même d'anciens membres du Pentagone. Donc on verra ce que ça donne.
4: Selon la chaîne CBS, personne n'a échoué au détecteur de mensonges. De son côté, le Pentagone a refusé de commenter la procédure, tout en affirmant prendre au sérieux les fuites et la sécurisation d'informations classifiées. Gwendal Lavina, New York. RFI.
1: Les bureaux de vote ont ouvert ce matin en Saxe-Anhalt dans l'est de l'Allemagne. Ils le resteront jusqu'à 18h, heure locale, 16h, TU. L'extrême droite, emmenée par Ulrich Siegmund, est en passe de remporter les élections régionales dans cet état de l'ex-RDA, ce qui serait une première en Allemagne depuis 1945. L'alternative pour l'Allemagne est un parti anti-immigrant, russophile et favorable à Donald Trump. Il n'est toutefois pas assuré d'obtenir la majorité absolue qui lui permettrait de diriger cette région de plus de 2 millions d'habitants. Les premières estimations sont attendues peu après la fermeture des bureaux de vote. Le Népal observera demain lundi un jour de deuil national. En attendant, les recherches se poursuivent 11 jours après la crue dévastatrice. Parmi les personnes encore portées manquantes figurent des centaines de touristes et de pèlerins étrangers. Il y a aussi tous ceux qui travaillaient dans des centrales électriques et des chantiers de barrages lors du désastre, soit environ 900 personnes. Quant au bilan provisoire de la catastrophe, il fait état toujours de plus de 1300 morts et de près de 5000 disparus. Direction maintenant le Bangladesh, où sévit une grave épidémie de rougeole, l'une des plus meurtrières jamais enregistrées dans le pays. Près d'un millier d'enfants ont déjà succombé et en 6 mois, le nombre de contaminations dépasse les 180 000 cas. Écoutez les précisions de Farouk Rahman, le directeur adjoint du Croissant Rouge au Bangladesh.
6: La plupart des enfants ont moins de 5 ans. Ils viennent souvent de zones très rurales d'un peu partout dans le Bangladesh avant d'être admis à l'hôpital. Beaucoup arrivent de familles défavorisées, ce qui signifie que des enfants arrivent à l'hôpital très affaiblis, en état de malnutrition. L'autre problème concerne leur hospitalisation. Le temps du traitement représente un manque à gagner pour les parents. Tout cela engendre des frais et ils ont du mal à se procurer de l'argent. Cette épidémie de rougeole s'explique enfin par l'agitation politique au Bangladesh, ce qui a perturbé des campagnes de vaccination. Certaines ont dû être interrompues et il se peut que des régions n'aient pas assez pris la situation au sérieux. La sensibilisation n'a pas été efficace. C'est pour cette raison que dans certains endroits, des gens n'ont pas été vaccinés.
1: Le directeur adjoint du Croissant Rouge au Bangladesh, propos recueillis par Nicolas Feldman. Le trafic aérien est actuellement interrompu dans les principaux aéroports d'Indonésie, dont l'aéroport international de Jakarta. La raison est l'entrée en éruption d'un volcan situé à plus de 150 km de là, le volcan Anak Krakatoa. Des centaines de vols et des milliers de passagers ont déjà été affectés. Le Groenland reçoit la visite d'Ursula von der Leyen, la présidente de la Commission européenne. Elle est à Nuuk, la capitale, pour une visite de 2 jours visant à réaffirmer son soutien au territoire autonome danois convoité par Donald Trump. Une déclaration commune sera signée demain entre l'Union européenne et le Groenland. Et maintenant, une pub qui déclenche un tollé en Afrique du Sud. Le pays célèbre les 70 ans de la Marche des Femmes, une grande manifestation qui avait défié le régime d'apartheid. À cette occasion, la marque de whisky Glenlivet, propriétaire du groupe Pernod Ricard, a voulu marquer le coup, mais son clip publicitaire a très vite suscité la polémique. Claire Bargelès.
7: La vidéo filmée en noir et blanc montre une actrice sud-africaine en train de trinquer devant les portraits des figures qui ont mené la marche de 1956. La voix de Winnie Mandela vient boucler la séquence. Cette utilisation commerciale de l'histoire passe mal, alors que l'événement reste un souvenir douloureux, un rappel de la condition des femmes sous l'apartheid et de leur combat. Un faux pas d'autant plus problématique qu'à l'époque, les populations noires et métisses étaient soumises à de sévères restrictions raciales sur l'alcool, dont la vente était utilisée comme un outil de contrôle d'étonship par le régime ségrégationniste. Sophie De Bruyne, la dernière personnalité toujours en vie, a indiqué n'avoir jamais donné son autorisation pour l'utilisation de son image. La marque de whisky a depuis présenté ses excuses et retiré la vidéo, mais l'ensemble des familles concernées souhaite obtenir davantage d'explications sur la façon dont cette campagne publicitaire a été conçue. Le parti de l'ANC a lui aussi rappelé que l'on parle là de femmes courageuses et non pas de simples symboles pour le marketing. Claire Bargelès, Johannesburg, RFI.
1: Allez, sport pour finir en rugby, match nul le 28-28 entre l'Argentine et l'Australie. La belle série australienne de 4 victoires d'affilée a pris fin à Mendoza, où les Wallabies ont été tenus en échec par les Argentins. En France, Pau a frappé un grand coup dès la première journée du top 14. La section paloise l'a emporté sur la pelouse de Montpellier 27 à 19. De son côté, Bègle Bordeaux a écrasé le Racing 92, 64 à 5. L'UBB où l'ailier star Louis Biel-Biarré prolonge jusqu'en 2029. Enfin, le tennis à l'US Open. Plus qu'un Français en lice, c'est Arthur Géa, vainqueur au troisième tour de l'Américain Deng. Victoire en 5-7. Il est en huitième de finale, de même qu'Alexander Zverev, tête de série numéro 1. Voilà, tout à l'heure, 13h pour un nouveau journal dans l'immédiat, Religion du Monde, le rendez-vous de Véronique Guémard.
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9: Bonjour à toutes et à tous. Une femme peut-elle mener, diriger une communauté en islam? Peut-elle être imam, chef spirituel? Les textes permettent-ils ou interdisent-ils à une femme de diriger une prière collective et mixte? Dans la pluralité des traditions islamiques, peut-on interdire aux femmes d'être imam? Comment peut-on devenir une femme imam? Dans certains pays, des femmes sont imams depuis plus de 30 ans, notamment dans les pays anglo-saxons. Mais la plupart du temps, la question de l'imamat féminin ne se pose pas. Traditionnellement, depuis des siècles, ce sont des hommes. En France, une dizaine de femmes sont imams depuis quelques années et veulent promouvoir un islam ouvert qu'on appelle l'islam libéral. Dans cette émission, nous entendrons les auteurs du livre paru aux éditions Atlante « Femmes imams » ainsi que plusieurs témoignages, dont celle qui est devenue la première femme imam de France, Kaina Bahloul. Bonjour.
10: Bonjour, merci de m'inviter.
9: Et merci de nous accompagner donc tout au long de cette émission. Alors vous-même, vous êtes islamologue, spécialiste de Ibn Arabi, un grand penseur mystique andalou du 12e, 13e siècle.
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1: Bonjour à toutes et à tous et bienvenue dans ce moment d'information locale sur Radio Intervalle. Je vous rappelle aujourd'hui plusieurs expos en cours à Alès en relation avec l'écriture. Dans quelques instants, nous retrouverons Clément Murin, dont les œuvres sont actuellement présentées à la médiathèque Alphonse Daudet d'Alès. Mais vous pouvez également voir au musée Pierre-André Benoît l'exposition Ilias de poète architecte du livre, une rétrospective exceptionnelle pour redécouvrir cette figure centrale des avant-gardes du XXe siècle dont l'influence a profondément marqué le dialogue entre la poésie, la typographie et les arts visuels. Ne manquez pas donc cette expo au musée Pape jusqu'au 31 octobre. Également en cours aux archives municipales, Expo Typo, des trésors d'imprimerie du 15e au 21e siècle, depuis des inclinables médiévaux jusqu'à des livres d'artistes contemporains. C'est en visite libre du lundi au vendredi de 9h à 17h aux archives municipales d'Alès. Mais maintenant, découvrons un peu plus en détail le travail de Clément Murin, notre invité du jour, qui expose en ce moment à la médiathèque Alphonse Daudet d'Alès. Artiste aux pratiques diverses, mais toujours relié au travail autour de la lettre et de l'art imprimé, dessin, peinture, calligraphie, sérigraphie. Nous avons demandé à Clément Murin ce qui l'intéresse particulièrement dans chacune de ses pratiques artistiques.
2: Alors, la calligraphie d'abord, c'est un travail que je fais pour des clients, un petit peu pour moi de temps en temps, mais c'est surtout le travail de l'écriture à la main, que ce soit à la plume ou au stylo, au feutre, etc. Enfin, peu importe le médium. Et c'est globalement aujourd'hui plutôt les marques de luxe et dans la mode et la joaillerie, la haute couture, etc. qui font encore appel à ces demandes pour des cartons d'invitation, des défilés. Tous les défilés sont encore écrits à la main sur les invitations. C'est un reliquat qui reste, même si tout se fait par ordinateur, les gens sont invités par mail, etc. Tout est organisé. On a besoin de la petite invitation qui est écrite à la main par un calligraphe et qui est remis à l'invité. C'est une sorte de rituel qui existe encore beaucoup dans ces mondes. Quant à la sérigraphie, du coup, c'est un travail que j'ai en pratique personnelle, que j'avais attaqué à un plus jeune âge sur les t-shirts, ce qui se faisait beaucoup dans mon appartement, voilà, un peu indépendant, et que j'ai ensuite transféré sur papier, parce qu'il y a de plus grandes possibilités, c'est plus simple à faire, et que je fais dans mon atelier amical graphique que j'ai avec d'autres personnes, un collectif de 10 personnes, où on fait de la céramique, de la sérigraphie, de la gravure, enfin voilà, on a un ensemble d'artistes, et là c'est un travail d'art imprimé, globalement, qui ressemble à du pochoir, on va dire, si on peut le résumer assez simplement. C'est beaucoup plus compliqué que ça, mais la sérigraphie, c'est ça. Donc voilà, une couleur, un passage, des affiches.
3: Il peut y avoir plusieurs passages, plusieurs couleurs.
2: Exactement. J'ai des affiches avec une seule couleur, donc il n'y a pas de calage, c'est plutôt simple en général, à part si, comme j'ai fait sur certaines œuvres, c'est sur verre, donc ça demande un peu plus d'attention pour pas casser le verre, que ça imprime bien, etc. Mais au plus, je dois avoir 5 couleurs sur certaines autres affiches. Donc là, ça veut dire qu'il faut bien choisir les couleurs entre elles pour que ça fonctionne, bien les caler ensemble, parce qu'un petit décalage sur la première, ça va impacter la deuxième, la troisième, la quatrième, la cinquième. Donc en général, on est obligé de faire une assez grosse quantité, parce que s'il y a un raté sur une, et ben ça rate les 5 couleurs de chaque affiche.
1: Vous réalisez donc des œuvres pour différents types de clients. Ça demande plus d'adaptation que peut-être juste le travail d'un artiste qui suivrait purement son inspiration. Est-ce que ça vous plaît de travailler de cette manière ?
2: Ça me plaît totalement. En plus, là, en l'occurrence, la plupart des choses qui sont exposées sont du travail personnel que je fais vraiment pour moi, par plaisir ou pour des expositions. C'est des demandes, mais les choses viennent de moi. À part la partie calligraphie, qui sont les cartons d'invitation, des défilés, des choses comme ça, qui est, entre guillemets, une chose alimentaire, mais c'est pas non plus l'usine. Donc non, ça me plaît totalement. C'est pas vraiment un choix, je pense que c'est plutôt mon caractère de vouloir faire des choses différentes, d'être curieux et du coup de vouloir tester des choses. Et c'est ce qui m'a amené à avoir, on va dire, 5-6 métiers différents que j'ai actuellement, 6 pratiques. Et voilà, après, il faut arriver à jongler entre les choses. Donc c'est vrai que c'est pas comme quelqu'un qui est expert dans son domaine. Moi, je switch d'un projet à l'autre et c'est ça qui est intéressant. C'est vrai que c'est plus compliqué à gérer parce qu'il faut avoir la tête pour 5 minutes, on est sur quelque chose, 10 minutes après, on est sur un projet qui n'a rien à voir. Donc, c'est toujours un peu plus stressant parce qu'on maîtrise moins bien toutes les choses. Et si on m'appelle pour faire une nouvelle chose, une nouvelle pratique, peut-être que je serai intéressé aussi parce que j'ai envie d'apprendre. Et c'est ça qui est intéressant dans la vie, c'est toujours apprendre des choses, être curieux et découvrir des nouvelles pratiques.
3: Et par rapport à l'œuvre qui est sur l'affiche de l'exposition que vous avez intitulée « L'extinction du langage », on voit qu'il y a une tendance vers l'abstraction des lettres qu'on ne connaît pas, en tout cas en alphabet romain. Quel est le sens de cette œuvre ?
2: Alors, je vous explique un petit peu, c'est un petit peu compliqué, mais en fait, c'est une œuvre que j'ai réalisée pour une exposition qui s'appelle « Anatomie du labo » qui se passe pendant le Festival du court-métrage à Clermont-Ferrand, qui est un très grand festival de cinéma. En fait, c'est l'œuvre du court-métrage qui parlait d'un monde où les mots, quand on les prononçait, on les écrivait, on les lisait, se mettaient à tuer les gens. Et du coup, là, ça déclenchait une sorte de maladie. Donc les gens arrêtaient de communiquer et ne pouvaient plus s'exprimer, en tout cas avec des mots. Tout le court-métrage était fait en IA. C'était un peu le début, c'était il y a 2-3 ans. Et j'ai essayé de retranscrire ça en essayant de faire créer des lettres à l'IA, ce qui n'a pas très bien marché. Donc j'ai vraiment dû forcer pour essayer de créer en tout cas des signes qui n'étaient pas des lettres qui existaient dans notre langue, ni en cyrillique ou dans d'autres alphabets. Une fois qu'ils m'avaient créé ces lettres avec difficulté, moi je les ai recalligraphiées à la main pour du coup créer ce langage qui, je trouvais visuellement, était beau, mais qu'on ne pouvait pas lire parce que j'ai essayé de recréer une une de journal dans ce monde fictif où les mots tuent les gens. Donc il ne faut pas pouvoir lire les mots, mais il faut pouvoir apprécier cette couverture de journal sans pouvoir la lire. Et du coup, voilà, c'est un langage inventé pour la beauté des lettres.
1: Ne manquez pas d'aller voir les œuvres exposées dans la galerie de la médiathèque d'Alès jusqu'au 8 novembre. Calligraphie et sérigraphie de Clément Murin. Également à la médiathèque le jeudi 10 septembre prochain, conférence « L'art écrit-il » animée par Alexandre Rocuzzo, commissaire d'exposition, historien de l'art, conférencier et directeur de différentes structures culturelles. C'est à partir de 18h30 à la médiathèque Alphonse Daudet, en entrée libre. Et c'est la fin de ce moment d'information locale sur Radio Intervalle. Merci de l'avoir suivi. Bonne fin de week-end à toutes et à tous et à très bientôt pour d'autres actualités locales sur notre antenne.
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1: Acheter un téléphone à un particulier, cela peut être hasardeux. C'est l'expression que vient de me partager André Moulin. Bonjour André.
2: Oui, bonjour.
1: C'est un plaisir de vous retrouver. Vous êtes président de Que Choisir Ensemble. Un dossier chaque mois sur Intervalle, même plusieurs quelquefois, autour bien sûr de la consommation, parce que vous êtes situé à Alès et oui. Vous êtes disponible. On va le rappeler quand même, parce que vous êtes disponible pour beaucoup de sujets très variés autour de la consommation depuis des décennies.
2: Depuis 50 ans et maintenant, hein, puisque notre association a été créée en 1976. Et donc les sujets de litige les plus fréquents actuellement, ce sont les installations de panneaux photovoltaïques, les réparations de véhicules, et puis les travaux immobiliers, et enfin les arnaques bancaires. Les fraudes bancaires.
1: C'est vrai que vous venez souvent pour nous parler des panneaux solaires et puis des ventes aussi comme ça à la maison. Hein. C'était un des sujets que nous avions dernièrement. Vous avez vu que maintenant d'ailleurs, et vous le savez puisque vous avez été certainement partie prenante avec Que Choisir Ensemble, l'enseignement, l'UFC Que Choisir, qu'on ne peut plus nous démarcher par téléphone. C'est quand même une bonne nouvelle André, parce que oui. Beaucoup de ces installations étaient liées à des démarchages téléphoniques et en particulier auprès de personnes âgées.
2: C'est ça, et surtout des démarchages téléphoniques agressifs. Auprès de personnes vulnérables, très clairement.
1: Alors moi, j'ai quand même reçu encore un appel dernièrement, hein, André Moulin. C'est normal. Moi, j'ai rien fait. Mais...
2: Alors, le démarchage téléphonique est autorisé pour les entreprises qui sont déjà en rapport avec un consommateur.
1: Moi, je ne la connaissais pas, cette entreprise. Hein. Ah bon, on en reparlera. Allez, on est là, pas pour cela, mais pour une affaire qui intéresse ceux qui nous écoutent, parce qu'il nous arrive de vouloir acheter un téléphone qui peut être très cher à l'achat, au prix neuf. Hein. On parle donc de téléphone, là, c'est un iPhone, donc ce sont des téléphones qui peuvent atteindre, en tout cas pour ce modèle, aux alentours des 1 500 €, entre 1 200 et 1 500 €. On veut l'acheter d'occasion ou reconditionner, etc. Et on veut l'acheter à un particulier. C'est peut-être pas la meilleure idée, surtout sur un parking à Millau, mais on va voir avec vous le dossier que vous avez reçu, nous le cadrer.
2: Oui.
1: André, pour qu'on puisse comprendre et qu'un auditeur puisse aussi se dire aïe aïe aïe, il y a peut-être problème, mais où il y a problème?
2: Alors donc le consommateur, je vais l'appeler Pascal, donc c'est quelqu'un qui voit les annonces sur Le Bon Coin, et donc dans une annonce il y avait la mise en vente d'un iPhone 15 d'occasion. Donc le 19 janvier 2026, donc Pascal achète l'iPhone auprès d'un particulier, donc via Le Bon Coin, pour un montant de 400 €. Un mois plus tard, le 19 février 2026, son appareil est bloqué par Free. Alors Free, c'était l'opérateur du vendeur de l'iPhone. Et donc le blocage est effectué par Free en raison d'impayés contractuels du vendeur. Et donc Pascal contacte Free qui lui a confirmé, on appelle ça dans leur langage le blacklistage. Donc Free donc a confirmé le blacklistage du téléphone et refuse tout déblocage, bien que l'acheteur prétende qu'il a acquis l'iPhone de bonne foi. Et quant au vendeur, le vendeur du téléphone, donc le précédent propriétaire, eh bien, il n'est plus joignable.
1: Ouais, c'est lui qui doit payer la note. Et ça s'est élevé à combien la note? Vous n'avez pas d'idée là.
2: On peut non. D'ailleurs, nous n'avons pas l'idée de ce qui est dû à Free et de l'acheteur non plus.
1: Et donc Free qui bloque, ça veut dire que même chez n'importe quel autre opérateur, lorsqu'on est blacklisté, le téléphone ne fonctionne plus. On ne peut plus avoir
2: exactement,
1: de GSM.
2: Exactement.
1: Voilà, c'est ça le problème en fait.
2: Oui,
1: ouais.
2: Oui. Donc alors l'acheteur a envoyé donc deux courriers à Free avec accusé de réception sans réponse, parce qu'il a l'acheteur est passé à la lettre recommandée avec accusé de réception. Et Free ne lui répond pas. L'acheteur, donc Pascal, a déposé plainte contre X pour escroquerie le 15 avril 2026. Je rappelle que l'achat, c'était le 19 janvier 2026. Et donc, l'acheteur, il se trouve privé d'un bien sans possibilité d'usage ni de recours effectif auprès de l'opérateur, alors même qu'il n'a pas de contrat chez Free. Parce que l'acheteur, il a
1: oui,
2: un contrat chez Orange.
1: Un autre opérateur, c'est ça le pire, oui.
2: Voilà. Et donc, Pascal nous informe de tous ces événements, donc, le 24 mai 2026. Donc, vous voyez, 4 mois après, hein, après l'achat. Et donc, la première réponse que je lui fais, donc, parce que tout ça s'est passé en ligne, hein, par Internet, hein, c'est que l'achat d'un iPhone à un particulier, sans connaître son identité et ses coordonnées, parce que l'acheteur, il ne connaît pas, d'après ce qu'il m'a écrit et ce qu'il m'a dit, l'acheteur ne connaît pas l'identité et les coordonnées du vendeur. Alors, le fait d'acheter un téléphone à un particulier dans ces conditions constitue un fort handicap pour sa défense, pour la défense de Pascal. Cette situation rend plus difficile votre argumentation selon laquelle vous n'avez pas commis de faute. Alors, j'ai lu les deux courriers qu'il a envoyés en recommandé et accusé de réception à Free. Ils sont bien, bien écrits, ils sont tout à fait éclairants. Hein. On comprend bien ce qui se passe. Et par ailleurs, dans les courriers, il n'est pas évoqué la base juridique sur laquelle Free aurait pris appui. Donc, parce que Free, finalement, il pénalise un client potentiel, le propriétaire Pascal, alors que Free n'a pas de contrat avec Pascal. Et alors, six jours plus tard, donc, j'apprends par Pascal que la transaction, c'est-à-dire je donne les 400 euros et je récupère le téléphone, fut réalisée le 19 janvier, donc sur un parking à Millau. Et donc, je dis à Pascal, mais je lui écris, mais je suppose que vous avez eu connaissance de coordonnées du vendeur pour prendre rendez-vous, pour fixer les modalités de rendez-vous et du paiement. Et pour autant, l'acheteur me dit, eh ben, j'ai pas les coordonnées du vendeur. Alors, qui dit vrai, je ne le sais pas. Alors, ensuite, je lui explique comment il faut faire pour débloquer un tel mobile blacklisté, c'est-à-dire qu'il faut adresser à l'opérateur un certain nombre d'éléments, hein, et notamment pièce d'identité, le numéro IMEI de l'iPhone, la preuve de l'achat ou un document qui atteste la légitimité de possession. Il n'y a pas de facture, et puis il a payé en liquide.
1: Oui, mais tout ce que vous dites...
2: Je ne sais pas si vous avez entendu. Il a payé en liquide.
1: Oui.
2: Donc ensuite, j'ai continué à échanger avec... je vais faire plus court, hein, avec donc Pascal. Et j'ai aussi fait un courrier, donc, à Free. Alors ce courrier à Free, c'est un courrier relativement habituel, c'est-à-dire qu'on expose les événements qui nous ont été présentés par le consommateur, donc par Pascal, et on demande à l'opérateur, donc à Free, qu'est-ce qu'il compte faire pour résoudre le problème. C'est-à-dire qu'on ne prend pas position juridiquement, mais c'est une lettre simplement de signalement, une lettre courtoise qui en général suffit pour déclencher une réaction positive du professionnel, mais pas toujours. Donc Free ne nous répond pas. Et le Pascal, il me dit, mais j'ai le sentiment que Free fait volontairement durer cette procédure dans l'espoir que je renonce à faire valoir mes droits. Et donc, sur ce, Pascal, il saisit le médiateur des communications numériques. Le médiateur des communications numériques répond que la demande de Pascal n'est pas recevable en raison de l'absence de lien contractuel au sens de l'article 611 du Code de la consommation, donc les relations contractuelles entre Pascal et Free. Et c'est vrai qu'il n'y a pas de relation contractuelle. Et donc, le 30 juillet, ensemble, Alès a fait un courrier, donc j'ai signé un courrier à Free, et j'écris notamment, l'acheteur ne peut être sanctionné car il a agi avec bonne foi, entre parenthèses, diligence raisonnable. Et il n'avait pas connaissance des impayés au moment où il a acheté l'iPhone. Le vendeur est seul responsable de la faute contractuelle, hein, puisque le vendeur a une faute contractuelle vis-à-vis de son opérateur Free. Donc le vendeur avait un abonnement Free, donc je m'adresse à Free, hein, vous pouvez mettre en œuvre les dispositifs de recouvrement des impayés en utilisant ses coordonnées. Puisque c'était un abonné, donc il l'a connu, il avait ses références. Hein. Et donc je termine en disant que M. Pascal est en droit d'obtenir le déblocage du smartphone.
1: Oui, parce qu'en fait, le problème, c'est que Free aurait dû faire des démarches pour ses impayés auprès de ce client qui a vendu ce téléphone 400 euros. Donc, il y a anomalie quelque part. Mais en même temps, il y a tellement de vols de téléphones et toutes sortes de choses comme ça, André Moulin, qu'on imagine qu'ils ont des procédés pour ces opérateurs assez radicales. Hein.
2: C'est assez radical et c'est un peu choquant. Nous avons écrit le 30 juillet 2026 à Free et le 22 août, toujours pas de réponse de Free.
1: Donc là, encore rien ou bien ça avance ?
2: Pas de réponse. Alors Free, le fait qu'un opérateur ne réponde pas, c'est tout à fait exceptionnel. C'est très rare qu'on n'ait pas de réponse. Hein. J'indique à Pascal que théoriquement, on peut faire un recours au tribunal judiciaire. Hein. Une autre action possible, c'est saisir l'ARCEP. Alors, l'ARCEP, c'est l'autorité de régulation des communications électroniques. Et donc, quand on saisit l'ARCEP, l'ARCEP se donne la possibilité d'enquêter sur les pratiques de l'opérateur, donc sur les pratiques de Free. Et le cas échéant, sanctionner l'opérateur. Parce que à un moment donné, il est bon que un organisme comme l'ARCEP, cette autorité de régulation, puisse voir s'il y a des litiges de même nature qui se répètent. Et ça peut entraîner donc des actions plus spécifiques concernant donc l'opérateur. Donc aujourd'hui, on en est là.
1: En attente.
2: En attente de voir ce que fait l'ARCEP.
1: Si vous avez des nouvelles, vous venez nous en parler quand même.
2: Bien sûr.
1: On présentera le dossier rapidement et puis on...
2: Je n'y manquerai pas. Hein.
1: Voilà, parce que tous ces sujets sont en attente.
2: Ben,
1: en tout cas,
2: si
1: il y avait deux, trois conseils, oui, deux, trois conseils de base de votre part quand même. Là.
2: Oui, oui, les conseils. Parmi les conseils, un, c'est quand on achète à un particulier, il faut savoir à qui on achète effectivement. Deuxième point, il faut vraiment éviter de payer en espèces. Je parle des montants, on est à 400 euros quand même, hein. Parce que on ne peut pas, si on paye en espèces, on ne sait pas à qui on paye et on ne peut pas apporter la preuve qu'on a payé. Et donc, je reconnais que concernant les opérateurs de téléphonie, ils savent très bien que les vols de smartphones, d'iPhone sont fréquents et il peut y avoir des vols organisés. C'est-à-dire qu'un abonné à un iPhone ne paye pas un certain nombre d'abonnements. Et puis dit, eh ben j'ai vendu mon appareil et donc je vous dois plus rien. Enfin, il veut rien payer. Mais quand il dit j'ai vendu l'appareil, ça peut être, il peut dire je l'ai volé, il a été volé. Mais c'est invérifiable tout ça. Donc vraiment, quand on achète de cette façon, il faut savoir à qui on achète et puis ne pas payer. On appelle souvent ça au noir.
1: Voilà, et c'est vrai qu'en plus, il n'y a même pas de garantie en plus sur la qualité de l'appareil, parce que là, il reçoit, ça se trouve, il est défectueux. Enfin, ça aussi, c'est quand même un point important hein, au niveau technique.
2: Il n'y en a aucune garantie.
1: Quand vous avez une garantie sur un appareil reconditionné, il y a une garantie d'un an ou deux ans. Merci, André Moulin, avec la structure dont vous êtes le président. Que choisir ensemble ? À bientôt, puis vous reviendrez nous en parler de cette histoire.
2: Bien sûr.
1: Au revoir.
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1: Bonjour, je suis Cyril Baillès de l'office de tourisme de Méjeanne-le-Clap. En septembre, le village reste pas mal animé. Donc, le dimanche 6 septembre, ce sera le forum des associations à Méjeanne, l'occasion de rencontrer toutes les associations actives sur la commune. Ça va du sport à la culture générale, à la bibliothèque, à la chasse. Donc, plein d'associations à rencontrer. Donc, je vous invite à venir. Ce sera toute la matinée sur la place aux herbes. Et parallèlement à cette animation, il y aura la traditionnelle Color Run, où toutes les familles, les petits, les grands, sont invités à venir à participer à cette course colorée. Donc le rendez-vous pour cette course est à 10h15, avec un départ à 10h30, et ce sera un circuit de 5 km, donc vraiment adapté à tout le monde, à réaliser sous forme de challenge. Et à l'arrivée de la course, un beau holy time, avec un beau lancer collectif de poudre colorée, ce sera sur la place aux herbes. De quoi bien s'amuser avec toutes les générations. Voilà, ces deux animations sont organisées par la mairie de Méjeanne-le-Clap et sont à retrouver sur le site internet de l'Office de tourisme. Le samedi 19 et le dimanche 20 septembre, à la Grotte de la Salamande, ce sera les journées du patrimoine. Il y aura des animations et des ateliers autour de l'art pariétal. Tout sera en ligne sur le site internet de la Grotte de la Salamande. Donc, je vous invite à réserver. Les ateliers sont gratuits. N'hésitez pas à vous rendre sur le site de la Grotte de la Salamande. Le samedi 19 septembre, dans le cadre des Journées du patrimoine également, il y aura une visite historique du village de Méjeanne-le-Clap organisée par l'Office de tourisme. Le rendez-vous est à 10h devant l'Office de tourisme. La visite est gratuite et par contre, il faudra réserver auparavant. Dimanche 20 septembre, il y aura du cinéma également avec deux séances organisées par le cinéma itinérant Cineco. Donc à 17h, ce sera Toy Story 5. À 19h, la Vénice électrique. Les tarifs des séances sont de 5€ pour les adultes et de 4€ pour les enfants et les demandeurs d'emploi. Ensuite, pour finir en beauté le mois de septembre, du 25 au 27 septembre, l'Office de tourisme organise la 6e édition du Festival de l'humour Méjeanne du Rire. Donc un très beau programme en perspective avec le vendredi et le samedi un concours de jeunes talents. Le vendredi à 20h30, nous aurons le plaisir d'accueillir Alexandre Pels, qui jouait dans Caméra Café avec son spectacle. Le tarif pour cette soirée est de 15€ pour les adultes, 7,50€ pour les enfants et c'est gratuit pour les moins de 6 ans. Samedi 26 septembre, ce sera Anthony Cavana qui sera à l'affiche, donc à retrouver dès 20h30 après le concours de jeunes talents. Le tarif pour la soirée est de 30€ pour les adultes et 15€ pour les enfants. Enfin, le dimanche 27 septembre, deux parties, deux spectacles. À 14h30, le gagnant du concours de jeunes talents de l'année dernière, Baptiste Tinel, avec son spectacle P, comme la lettre qui sert à rien dans Baptiste. Et à 15h30, ce sera la traditionnelle pièce de théâtre avec Vive Bouchon. Donc là, on va retrouver les péripéties d'une commune qui est à la recherche de subventions pour son village, qui va inventer tout plein de choses et jusqu'au moment où il va y avoir un contrôle de l'Europe. Voilà, donc beaucoup de fou rire en perspective. Sans oublier également le spectacle offert par la Grotte de la Salamandre le samedi à 11h sur sa belle terrasse. Donc tous ces renseignements sont à retrouver sur le site de l'Office de tourisme ou sur le site du Méjeanne du Rire, méjeannedurire.com. Et toutes réservations avant le 31 août, vous pourrez bénéficier d'une réduction de 10%. Voilà. Donc toutes ces informations sont à retrouver sur le site de l'Office de tourisme www.méjeanne-le-clap.com ou n'hésitez pas à nous appeler au

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4: Vous aimez la littérature, vous aimez lire, vous allez de temps à autre dans une bonne librairie parce que cela vous fait du bien, parce que cela vous fait progresser également. Mais qu'y a-t-il derrière un ouvrage ou qui est la personne qui écrit ou les personnes qui décident d'écrire un jour, de partager une idée, de partager peut-être ce qu'ils vivent au quotidien? C'est le cas pour Éric Denimal. Il est théologien, il était aussi journaliste, il est un vulgarisateur de la Bible. Oui, la Bible, alors pas facile à partager. C'est dans le cadre de la Bible pour les nuls, en plus une collection qui se veut une collection de vulgarisation, comme on disait avant, mais on peut dire tout public aujourd'hui. Alors, vous nous avez parlé, Éric Denimal, de cette idée un jour, avec des collègues, dans un bureau, tout simplement, avec la Ligue pour la lecture de la Bible. Il fallait essayer de partager, d'avoir un événement, pourquoi pas, ou partager pour les gens qui ne connaissent pas ce qu'il y a à l'intérieur du texte biblique. Quelle bonne idée, après une rencontre, les éditions First, la Bible pour les nuls, mais faut-il encore convaincre de la capacité d'être dans un monde de croyance, parce que vous êtes croyant, vous êtes protestant, vous faites partie aussi d'un groupe religieux, communautaire, donc évidemment, pas facile de se dire, bah tiens, on va vous diffuser pour les nuls, et puis vous allez écrire ce que vous voulez. C'est pas comme ça que ça se passe, Éric, faut prouver.
5: Oui, alors c'est vraiment pas comme ça que ça se passe. Ce serait un peu trop facile. Il faut savoir aujourd'hui que le monde de l'édition est un monde extrêmement compliqué, extrêmement difficile, et que naturellement les éditeurs ne cherchent pas nécessairement à transmettre des idées, ils cherchent à se faire de l'argent. Soyons honnêtes. Et c'est quelque chose qui est un petit peu différent de ce que moi je connaissais en tant qu'éditeur dans une maison d'édition confessionnelle. L'idée c'était de transmettre un message et l'argent ne comptait pas énormément là-dedans. Et bien sûr, il en fallait parce qu'il faut produire. Mais l'objectif n'était pas cela, nécessairement. L'objectif, c'est de transmettre une idée, transmettre des valeurs et un certain nombre de choses comme cela. Donc, là, on est dans une autre dimension et on est dans d'autres contingences. C'est-à-dire qu'il faut accepter que le système dans lequel on va entrer n'est pas le système que l'on aime, que l'on préférerait et qui est à la limite celui dans lequel on est tout à fait à l'aise. Là, on va rencontrer un monde qui est aussi un monde de commerce, un monde différent, un monde où les intérêts sont multiples. Et une des premières choses qui est devenue un obstacle, en quelque sorte, à ce projet que moi je portais, c'est que je contacte une maison d'édition, First, qui est une maison d'édition internationale. Il y a des franchises dans différents pays, mais First, c'est américain au départ. Et les Américains sont les Américains. C'est-à-dire qu'ils ont le sentiment qu'ils sont naturellement les meilleurs au monde et qu'eux, ils savent ce que le monde a besoin. Alors, les Français pensent un petit peu la même chose, c'est la raison pour laquelle c'est parfois difficile entre la France et les Américains. Mais voilà, on est dans ce contexte-là. Et lorsque l'éditrice Sophie, pour parler d'elle, reçoit mon projet de Bible pour les nuls, elle dit c'est une bonne idée, mais moi, j'ai des responsabilités et j'ai une hiérarchie. Et je dois contacter les Américains pour dire nos projets en France. Les Américains, en général, proposent quelque chose et en France, comme dans d'autres pays, on traduit ce que les Américains produisent. Et donc, elle est obligée d'aller voir les États-Unis et leur dit, voilà, nous, on a un projet ici en France, ce serait la Bible pour les nuls. Qu'est-ce que vous en pensez? Est-ce que vous nous autorisez à le faire? Et les Américains disent, ah non, arrêtez, ne le faites pas, parce que nous, nous sommes en train de le faire aux États-Unis. Et nous avons un auteur pour le faire. Et donc, selon nos principes et nos contrats, vous allez pouvoir bientôt traduire ce que nous faisons. N'allez pas chercher un auteur français, c'est inutile, ne vous lancez pas là-dedans. Alors Sophie, qui a juste reçu mon synopsis, qui ne m'a pas encore rencontré, va dire aux Américains, « Ok, d'accord, c'est le jeu, c'est le principe, etc. Envoyez-moi le manuscrit américain pour que je vois si il sera bien pour nous, Français. » Et quand elle reçoit le texte américain, elle le lit, et elle, qui n'est pas croyante, mais qui connaît le public français, répond aux Américains, c'est sans doute très intéressant pour les Américains, mais ce n'est pas du tout adapté à la culture française et on n'est pas du tout on n'est pas au même diapason. Ça ne va pas fonctionner. Si nous traduisons ce que vous proposez, nous allons vers un flop. Les Américains sont ce qu'ils sont. Ils disent mais non, nous savons bien, etc. Et pendant plusieurs semaines, et ça je vais le savoir beaucoup plus tard, parce que Sophie, elle va me le raconter plus tard, ce que je vous raconte là. Moi je suis au courant de rien. Moi j'attends juste une réponse de Sophie que je trouve tardant. Mais en fait, je ne sais pas pourquoi ça tarde. Ça tarde parce qu'elle, elle est en train de discuter avec ses collègues américains. Et elle va profiter d'un voyage aux États-Unis, parce que régulièrement elle va aux États-Unis auprès de ses grands patrons. Et là, sur place, elle va continuer à défendre mon projet contre le leur. Et elle va finalement emporter le projet. Elle va finalement convaincre les Américains. Et la seule chose que l'on va garder de l'édition américaine, ça va être les dessins d'illustration qui vont être en tête de chapitre, des dessins un peu humoristiques. Ce que je trouve incroyable là, c'est que cette Sophie, qui ne m'a pas encore rencontrée, va défendre un projet, mais là on est sur le niveau professionnel. Elle est vraiment sur la dimension professionnelle. Elle connaît le public français, elle connaît suffisamment bien ce public français pour comprendre que le projet américain ne peut pas coller avec la culture française. Et c'est donc bien des semaines plus tard qu'elle va me dire « Venez, on va se rencontrer ». C'est quand elle a enfin l'aval des Américains en disant « Bon, ben, on va vous laisser faire ». Et donc, elle me rencontre et là, elle va me juger, me jauger, voir si je suis légitime dans ce rôle-là. Et finalement, elle va me confier ce projet-là. Et quand, bien des années plus tard, elle va me dire, vous vous souvenez, Eric, j'avais tardé à répondre à votre synopsis. Moi, j'ai répondu oui, j'ai pensé que peut-être vous aviez beaucoup de travail, ou j'ai pensé que l'idée était bonne, mais que vous allez peut-être la confier à quelqu'un d'autre. Elle dit non, j'ai défendu votre projet. Et là, j'ai dit, mais comment vous pouviez défendre mon projet alors que vous ne me connaissiez pas? Elle dit, mais j'avais vu votre synopsis. C'est tout. Je savais que vous étiez plus dans la culture française que ces Américains-là. Et c'est là où je trouve qu'il y a quelque chose qui m'a complètement dépassé. Parce que le projet de la Bible pour les nuls a été défendu en France par quelqu'un qui ne partageait pas nécessairement la même foi que moi dans le texte. Mais c'est une vraie professionnelle. Et là, pour moi, c'est vraiment un coup de pouce de Dieu.
4: Magnifique, et quel témoignage. Mais en même temps, peut-être préciser pour des auditeurs qui ne connaissent pas cette différence entre le monde quelque peu religieux, quand même évangélique américain, et le monde français laïque, séparé. C'est quoi la petite touche de plus de vous, français, vivant en France, théologien, mais aussi journaliste, qui allez pouvoir partager? Vous ne partez pas avec déjà une conviction profonde que Dieu existe, tout simplement. Peut-être que là-bas, d'ailleurs, des concerts la main, on dit voilà, j'espère que Dieu est avec toi, etc., comme dans certains pays pour d'autres religions.
5: Oui, je pense qu'il y a cette différence-là, et il y a sans doute une façon de dire les choses aussi. L'acquis n'est pas le même. Nous sommes dans une culture qui a été christianisée, mais qui est complètement déchristianisée. Moi, je me souviens que quand j'ai commencé à écrire, maintenant ça commence à faire quelques années, on pouvait encore parler de personnes qui avaient reçu des choses à l'Église. Aujourd'hui, en 2025, on peut parler de personnes qui ne sont jamais allées à l'Église, qui n'ont jamais eu d'instruction religieuse, qui ne savent absolument rien. D'ailleurs, moi, je trouve très, très intéressant et très marrant, dans les émissions jeux à la télévision, par exemple, on pose des questions sur plein de choses et les candidats sont parfois très, très performants et très brillants. Mais quand il y a une question biblique, ils chutent la plupart du temps parce qu'il y a une méconnaissance énorme. Je suppose que, moi je n'ai pas vu le texte américain, mais je suppose que le texte américain partait sur des a priori et sur des acquis que les Français n'ont pas du tout. Ensuite, il y a une façon de dire les choses qui est sans doute très différente. C'est vrai, aux États-Unis, par exemple, on parle volontiers de Dieu. Moi, je suis allé une fois aux États-Unis, j'étais très étonné. J'étais avec des collègues, on parlait de Dieu à table au restaurant, parce qu'on était entre pasteurs. Et le serveur est intervenu en posant une question, en disant « Tiens, mais ça m'intéresse beaucoup ce que vous êtes en train de dire. Et justement, je suis en train de chercher une église. » Vous n'imaginez pas du tout un serveur dans une brasserie en France interrompre la conversation des clients qui est là en disant « Mais ça ne m'intéresse, je voudrais adhérer. Vous me donnez une adresse ?» Non, franchement, c'est complètement différent.
4: Oui, là, on va carrément aller voir la Millibutte plutôt pour savoir si vous n'êtes pas dans une secte. Merci, Éric Denimal. Alors, on revient quand même, parce qu'il y a encore tout ce cheminement d'adaptation à l'écrit aussi, au choix, à tout ce qui va faire partie du cœur de votre travail dans la Bible, là, mais pour d'autres ouvrages aussi, pour le nul, ou la Bible en son récit fondateur. Pour les nuls, on est dans les mêmes logiques. Je rappelle que c'est aux éditions First, et on se retrouve pour un prochain numéro.
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1: Bonjour, aujourd'hui nous partons à la campagne, au cœur des Highlands écossais, mais aussi dans la baie de Somme et au Maroc, avec un roman qui s'appelle « Le septième siffleur », sorti aux éditions du Seuil en août 2026. Il s'agit du neuvième roman de Colin Niel. Colin Niel est un écrivain que nous aimons beaucoup à la médiathèque. Il a notamment écrit « Comme des bêtes » en 2017, qui a obtenu plusieurs prix littéraires et qui a été adapté au cinéma par Dominique Moll en 2019. On peut qualifier ce roman de véritable polar rural. Plus récemment, les lecteurs ont pu lire Wallace, Darwin ou Entre fauves, des romans que vous trouverez également à la médiathèque. Il faut savoir que dans le folklore irlandais et écossais, les sept siffleurs désignent un groupe de sept oiseaux mythiques, souvent assimilés aux courlis cendrés, qui volent la nuit. Selon la légende, entendre le sifflement de ces oiseaux nocturnes annonce une tragédie imminente ou un malheur. Mais une autre version raconte que six siffleurs poursuivent sans relâche un septième oiseau pour l'attraper et que le jour où ils y parviendront sonnera la fin du monde. C'est sur cette légende que va s'appuyer Colin Niel pour lier trois destins à travers le monde, reliés par la migration d'un oiseau bien réel et menacé, le courlis cendré. L'histoire commence en Écosse par la vie à la ferme de Fiona, la maman, Tormod, le mari éleveur, et leur fils adolescent Spencer. Tandis que Tormod se consacre entièrement à la ferme, Fiona l'aide comme elle peut, tout en prenant soin de Spencer, qui aide, mais dont la vue décline peu à peu. Un jour, Fiona fait une rencontre qui va raviver son amour pour les oiseaux et se lance secrètement dans un projet qui va lui redonner une place et une utilité. Elle souhaite adapter les pratiques de l'agriculture au cycle de migration et de reproduction des oiseaux. Mais pour cela, elle va devoir mentir à son mari qui refuse catégoriquement de se lancer dans ce projet et elle va devoir adapter une parcelle à la nidification du courlis cendré. Cette entreprise périlleuse va la conduire à trouver des ressources insoupçonnées en elle, une force qui sera décuplée mais aussi contrariée. Colin Niel nous entraîne ensuite en baie de Somme avec Willy, un chasseur de gibier d'eau, et son fils Kylian, 7 ans, anti-chasse, puis au Maroc avec Hamza, 22 ans, qui rêve de fuir en Espagne. Plusieurs destins en lien avec ce fameux courlis cendré, encore aujourd'hui menacé. La nature, l'environnement, vous l'aurez compris, sont au cœur du nouveau roman de Colin Niel, véritable nature writing à la française. Dans le roman, les courlis cendrés vont impulser des changements, transformer les relations et les pratiques humaines et nous faire réfléchir sur les pratiques agricoles, les relations entre l'homme et la nature, la transmission aussi. Sans jugement ni moralisme, l'auteur nous emporte dans trois récits poignants en immersion au cœur d'une nature fragile, riche d'enseignements. Un voyage contemplatif, mais aussi une source d'inspiration et de réflexion pour bien des êtres humains.
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leur gospel. Un moment de musique et de chant gospel présenté par Gilles. Amis auditeurs, je suis heureux de vous retrouver pour ces quelques instants consacrés à du gospel. Nous commencerons avec Marcel Bongo et nous terminerons avec Moya Brennan. Alors, les deux premiers titres de Marcel Bongo, qui est un chanteur franco-congolais ou de l'autre côté, comme on veut, je vous propose d'écouter deux titres, deux chants traditionnels arrangés par Marcel Bongo. Somebody is knocking at the door, quelqu'un est en train de frapper ou quelqu'un frappe à la porte. C'est bien sûr une référence à un passage biblique où il est dit que tout simplement Dieu frappe à la porte de notre cœur et que c'est à nous de décider d'ouvrir cette porte. Et puis je vous propose une seconde interprétation, This Little Light of Mine, cette petite lumière, ma petite lumière. C'est une chanson, c'est un chant pour les enfants à la base qui a été arrangé et repris par Marcel Bongo.

ce chant Ma Petite Lumière terminé effectivement dans une expression tout à fait gospel avec ce praise, et il répétera, j'ai coupé un peu pendant 2 minutes, donc je me suis dit que c'est vrai que dans un concert cela se justifie, à l'écoute c'est beaucoup plus difficile. Je vous propose maintenant, je parle en radio bien sûr, je vous propose maintenant d'écouter une autre interprète après avoir découvert cet album de Marcel Bongo avec The Gospel Move Singers. C'était le Best of MB. Je vous propose maintenant de partir pour le monde de l'Ouest, le monde gaélique, le monde de l'Irlande et de l'Écosse avec Moya Brennan, Earth Strings, les cordes du cœur, la voix des Clannades. Et je vous propose un premier titre qui s'intitule The Perfect Time dans cette émission, le temps idéal, le temps parfait. Moya Brennan.

Voilà, et bien moi, il y a Brennan, c'est vrai qu'on est dans la brume des lacs du Connemara d'une certaine manière. Une bien belle interprétation du temps idéal, du temps choisi ou temps parfait, c'est la traduction de Perfect Time. Et je vous propose de nous retrouver dans une prochaine émission gospel. Listen up, people, c'était Gilles avec vous pour cette heure gospel. À bientôt sur cette fréquence pour écouter d'autres interprétations de ce type de musique que l'on apprécie particulièrement.

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1: Bonjour, je suis Cyril Bayès de l'office de tourisme de Méjeanne-le-Clap. En septembre, le village reste pas mal animé. Donc, le dimanche 6 septembre, ce sera le forum des associations à Méjeanne, l'occasion de rencontrer toutes les associations actives sur la commune. Ça va du sport à la culture générale, à la bibliothèque, à la chasse. Donc, plein d'associations à rencontrer. Donc, je vous invite à venir. Ce sera toute la matinée sur la place aux herbes. Et parallèlement à cette animation, il y aura la traditionnelle Color Run, où toutes les familles, les petits, les grands, sont invités à venir à participer à cette course colorée. Donc le rendez-vous pour cette course est à 10h15, avec un départ à 10h30, et ce sera un circuit de 5 km, donc vraiment adapté à tout le monde, à réaliser sous forme de challenge. Et à l'arrivée de la course, un beau holy time, avec un beau lancer collectif de poudre colorée, ce sera sur la place aux herbes. De quoi bien s'amuser avec toutes les générations. Voilà, ces deux animations sont organisées par la mairie de Méjeanne-le-Clap et sont à retrouver sur le site internet de l'Office de tourisme. Le samedi 19 et le dimanche 20 septembre, à la Grotte de la Salamande, ce sera les journées du patrimoine. Il y aura des animations et des ateliers autour de l'art pariétal. Tout sera en ligne sur le site internet de la Grotte de la Salamande. Donc, je vous invite à réserver. Les ateliers sont gratuits. N'hésitez pas à vous rendre sur le site de la Grotte de la Salamande. Le samedi 19 septembre, dans le cadre des Journées du patrimoine également, il y aura une visite historique du village de Méjeanne-le-Clap organisée par l'Office de tourisme. Le rendez-vous est à 10h devant l'Office de tourisme. La visite est gratuite et par contre, il faudra réserver auparavant. Dimanche 20 septembre, il y aura du cinéma également avec deux séances organisées par le cinéma itinérant Cineco. Donc à 17h, ce sera Toy Story 5. À 19h, la Vénice électrique. Les tarifs des séances sont de 5€ pour les adultes et de 4€ pour les enfants et les demandeurs d'emploi. Ensuite, pour finir en beauté le mois de septembre, du 25 au 27 septembre, l'Office de tourisme organise la 6e édition du Festival de l'humour Méjeanne du Rire. Donc un très beau programme en perspective avec le vendredi et le samedi un concours de jeunes talents. Le vendredi à 20h30, nous aurons le plaisir d'accueillir Alexandre Pels, qui jouait dans Caméra Café avec son spectacle. Le tarif pour cette soirée est de 15€ pour les adultes, 7,50€ pour les enfants et c'est gratuit pour les moins de 6 ans. Samedi 26 septembre, ce sera Anthony Cavana qui sera à l'affiche, donc à retrouver dès 20h30 après le concours de jeunes talents. Le tarif pour la soirée est de 30€ pour les adultes et 15€ pour les enfants. Enfin, le dimanche 27 septembre, deux parties, deux spectacles. À 14h30, le gagnant du concours de jeunes talents de l'année dernière, Baptiste Tinel, avec son spectacle P, comme la lettre qui sert à rien dans Baptiste. Et à 15h30, ce sera la traditionnelle pièce de théâtre avec Vive Bouchon. Donc là, on va retrouver les péripéties d'une commune qui est à la recherche de subventions pour son village, qui va inventer tout plein de choses et jusqu'au moment où il va y avoir un contrôle de l'Europe. Voilà, donc beaucoup de fou rire en perspective. Sans oublier également le spectacle offert par la Grotte de la Salamandre le samedi à 11h sur sa belle terrasse. Donc tous ces renseignements sont à retrouver sur le site de l'Office de tourisme ou sur le site du Méjeanne du Rire, méjeannedurire.com. Et toute réservation avant le 31 août, vous pourrez bénéficier d'une réduction de 10%. Voilà. Donc toutes ces informations sont à retrouver sur le site de l'Office de tourisme www.méjeanne-le-clap.com ou n'hésitez pas à nous appeler au 04 66 24 42 41.
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1: Bonjour, aujourd'hui nous allons évoquer le danger des doses fantômes de Ventoline. Le 4 mars 2026, la Société pédiatrique de pneumologie et d'allergologie a interpellé l'Agence nationale de sécurité du médicament et des produits de santé sur les risques de morbidité et de mortalité liés aux doses fantômes de salbutamol, non générique de la Ventoline. En effet, contrairement aux dispositifs commercialisés outre-Atlantique, les inhalateurs de salbutamol sous forme pressurisée commercialisés en France ne sont pas équipés d'un compteur de doses intégrées. Il est donc impossible pour les utilisateurs de savoir s'il reste ou non des doses disponibles. Déjà en 2003, le département de la santé et des services sociaux des États-Unis a estimé que ces inhalateurs pouvaient délivrer 20 à 30 doses vides, ce qui l'a conduit à imposer le compteur de doses. En France, en 2026, aucun des inhalateurs de salbutamol n'est équipé d'un compteur de doses. Il est simplement précisé qu'au-delà de 200 bouffées, l'inhalateur peut continuer à pulvériser sans délivrer la dose de salbutamol prévue. Aucune méthode, pas même de secouer l'inhalateur, ne permet de s'en rendre compte. Des cas d'exacerbation d'asthme sévère ayant été rapportés suite à ces doses fantômes, il est suggéré de tenir un registre du nombre de doses et d'avoir un inhalateur de secours. En réalité, ces alternatives sont incompatibles avec toutes les situations d'usage de ce traitement de référence de la crise d'asthme, notamment chez les enfants et les adolescents. Parallèlement, plusieurs articles scientifiques rapportent que le recours aux urgences suite à des inhalations vides est relativement fréquent, avec toutes les conséquences possibles en cas d'hypoxémie. La Société pédiatrique de pneumologie et d'allergologie a donc demandé à l'Agence nationale de sécurité du médicament de rendre obligatoire le compteur de doses intégré sur tous les inhalateurs de salbutamol pressurisés mis sur le marché français. Elle souhaite aussi que tous les professionnels de santé traitant des asthmatiques soient informés par une communication officielle. L'Agence nationale de sécurité du médicament a fait savoir que les laboratoires GSK étaient favorables à la mise en place du compteur de doses en Europe d'ici 3 ans. Afin de raccourcir ce délai de 3 ans, la Société pédiatrique de pneumologie et d'allergologie, signataire de l'alerte de l'Agence nationale de sécurité du médicament, invite à déclarer toute inhalation vide au centre de pharmacovigilance.
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1: L'instituteur Jean-Sébastien Bourgeol est né en 1875 à Léojac et s'était éteint presque centenaire à Caussède en 1971. Grâce à ses mémoires, rédigées dans des carnets d'écoliers, il nous fait découvrir toute l'histoire du début du XXe siècle à hauteur d'homme. Avec l'aide de l'Association des Amis des Archives Départementales de Tarn-et-Garonne et de M. Ibarz, dépositaire des carnets, le service de l'inventaire du patrimoine du PETR du Pays Midi-Quercy souhaite faire sortir de l'ombre ses écrits.
2: Je revois ce monsieur dans sa manger à l'ombre, en train d'écrire avec son porte-plume, son encrier. C'est un moment d'émotion, oui, bien sûr. C'est son histoire, quoi. Il faut savoir qu'il était né en 1875, qu'il rentre en 1890 à l'école normale de Montauban qui était là, c'était les archives.
1: Alors là, on est aux archives, dans l'association Les Amis des Archives de Tarn-et-Garonne, puisque la personne dont on parle a écrit 3 cahiers où il raconte tout ce qu'on vient de dire et bien plus encore.
3: L'association des Amis des Archives départementale de Tarn-et-Garonne est chargée de transcrire le contenu de ces cahiers dans le but peut-être d'une publication.
1: Voilà. Quand on dit carnet, c'est vraiment des carnets. C'est des carnets Le Calligraphe, c'est des carnets d'écoliers écrits avec une très très belle plume, avec des petits bouts de papier glissés un peu partout, des astérisques et des notes de bas de page. C'est un sacré boulot, non, d'essayer de retranscrire tout ça.
3: Mais Léa avait commencé à transcrire, je pense.
4: J'avais commencé un petit peu, juste pour voir le temps que ça prenait, le volume que ça représentait, et ça prend beaucoup de temps. Oui. Ça prend beaucoup de temps à transcrire, en effet. Et c'est pour ça qu'on avait ensuite discuté avec les archives départementales pour trouver un moyen de faire connaître ce texte qui, nous, à l'inventaire, nous touche beaucoup à plusieurs niveaux. L'aspect historique, ce qui est raconté dedans, comment il décrit sa vie d'enfant et d'homme au début du XXe siècle. Et il y a un côté très sensible quand même dans les textes, ce qui n'est pas juste comme un journal où on dirait aujourd'hui j'ai fait ça, j'ai vu un tel. Alors c'est pas non plus de la littérature, mais il y a une dimension autre que juste un journal, quoi. Il y a quelque chose de plus. Enfin, en tout cas, nous, qui nous avait touché dans le texte.
1: Ce numéro de 180 secondes a été réalisé par CFM Keylus pour l'Assemblée régionale des radios associatives dans le cadre d'un partenariat avec la région Occitanie-Pyrénées-Méditerranée.

Une chanson bien douce, une émission bien douce également, amis auditeurs, émission découverte croisée avec Enzo Enzo. Et avant de vous faire découvrir de grands classiques, en tout cas pour les anciens, j'aimerais vous lire la petite page d'introduction d'Enzo Enzo. Dans mon enfance, on chantait, à la maison, dans la voiture, pour un oui ou un non. Mes parents et ma grand-mère nous ont ravis au quotidien, ma sœur et moi, de bien des airs et de petites histoires fredonnées. Je suis heureuse de les déposer à mon tour dans l'oreille et l'imagination de générations nouvelles. Et sachez que ce disque est destiné à sa grand-mère Suzanne, en tout cas en hommage à sa grand-mère Suzanne. Alors nous avons entendu bien sûr Le Loup, la Biche et le Chevalier, une chanson douce d'Henri Salvador. Nous sommes là en 1950 qui fut une année importante pour Henri Salvador alors qu'il joue à l'ABC, le grand music hall qui précède l'Olympia. Il rencontre Jacqueline qui devint son épouse et son impresario. Cette même année sortit le titre Le Loup, la Biche et le Chevalier qui restera un grand classique de son répertoire et que vous venez d'entendre. Et sans autre, eh bien, d'Henri Salvador également, nous entendrons Parce que ça me donne du courage, interprété pour la première fois en 1948 par Jacques Elian. Cette chanson fut très vite reprise par Yves Montand et Henri Salvador qui reçut pour cette chanson le Grand Prix de l'Académie Charles Cros en 1949. Et tout de suite après, eh bien, nous entendrons un autre grand classique également, peut-être moins connu de la part de ceux qui nous écoutent. C'est Une petite étoile, interprétée pour la première fois, il y a déjà quelques dizaines d'années, par Jeanne Aubert, chanteuse et actrice française.

Et nous sommes avec Enzo. Enzo qui reprend de vieilles chansons, de vieilles comptines. Nous allons entendre Balade irlandaise. Vous savez qu'en interprétant ce titre, Bourvilles, plus connu pour ses talents de comédien comique, su émouvoir son public et faire de cette jolie balade un grand succès. Et tout de suite après, eh bien, nous entendrons La révolte des joujoux, interprétée pour la première fois par André Dassary, chanteur basque à la voix de ténor, qui chanta par la suite beaucoup d'opérettes. Ce fut une chanson qui plut beaucoup. On vient d'éteindre la lumière, bébé succombe à son sommeil.

Et nous sommes toujours avec Enzo Enzo, titre de son album, d'ailleurs, Chanson d'une maman. Elle a repris, je vous le disais, des anciens succès, Bourvil, on l'a entendu tout à l'heure, en tout cas les chansons de Bourvil, également celles d'Henri Salvador. Et là, eh bien, elle est un petit peu moins connue, en tout cas de la plupart d'entre nous. C'est une chanson qui s'appelle « Un soir à la Havane », chantée en 1933 par Berthe Silva, qui connut un succès fulgurant suite à son passage à l'antenne de Radio Tour Eiffel. Chantée également par Fred Gouin, chanteur très prolixe au cours des années 30. C'était d'ailleurs un duo à la ville comme à la scène. Et cette histoire, eh bien, raconte l'histoire de Pépineau, qui, après avoir rencontré beaucoup de succès à Paris, décide de retourner décidément à la Havane.

Et c'est la fin de notre émission Découverte croisée, amis auditeurs, avec Enzo Enzo, le titre de ce disque, Chanson d'une maman. Nous avons entendu Le loup, la biche et le chevalier, autrement dit, une chanson douce. Nous avons entendu autre chanson également d'Henri Salvador, Parce que ça me donne du courage, reprise aussi par Yves Montand. Nous avons entendu C'est une petite étoile, La balade irlandaise, La révolte des joujoux, ou bien encore Un soir à la Havane. Sachez qu'il y en a d'autres dans ce disque. Adieu Madras, Adieu Foulard, ou bien encore Rossignol de Mes Amours, ou bien Papa n'a pas voulu. Cela fera peut-être l'objet d'une prochaine émission, pourquoi pas. Pour l'heure en tout cas, c'est la fin de ce moment de découverte du disque Chanson d'une maman d'Enzo Enzo.

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2: Il est 15h.

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1: Bonjour à tous. Ce nouveau numéro de Séquence Parc s'intéresse à la pierre sèche. L'association des artisans bâtisseurs en pierre sèche, plus connue sous le nom de ABPS, a été créée en 2002 avec l'aide du Parc National. Depuis 2015, l'association gère l'école professionnelle de la pierre sèche. C'est un centre de formation itinérant et spécialisé qui est basé à l'Espinasse, à Ventalon en Cévennes, dans le cœur du parc. Elle regroupe aujourd'hui près de 80 professionnels dans une vingtaine de départements. Alors comment se porte la filière? Comment le parc et les collectivités locales participent-ils à son développement? Quels sont les enjeux? Pour répondre à toutes ces questions, je suis en compagnie de Marc Dombre, artisan bâtisseur de la première heure et ancien président de l'association, Benjamin de Seninck, directeur des ABPS, Stéphane Garnier, délégué territorial du Massif Mont-Lozère au Parc National, et par téléphone, nous sommes en compagnie d'Emmanuel Grieux, maire de Mandagou. Bonjour à tous.
2: Bonjour.
3: Bonjour. Bonjour.
1: Marc Dombre, vous avez donc commencé à pratiquer la technique de la pierre sèche dans les années 75. Vous avez fait partie des précurseurs pour que les artisans se fédèrent en association. Vous êtes, vous avez fait partie de l'aventure.
2: Oui, oui, oui. J'ai commencé en arrivant dans les Cévennes, justement, dans les années 75, à pratiquer sur des chantiers avec des artisans ou des paysans.
1: Vous avez appris comme ça au contact des paysans?
2: Oui, oui.
1: Et c'était répandu, quand vous êtes arrivé
2: C'était parce que quand il y avait un chantier un peu trop compliqué, éloigné pour acheminer du sable et du ciment et une bétonnière, on refaisait le mur qui était tombé en pierre sèche. Et en général, l'artisan faisait appel aux paysans du coin qui pratiquaient ça de manière ancestrale. Et donc c'est eux qui menaient un peu le chantier. Et moi, j'ai appris en les regardant faire, quoi.
1: Qu'est-ce qui vous a motivé à vous former à la technique?
2: Dès que je suis arrivé en Cévennes, ici, en Cévennes schisteuse, le travail du matériau schiste, à la fois pour la pierre ou pour la losse de couverture, ça m'a passionné d'emblée, quoi. Et donc, j'ai compris que c'était ma route, c'était ma voie un peu, et j'ai plus du tout eu envie de bouger, de repartir de Saint-Germain-de-Calberte où on s'était installé. Et je suis resté là tout le temps et j'ai travaillé dans le bâti ancien. Et donc j'ai travaillé la pierre, la lauze et aussi les charpentes en châtaignier. Voilà.
1: Et donc le constat, au début des années, on a dit, l'association a été créée en 2002, c'est qu'il y avait des artisans, ils se côtoyaient pas forcément. Comment ce mouvement,
2: chacun travaillait dans son coin. Chacun travaillait dans son coin et ne connaissait pas ce qui se passait dans les vallées voisines. C'était très cloisonné, quoi. Et en fait, c'est le parc qui s'est aperçu justement un peu de ce risque qu'il y avait de perdre les savoir-faire, parce que dans les années 2000, on est tous les sachants qui étaient un peu répartis dans les différentes vallées étaient des gens qui avaient entre 50 et 60 ans, et que donc si on ne formait pas des jeunes au métier de la pierre sèche, eh ben c'est une technique qui se perdrait. Et voilà, donc il y a eu ça a commencé timidement dans les années 90. En 97, il y a eu les journées de la pierre sèche organisées par le parc à Alès. C'était sur 2 jours et tous les gens qui pratiquaient de la pierre sèche quelque part, que ce soit en Italie, en France ou ailleurs, sont venus un peu témoigner de ce qu'ils faisaient. Et voilà, ça a été un peu ça le démarrage. Et c'était Didier Lécuyer qui s'occupait de ça, qui était
1: un
2: chargé de mission du Parc National des Cévennes, et qui était passionné de pierre sèche, et qui avait proposé d'organiser un voyage autour de la pierre sèche pour faire se rencontrer les différents acteurs des Cévennes, mais aussi de Provence, et aussi les gens qui s'occupent d'associations passionnées par ça, hein, que ce soit Maison Paysanne de France, il y avait la Fédération Méridionale de la Pierre Sèche, ça n'existe plus ça maintenant, il y avait différentes associations, et donc c'est de retour de ce voyage qui se déroulait à Majorque, hein, dans le sur l'île de Majorque, où le Conseil insulaire avait créé une école de la pierre sèche et où des vieux praticiens de la pierre sèche venaient enseigner à des jeunes chômeurs comment bâtir. Et donc, Stéphane, tu étais là aussi à ce voyage.
3: Oui. Tu te souviens, avec 5 jeunes.
2: Et oui, voilà.
3: Cinq jeunes qui étaient en formation pour apprendre aussi la pierre sèche et qui étaient des jeunes de Sandras, qui étaient issus de familles immigrées, qui étaient des mines, et des anciens, dont les parents étaient des anciens mineurs.
2: Voilà, et ils étaient
3: au chômage
2: et embauchés pendant un an, je crois.
3: Par le syndicat du Galaison et en formation à l'AFPA de la Grand Combe qui avait adossé un module pierre sèche au module de certification de qualifié de quali, je sais jamais le terme,
2: CQP qualification professionnelle,
3: voilà, merci, en maçonnerie générale, et ils avaient rajouté un module pierre sèche voilà, et ces jeunes se formaient déjà sur des ouvrages publics sur les communes de la vallée du Galaison.
2: Voilà.
1: Donc l'association existe maintenant depuis 23 ans. Alors comment a-t-elle évolué? Est-ce qu'elle a répondu à l'attente des artisans qui l'ont fondée?
2: Eh bien, ce voyage donc a eu lieu en 2020, à l'automne 2020, et en revenant, on a
1: 2002.
2: Tout... Pardon. Excusez-moi.
1: 2002.
2: Excusez-moi. 2002. Et donc le voyage a eu lieu en 2000 et la création de l'association a eu lieu en 2002. Voilà. Et parce que on s'est dit, ce qu'ils font là-bas à Majorque, on est capable de le faire ici. Il n'y a pas de problème. Il suffit de se regrouper et de travailler là-dessus. Donc on a écrit d'abord une charte qui régit un peu pourquoi la pierre sèche, pourquoi le retour de la pierre sèche dans les pratiques artisanales des Cévennes. Au départ, on était très cévenol, hein, c'était Gare Lozère, hein, les adhérents de l'association. Et puis très vite, on s'est aperçu que c'était une demande à un niveau national, et on est devenu une association nationale. Ça a évolué beaucoup. Et effectivement, de 2002 à nos jours, ça a été une montée en flèche constante, quoi.
1: Liée aux propriétés, enfin, qu'est-ce qui intéresse dans la pierre sèche, surtout, enfin, dans le contexte d'aujourd'hui, peut-être encore plus?
2: Alors au début, l'argument principal, c'était de laisser les sols respirer, de ne pas enfermer l'eau par des murs en béton ou en pierre maçonnée au mortier de ciment. Donc laisser les pierres permettre au terrain de respirer. Et c'était aussi l'idée de propager un savoir-faire et de faire en sorte qu'il ne se perde pas, quoi. Voilà, c'était, et aussi il y avait l'aspect patrimonial, c'est-à-dire qu'en Lozère et dans le Gard, on a des ouvrages en pierre sèche qui sont merveilleux, et donc c'était aussi sauvegarder ce patrimoine. Voilà, c'était un peu les axes principaux. Mais après en sont venus d'autres, c'est-à-dire le côté environnement, le côté biodiversité, le côté artistique autour d'une construction en pierre sèche, qui n'est pas obligatoire, mais que certains artisans peuvent vouloir développer et qui sont quelquefois demandés par des clients. Et voilà, ça a été un peu tout ça qui peu à peu s'est amalgamé et a fait que la filière s'est développée d'année en année de manière importante. Et puis, je crois que ce qu'il y a eu de très important aussi, c'est quand on a pu embaucher en 2006 Cathy O'Neill, qui a pris en main tout le côté gestion de l'association, que nous on était des bâtisseurs, mais on était assez inaptes à gérer et à créer les diplômes dont on avait besoin pour pouvoir enseigner de manière officielle le métier.
1: Justement, Benjamin, quelles sont les qualifications proposées par l'école ?
4: Alors, l'école professionnelle de la pierre sèche, aujourd'hui, propose trois niveaux de qualification. Le premier niveau, qui se passe à peu près en 3-4 semaines, qui s'appelle intervenir sur un chantier de construction en pierre sèche. Le CQP ouvrier professionnel en pierre sèche, qui là permet de s'installer en entreprise. Et enfin, le CQP d'excellence, qui est le compagnon professionnel en pierre sèche. Donc aujourd'hui, on a formé à peu près, on a qualifié 300 personnes. On a 250 entreprises qui sont installées et le parcours d'ABPS, en fait, c'est la recréation d'un métier. Aujourd'hui, ça n'est plus simplement une transmission, mais c'est bel et bien un métier. La pierre sèche constitue un ouvrage de soutènement par excellence avec une durée de vie qui est sans commune mesure et il suffit de lever la tête un petit peu en Cévennes pour voir que l'ensemble des montagnes aménagés sont le résultat de ce travail en fait. Et donc aujourd'hui on transmet effectivement, c'est tout le but qui avait été fait sur le voyage de Majorque. On accueille des jeunes effectivement qui sont en recherche d'emploi et qui apprennent un métier et qui exercent derrière avec un métier passion. Aujourd'hui sur l'école, il faut savoir qu'on a 4 fois plus de demandes de formation que de places disponibles pour pouvoir former les jeunes qui s'y intéressent.
1: De toute la France.
4: De toute la France. Et puis aujourd'hui l'association ABPS est européenne, on va dire. On a des membres en Italie et en Espagne, on forme également en Wallonie, là on reprend un projet Interreg avec l'agence Wallonne du patrimoine, on a un projet Erasmus dans les tuyaux avec l'Italie, l'Espagne et Chypre. Et le travail qui a été fait en 20 ans est absolument colossal, hein, que ce soit par les artisans ou l'équipe salariée. Et ça a permis de créer ces niveaux de diplôme, mais aussi les règles professionnelles. Et on a reçu l'année passée une délégation japonaise de l'Université Polytechnique de Tokyo qui était venue se renseigner pour savoir comment on avait fait en France pour remettre la pierre sèche dans les marchés publics. Donc c'est un travail colossal avec le savoir des artisans et les chercheurs qui sont venus aussi s'intéresser à ce qui se passait en pierre sèche pour la remettre dans les normes modernes. Et les partenariats continuent. On a une plateforme de recherche scientifique à l'Espinasse et on a encore des développements importants qui se déroulent aujourd'hui à l'école.
1: Qu'est-ce qui intéresse les jeunes dans ce métier ? Qu'est-ce qu'ils trouvent dans le fait de construire en pierre sèche ?
4: Et je dirais d'abord du sens en fait. C'est un métier qui parle, qui a du sens, qui est un métier passion. Les jeunes ressortent tout à fait enchantés de ces métiers. Et puis c'est un métier sur lequel on apprend toute une vie, hein. Marc le dit bien. Mmh. On tombe dans la pierre et ensuite on perfectionne les savoirs. Et au-delà de ça, il y a un attachement aussi des artisans autour de l'association Artisans Bâtisseurs en Pierre Sèche, où on a cette volonté aussi d'avoir reçu, mais de continuer à transmettre. C'est quelque chose qui est vraiment fondamental. Et voilà, je pense que quand on propose des métiers qui ont un intérêt, du sens, une diversité aussi, hein, la pierre sèche, on n'a pas un mur qui est similaire. Donc on arrive effectivement à des épanouissements professionnels qui sont vraiment importants. Et je pense qu'aujourd'hui, oui, d'abord, c'est un métier passion.
1: C'est un métier qu'on fait découvrir enfin, en milieu scolaire, hein, je veux dire, peut-être pas au collège, mais au lycée. Enfin, il y a... Les jeunes sont orientés peuvent être orientés vers votre filière ou pas encore suffisamment ?
2: On a fait souvent des démonstrations et on fait des démonstrations quelquefois dans des écoles, hein, pour les enfants, mais aussi dans les collèges et lycées.
4: On reçoit régulièrement le collège de Florac avec lesquels on fait des ateliers mini-voûte et effectivement c'est vraiment aussi important que dès le collège en fait on voit aussi des alternatives possibles dans le champ des métiers.
2: Et ce qui est important à dire aussi, c'est que faut se dire qu'en 25 ans c'est devenu un métier à part entière, alors que avant ce n'était qu'une activité marginale
1: annexe
2: des maçons. Et donc c'est vraiment la recréation d'un métier et en même temps de la filière qui l'accompagne. Alors la filière, ça veut dire à la fois ouvrir le marché, l'étendre, former des gens et aussi avoir le matériau à employer. Le matériau qui, rappelons-le, peut être aussi bien du calcaire, du schiste, du granit, du grès. Toute pierre fait mur, quoi. Et il y a un gros travail actuellement à faire auprès des carrières, parce que on a besoin de leur faire de faire comprendre aux carriers les matériaux dont on a besoin. On n'a pas besoin de blocs énormes. On a besoin de modules. Souvent, ce qu'on dit, c'est manuportable, c'est-à-dire 40, 50 kilos, guère plus. Et sinon, on tombe dans du bloc cyclopéen qui fait les enrochements, mais qui n'ont pas du tout ni le même rendu, ni le même savoir-faire de mise en œuvre qu'exige la pierre sèche.

0: Stéphane, donc, le parc soutient l'association depuis sa création. Alors, quelle est la raison de cette aide depuis plus de 20 ans? Et concrètement, comment se traduit à l'heure actuelle ce partenariat?
1: J'aurais tendance à répondre, comment peut-il en être autrement? Au regard des missions du parc, de préserver et de transmettre des patrimoines aussi bien naturels que culturels, de participer à préserver les paysages agro-pastoraux et vivants. On est en Cévennes sur un territoire construit depuis des générations et dont les paysages qui font notre identité aujourd'hui sont le fruit de générations et de générations qui ont monté des murs pour stocker de la terre et pour rendre ce territoire cultivable. Et donc, comment sauver le caractère du parc dans sa dimension paysagère et dans ses savoir-faire sans sauver et soutenir les humains? Alors, je dis les humains parce qu'il y a de plus en plus de jeunes femmes qui se mettent à la pierre sèche, et c'est bien, parce que quand on était à Majorque, on était que des hommes.
2: Alors, il n'y en a pas assez.
1: Il n'y en a pas assez.
2: Il n'y en a pas assez, mais il y a des femmes que ça intéresse. Et peut-être pour ça, il faut rappeler qu'il n'y a pas besoin d'être physiquement non plus très très baraqué, parce que quand une pierre est trop lourde, ben soit on se fait aider par le collègue pour la charrier et la mettre en œuvre, et puis aussi on a quand même des outils, des mini pelles, des petits transporteurs à chenilles, enfin tout un tas d'outils qui n'existaient pas avant
1: et peut-être des exosquelettes qui sont maintenant très accessibles. J'ai vu ça.
3: Dans tous les cas, effectivement, si vous voulez vous former, c'est possible, et les femmes ont un beau ton des réussites à l'examen, hein, elles s'en sortent bien dans la pierre sèche.
2: Bien sûr.
1: Et du coup, voilà, comment contribuer à sauver les paysages et les milieux qui sont là grâce au sol, qui sont eux-mêmes là grâce aux murs qui les soutiennent, voilà, sans soutenir les humains qui détiennent ces savoir-faire et qui sont capables d'entretenir cette cathédrale. Au moment où on parle de Notre-Dame de Paris, on peut dire qu'en Cévennes, il y a une cathédrale de pierre diffuse dans tout notre territoire, et que les bâtisseurs sont toujours là pour l'entretenir et la faire grandir. Et donc, voilà, depuis le début, on a soutenu juste ce qu'il fallait. Là aussi, des hommes et des femmes qui étaient amoureux de leur territoire, détenteurs d'un savoir-faire, et qui suffisait simplement de mettre en relation et de soutenir. Et ils ont fait tout le reste. On est juste là en soutien, un peu en promotion, un peu en vulgarisation. Et aujourd'hui, cette association, elle vit quasiment toute seule. Et bon, avec le travail qu'elle fait, elle devrait avoir un peu plus. On espère qu'elle aura plus de soutien à l'échelle nationale, puisque c'est une école à dimension nationale dans les années à venir. Et localement, nous, à travers la convention qu'on a pensée ensemble, on essaye de faire en sorte que cette technique de construction, qui répond à tellement d'enjeux aujourd'hui, et encore plus à ceux de demain, je dirais, soit de plus en plus employée dans la commande publique. Et voilà, donc la convention tourne autour de ça, donc la formation et l'échange auprès des élus, la réalisation de chantiers écoles sur les terrains communaux, et puis de l'expertise aussi pour restaurer correctement ces ouvrages qui constituent le bien commun, le patrimoine de nous tous.
0: Les communes qui ont adhéré à la charte du parc il y a une dizaine d'engagements dans cette charte, et la pierre sèche en fait partie.
1: Tout à fait, oui. Dans le projet de territoire qui a été écrit dans les années 2012-2013 maintenant, et qu'on va bientôt, qui va arriver à échéance en 2028, le soutien à la filière pierre sèche était clairement indiqué, comme le soutien à la lauze et à d'autres techniques d'éco-construction, hein. Savoir que depuis depuis sa création, le parc 30% en gros de son soutien aux acteurs du territoire en termes de d'aide, dotation de subvention est tourné autour de la pierre, que ce soit les couvertures en lauzes en cœur ou que ce soit le soutien aux filières ou à la restauration des petits éléments du patrimoine bâti pour les collectivités ou les associations. Et donc effectivement les communes en adhérant et se sont engagées sur la durée de la vie de la charte à réaliser au moins un ouvrage en pierre sèche significatif visible sur le domaine public et à participer donc à la promotion de cette technique de construction si économe et si sobre et si belle.
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1: Je suis très heureuse d'évoquer avec vous aujourd'hui un livre formidable, Les Victorieuses, de Laetitia Colombani. L'auteur du best-seller La Tresse signe un autre roman absolument inspiré qui met en lumière la vie et l'engagement d'une femme totalement oubliée, Blanche Perron. Issue d'un milieu aisé, la jeune mondaine de 17 ans rencontre à Glasgow, en Écosse, Catherine Booth, qu'on surnomme avec moquerie la maréchale. C'est la fille de William Booth, fondateur de l'Armée du Salut. Cette rencontre transforme les projets de Blanche, qui va désormais consacrer toute sa vie aux plus démunis. Avec son mari, Albin, il s'engage corps et âme dans cette organisation dont le fonctionnement s'inspire du modèle militaire pour lutter contre la misère. En 1925, bouleversée par les femmes qui vivent dans la rue, souvent avec des enfants, après avoir traversé des épreuves terribles, elle décide de leur venir en aide. Sans aucun moyen financier, mais avec une volonté de faire, et malgré la maladie qui la frappe, Blanche Perron parviendra à réunir les fonds nécessaires pour ouvrir le Palais de la Femme, dans le 11e arrondissement de Paris, un lieu d'accueil qui existe encore aujourd'hui. Les Victorieuses racontent le parcours et l'engagement de cette femme exceptionnelle, en évoquant également celui d'une avocate qui, à notre époque, parvient à surmonter sa dépression en devenant écrivain public pour ces femmes maltraitées par la vie. Laetitia Colombani met aussi en lumière toutes ces femmes anonymes qui, depuis un siècle maintenant, ont été accueillies, réconfortées, réinsérées dans la société chaque fois que c'était possible. Femmes battues, abandonnées, migrantes, sans abri pour toutes sortes de raisons, grâce à l'action aussi discrète qu'efficace de l'Armée du Salut. Ce livre est vraiment un baume au cœur, un hymne à la vie et à l'entraide. Si vous ne savez pas quoi lire cet été, si vous cherchez à donner plus de consistance à une vie parfois vide de sens, ce livre vous donnera sans aucun doute de l'inspiration. Les Victorieuses est édité chez Grasset pour 18 euros.
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0: Amis auditeurs, bonjour. Aujourd'hui, nous nous retrouvons avec Jean-Jacques Dufetel, jardinier à Ispagnac. Bonjour à tous, nous voici aujourd'hui dans le jardin. Et qu'est-ce qu'on va pouvoir encore semer en ce début d'automne? Nous sommes avec Jean-Jacques. Jean-Jacques, bonjour.
1: Oui, bonjour.
0: Alors, qu'est-ce que vous nous proposez?
1: Souvent, les jardiniers se disent, ça y est, le jardin est cuit, tout est un peu cuit, les tomates sont cuites, même si ça n'a pas gelé. Et donc, on arrête le jardin là. Et ceci dit, c'est une erreur dans le sens où il est temps et urgent de semer plein de choses qui vont faire qu'on a un beau jardin en septembre, octobre, novembre, tant qu'il ne va pas faire froid d'ailleurs. Alors, ça part aussi d'un constat. Je me suis rendu compte ici sur Ispagnac, encore plus, que les automnes sont toujours longs, doux, les gelées arrivent tardivement.
0: Et... Bonjour à tous, nous voici aujourd'hui dans le jardin. Et qu'est-ce qu'on va pouvoir encore semer en ce début d'automne? Nous sommes avec Jean-Jacques. Jean-Jacques, bonjour.
1: Oui, bonjour.
0: Alors, qu'est-ce que vous nous proposez?
1: Souvent, les jardiniers se disent, ça y est, le jardin est cuit, tout est un peu cuit, les tomates sont cuites, même si ça n'a pas gelé. Et donc, on arrête le jardin là. Et ceci dit, c'est une erreur dans le sens où il est temps et urgent de semer plein de choses qui vont faire qu'on a un beau jardin en septembre, octobre, novembre, tant qu'il ne va pas faire froid d'ailleurs. Alors, ça part aussi d'un constat. Je me suis rendu compte ici sur Ispagnac, encore plus, que les automnes sont toujours longs, doux, les gelées arrivent tardivement et un petit peu arrosé, donc finalement les conditions sont réunies pour pouvoir jardiner. Alors il y a une famille qui se prête très très bien à ça, et d'ailleurs c'était une famille de plantes qui cette année a absolument pas marché au printemps et l'été, c'est la famille des crucifères. Donc tout ce qui est radis, navets, choux, roquettes, alors la famille est grande quand même, et donc moi le premier cette année c'est les crucifères que j'ai absolument raté dans mon jardin. Et c'est dû à deux choses. À trois choses. Déjà, il a fait beaucoup trop sec. Les crucifères n'aiment pas la sécheresse. Et la sécheresse a été très tôt cette année. Au mois d'avril, il faisait déjà trop sec. Donc déjà, quand on semait nos choux, nos radis, ils avaient le sentiment de manquer d'eau. Voilà. Deuxième chose, il a fait trop chaud. Donc pareil, le chou, le radis, le navet, 40 degrés à l'ombre, comme il a fait pendant bientôt 3 mois ici, ça ne pousse plus, ça végète, voire ça meurt. Après, troisième chose, et là, c'est les ravageurs. Les ravageurs, parce que ce temps chaud et sec a favorisé l'apparition de ce qui, pour moi, est le plus gros ravageur de mon jardin, toute maladie et ravageur confondu, c'est les altises.
0: Oui, les altises, c'est ces petits insectes... qui viennent piquer les choux, hein, qui ressemblent à des punaises, en gros.
1: C'est les punaises, c'est la taille d'une punaise des animaux, on va dire, d'une puce. C'est ça, d'ailleurs, le surnom de puce des jardins. Ça doit faire environ 2 mm de longueur, noire. Ça saute comme des puces, sauf que c'est la puce des légumes. Alors, c'est une bête qui affectionne presque exclusivement et qui adore tout ce qui est crucifère. Donc moi, je réussis toujours bien mes semis. Je fais mes semis de choux, de navets, de roquettes. Et puis quand c'est une année comme cette année où il y a trop de chaleur, trop de sécheresse, eh bien, les altises s'en donnent un cœur joie. Elles piquent. Et donc les plantes périclitent assez vite. Les choux, quand ils ne sont pas attaqués trop tôt, ils sont attaqués un peu plus tard. Et donc vous vous retrouvez avec des choux, je pense aux choux verts, quoi, hein. Qui se retrouve avec 4, 5, 6, 8, 10 têtes. Donc, le chou ne pomme plus. Donc, il fait une sorte de buisson de chou. Et donc, on ne peut plus avoir de chou digne de ce nom, avec une jolie pomme, qu'elle soit pointue ou qu'elle soit ronde. Donc, plus de chou. Aujourd'hui, ben, il faut... Là, on parle du réchauffement climatique aussi. C'est que on va être obligé de changer nos modes. Après, ceci dit, moi, ça me va très bien de semer, de planter des choux en septembre. Parce que ça va me faire des choux à manger aux alentours de novembre. Ça me fait des choux à manger au mois de mars, avril. Finalement, c'est intéressant d'avoir des choses fraîches au jardin à cette époque-là. Il faut semer des choux. Toutes les variétés ne sont pas forcément adaptées. Alors, vous avez les choux, mais vous avez par contre, vous avez des crucifères. Alors, le chou met du temps à pousser. Par contre, vous avez des espèces de crucifères qui poussent vite. Et là, il faut surtout pas se restreindre. Le radis, tout simplement. Alors, le radis rose, le radis long, demi-long, rond, du printemps. Hein, parce que vous avez aussi le radis noir. Mais lui, il met plus de temps à pousser. Mmh. Mais il faut pas se restreindre de semer des radis. Moi, je sème des radis jusqu'à début octobre. Et vous verrez que les radis semés en septembre vont faire des radis au mois d'octobre, tout simplement, tout naturellement. Ils seront très beaux, ils ne piqueront pas, ils ne seront pas véreux. Et vous vous direz, eh bien, ces radis-là, ils sont plus beaux et meilleurs que ceux du printemps. Parce que ceux du printemps ont eu trop vite, trop chaud et trop soif. Mmh. Ceux-là, ils vont pousser tout seuls, vous les arroserez une fois ou deux, pour peu qu'il pleuve une fois ou deux à l'automne, et ils vont pousser tout seuls. Et comme ils vont pousser tout seuls, ils seront bien meilleurs.
0: Alors, est-ce que, voilà. Du fait que ce soit des crucifères, est-ce que ça veut dire qu'on peut les mettre sur la même planche, on peut mélanger les choux et les radis?
1: Alors, on peut mélanger les choux et les radis. Par contre, c'est très bonne remarque. Parce que moi, l'année dernière, je fais aussi, en ce moment, des semis de jachère. Donc, les jachères, on peut mettre plein de sortes de choses. Et entre autres, on peut aussi mettre de la moutarde. Donc, ça, c'est une erreur à ne pas faire, que je ne referai pas. L'année dernière, j'ai changé de jachère, j'ai mis des moutardes, la moutarde jaune. Et la moutarde, c'est un crucifère. Donc, mes jachères étaient toutes très belles. Je les ai enfouies, je les ai hachées, je les ai pendant l'hiver, pour faire engrais vert. Et cette année, outre le fait qu'il a fait chaud et sec, je me suis rendu compte que j'avais beaucoup plus d'altis que d'habitude. Alors c'est dû à la chaleur et à la sécheresse, mais à mon avis c'est dû au fait que l'année dernière j'avais mis de la moutarde et que donc j'ai fait l'élevage d'altis.
0: Ah oui.
1: Donc cette année, je n'ai pas fait la même altis, j'ai fait des jachères avec de la facélie. Donc facélie, je ne sais même plus d'ailleurs quelle famille c'est, mais bon, en tout cas, ce n'est pas un crucifère. Et donc là, je ne vais pas attirer en plus les altises ou les hyphères hibernés dans les tiges des feuilles ou sur les racines. Et donc, l'idéal, c'est bien d'alterner les cultures.
0: Et oui.
1: Donc c'est sûr que là, si on sème des crucifères, il faut éviter de semer des crucifères là où, au printemps, vous aviez déjà mis les choux et les radis. Mmh.
0: Est-ce qu'on peut parler du semis lui-même? Comment...
1: Alors, bien évidemment, les crucifères, ils aiment bien une terre copieusement enrichie. Moi, dans les fêtes, là, actuellement, je les mets à un endroit où il n'y a pas eu de culture pendant un mois ou deux. Par exemple, après les pommes de terre. J'ai toujours vu semer après les pommes de terre les navets. Au mois d'août, mon père faisait ça. Voilà, dès qu'on arrachait les patates, on semait les crucifères. Donc après, sans autre amélioration de la terre. Hein. Donc ces graines, elles font à peu près 2 mm. Moi, je fais des petits semis en... Alors, pour les choux, qui vont devoir être repiqués. Tout ce qui se repique, je fais des semis en ligne. Donc, on prépare bien le terrain. Je fais une raie avec un cordeau d'environ 5 cm de profondeur. Et je fais tout comme je fais d'habitude dans mon jardin avec le butoir à patates. Donc je fais une raie un peu creuse, un peu profonde, pour mettre mes crucifères. Je sème mes choux, je les enterre d'environ 3 fois la hauteur de la graine. Ça, c'est la constante de semis d'une graine. Donc là, une graine de choux qui fait 2-3 mm de hauteur. Donc on va l'enterrer à maximum 1 cm de profondeur. C'est léger. Il faut ce qu'il faut, un peu plus comme la salade, mais 1 cm suffit. Donc je fais tomber avec mon râteau un tout petit peu de terre au fond de ma raie. Je plombe avec le dos du râteau et j'arrose finement en pluie avec mon arrosoir, avec une pomme fine. Voilà, donc je laisse quand même une raie bien marquée, un peu creuse. Ça va faciliter si plus tard il faut faire des arrosages pour éviter de gaspiller l'eau. On permet un minimum d'eau et l'eau reste bien à l'endroit où elle doit être et pas ailleurs. Mmh. Voilà. Après, on éclaircit parce qu'on a toujours tendance à trop semer épais. Ça, c'est pour tout au jardin, c'est comme ça. Donc, quand ils sont petits, mais quand ils sont bien sortis, je vais déjà laisser qu'un chou tous les 2-3 cm. Mmh. Déjà, ça permet de laisser 15 jours passer. Et quand les choux, ensuite, 15 jours plus tard, commenceront à forcir, je vais encore en enlever quelques-uns. Moins on en laissera, plus ils seront jolis.
0: le repiquage lui-même, c'est à quel moment? À quel moment on décide que ces choux, on va les placer dans une terre, vous disiez, une terre très riche en compost, une terre où ils vont avoir de la nourriture?
1: Eh bien, pour un semis fait fin août, on va dire qu'on essaie de les repiquer fin septembre. Moi, là, mes choux sont bons à repiquer. Je les ai semés fin août, vers le 20 août. Donc, vous voyez, ça permet d'attendre que l'automne arrive tranquillement, le début de l'automne, fin septembre, début octobre, maximum. On peut aussi décider, si l'arrêt est bien clair, d'en laisser sur la ligne tous les 30 ou 40 cm. Et donc, on laisse ces choux, ça va éviter qu'ils subissent le stress. Et ces choux n'ont pas à être repiqués. Mmh. Après, ce qu'on fait, c'est qu'on essaie de les mettre dans un endroit un peu à l'abri aussi, quand on les repique. Mais c'est-à-dire, autant l'été, on va mettre les choux à mi-ombre, un endroit un peu frais, mais les choux repiqués en septembre, début octobre, on va les mettre plutôt au soleil, en plein soleil. En plein soleil, et puis si on a un bout de mur, si on a un endroit du jardin qui est un peu en hauteur par rapport à si c'est un bancel dans les Cévennes, il y a toujours un peu de pente. Donc il vaudra toujours mieux le mettre en haut qu'en bas. Parce que le froid descend. Donc on essaie de le mettre dans un endroit un peu à l'abri, où la terre est bien préparée. Et a priori, si tout va bien, on aura des choux fin d'hiver, début de printemps.
0: D'abord, on les choisit quand ils ont atteint quelle taille à peu près?
1: Une petite dizaine de centimètres.
0: D'accord. Et alors, à ce moment-là, on les enterre jusqu'à combien?
1: Moi, je les enterre à moitié. Surtout que l'hiver, il y a du vent, il y a de la neige, il y a du froid, il y a des éléments qui... Il ne faut pas l'enterrer. Moi, je préconise, s'il fait 10 cm de haut, eh bien, on l'enterre de 4 ou 5. Et en plus, on est dans une raie un petit peu creuse, puisqu'on a fait une raie au butor à patates. Et donc, on va l'enterrer finalement un peu plus. Et au fil des saisons, enfin, au fil des semaines qui passent, il va être plus fort. Vous voyez? Il va être plus fort.
0: Alors, maintenant, on l'a repiqué. Il faut bien l'arroser au moment du repiquage. Et ensuite, le chou, il a besoin de beaucoup de soins pendant sa période
1: Presque aucun soin. Du binage, parce qu'en octobre, il y a pas mal de... Quand on fait ça, on sème des mauvaises herbes, hein, qui ont été fabriquées par les plantes des alentours cet été. Et donc, il va falloir biner, désherber une fois ou deux, selon, hein, parce que souvent, on a semé l'herbe avec, quand on a préparé notre terrain. Donc voilà, donc tenir propre et biner. Donc les deux, la même opération sert à biner, enlever l'herbe et aérer la terre. Et après, ben, ça dépend si le temps est sec, si le temps est pluvieux. Logiquement, on n'a pas besoin, quasiment pas besoin d'arroser nos choux après le mois de septembre.
0: Alors le fait de choisir différentes variétés, entre les différentes variétés déjà dans les choux fleurs, il y a plusieurs variétés, mais aussi le chou de Milan, le chou cabu, le chou rouge, est-ce que ça va échelonner les productions ou est-ce qu'ils vont arriver tous en même temps?
1: Moi je fais toujours, alors mon conseil c'est du chou de Milan parce qu'il ne résiste plus à l'hiver, mais dans les fêtes je fais aussi toujours du chou cabu parce que j'ai remarqué qu'ici finalement il résiste assez bien. Je le préfère au niveau du goût, il pousse un peu plus vite. Donc c'est les choux qui, quand je les sème un peu tôt, parfois arrivent à être bons à manger, plutôt fin novembre ou début décembre. Donc moi, c'est une période qui m'intéresse. Donc j'essaie de mettre du cabu et du milan. Cette année, j'ai même mis du cabu pointu et du cabu rond. Vous voyez, il y a les deux catégories qui existent. Et je constate que les pointus poussent un peu plus vite. Donc ça permet d'essayer d'avoir du chou sur une période un peu étalée. Après, par contre, vous me parlez le chou rouge. Je ne fais pas de chou rouge à l'automne. Alors les choux rouges, on les fait plutôt au printemps. Je pense qu'ils résistent moins à l'hiver. Et autre exception, le chou de Bruxelles. Le chou de Bruxelles, c'est un chou qui met longtemps à venir. Donc c'est vrai que c'est un chou qui se fait au milieu du printemps pour donner à partir de l'automne jusqu'à l'hiver. Je n'en fais plus puisque avec mes altises et mes punaises, ça devient compliqué. Sinon, il y a une méthode qui consiste à mettre un voile. Le maraîcher d'Espagnac fait comme ça. pour mettre un voile, comme un voile de forçage sur nos semis et sur les plantes tant qu'il y a des altises. Ceci dit, moi, je refuse de voiler tout mon jardin pendant 3 mois. Je trouve ça pas très beau. Et donc, je préfère, tant pis, ne pas mettre de choux.

0: feuille. Hein. Je coupe mon chou, je le fais feuille à feuille, faire blanchir. Et ensuite, tout simplement, une fois qu'il est juste ébouillanté, on le fait revenir dans une cocotte. Alors les Lozériens, ils rajouteront bien sûr de la saucisse. Une bonne saucisse maison, dirais-je, mais bon, quand on peut en faire, quand on peut en trouver. Chou aux saucisses, moi, à la maison, tout le monde raffole. Après les choux, ma mère faisait beaucoup du chou farci. C'est un peu long à faire, il faut ébouillanter un chou un peu gros. Un chou un peu gros, et ensuite, quand vous l'avez ébouillanté, vous le sortez, vous le laissez un peu refroidir pour pas trop vous brûler les mains, et vous l'ouvrez délicatement, surtout les feuilles du tour, et vous intercalez un peu de chair, comme quand si vous faisiez des tomates farcies ou des courgettes farcies. Vous faites la même farce, vous mettez cette farce entre les feuilles de chou, vous repliez, et encore, une fois que vous avez tout replié, vous ficelez comme une grosse paupiette, et ensuite vous le mettez dans une cocotte avec du lard au fond, ou avec du beurre, ou la graisse de canard. Vous le faites cuire une bonne heure sur un côté, et ensuite vous le tournez. C'est une opération délicate parce que c'est assez gros. Hein. Vous le tournez, vous le faites cuire une autre heure sur l'autre côté. Et ça fait du chou farci, tout simplement. Et je suis sûr que le chou farci, c'est un plat que tout le monde aime bien. Sinon, le chou, tout simplement, vous faites tout simplement râper cru. Si vous avez des choux cabus, parce qu'ils sont souvent bien serrés, les choux cabus, bien blancs, bien serrés, vous les râpez tout simplement en crudité, tout seul comme ça, c'est très très très très bon. Si vous voulez changer la recette, vous faites coleslaw. Coleslaw, c'est à l'américaine. C'est un mélange, on va dire, 2/3 choux, 1/3 carotte râpée. Donc vous faites râper vos légumes, vous mélangez. Et la sauce, c'est une sauce vinaigrette, mais à la base, dans lequel on rajoute, on rajoute du yaourt et de la mayonnaise, avec une sauce sucrée, du sucre, un peu de yaourt, de la mayonnaise, plus une vinaigrette. Ça fait une sauce sucrée et c'est très très très bon. Vous aimez, mais vous aimez le sucré, c'est très bon.
1: Eh ben, merci.
0: Cru, c'est peut-être bien comme ça que c'est le mieux.
1: Eh ben, merci bien, Jean-Jacques. Donc, on se retrouve bientôt pour parler des prochaines émissions. Ce sera sur les fraises et les plantations d'arbres. Merci beaucoup, Jean-Jacques. À bientôt.
0: Merci. Merci à vous.
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Chers amis, bonjour. Je vous avais promis la semaine dernière d'écouter quelques pages pour piano et c'est ce que je vous propose finalement. Je voudrais être fidèle quand même à mes promesses en commençant par une œuvre, non pas pour piano solo, mais pour piano et orchestre pour saluer l'actualité du CD classique. Comme cet enregistrement Grieg Prokofiev que nous devons au label Naïve. Et il est signé donc du pianiste Nikolai Luganski et aussi à la baguette c'est Kent Nagano pour ces deux concertos de Grieg et de Prokofiev à la tête du Deutsches Symphonieorchester Berlin. Il y a donc deux concertos, le concerto pour piano en La mineur opus 16 de Schumann, le seul qu'il ait écrit. Par contre pour Prokofiev il y en a plusieurs et c'est un extrait du concerto pour piano numéro 3 en ut majeur opus 26 que nous allons écouter, ce concerto qui date de 1918. Prokofiev est en exil, il se réfugie d'abord à Paris où il va connaître un grand succès avec son ballet Schutt. Puis il va aller sur la côte bretonne, c'est-à-dire chez moi, votre serviteur, par s'installer en 1921 où il compose son opus 26 en do majeur. Alors voilà donc, je vous propose un extrait de ce très très beau concerto de Prokofiev, le deuxième mouvement.

venons d'entendre de Serge Prokofiev le deuxième mouvement du concerto pour piano et orchestre, donc le troisième concerto pour piano et orchestre en do majeur, opus 26, pour saluer la publication de ce très beau disque signé Nikolai Luganski. L'orchestre symphonique allemand de Berlin est placé sous la direction de Kent Nagano. Un très beau disque naïf que je vous recommande. Alors, c'est avec Deka maintenant que je voudrais vous faire écouter de la musique pour piano. Et pour vous dire tout ce que j'ai dans mon cœur, plutôt que de vous faire écouter de la musique pour piano, comme je viens de le dire, je préfère vous inviter à méditer. Je crois que le mot n'est pas déplacé, tellement la musicalité, le son de Mitsuko Uchida, puisque c'est la pianiste de cet album, font de son dernier album infiniment plus que de la belle musique, justement. Alors, extrait de cet album Schumann, à propos d'album Schumann, nous avions déjà salué à ce micro un autre enregistrement Schumann, il y a quelque temps, avec cette même interprète de la musique de Schumann pour piano seul, et je me souviens que, entre autres, il y avait une magnifique, sublime, même pourrait-on dire, fantaisie en ut majeur. Alors, je vous propose extrait de cet album qui comprend les scènes de la forêt, et puis aussi les chants de l'aube, dont nous allons écouter quelques extraits, justement. Un extrait de la sonate numéro 2 en sol mineur, opus 22 de Robert Schumann. Il s'agit de l'Andantino, le deuxième mouvement, et dans la foulée, je vous propose les trois derniers mouvements de ces Gesänge der Früh, les chants de l'aube, opus 133, la dernière, c'est le testament finalement, de Robert Schumann, l'opus 133, et troisième, quatrième et cinquième mouvement, Bewegt, donc Lebhaft, vivant, ensuite Bewegt, animé, ensuite Im Anfang ruhiges, donc au début calme, Im Verlauf, donc dans la foulée, Bewegtes. Alors voilà, je vous propose ces quelques extraits de ce très bel album Schumann signé Mitsuko Uchida chez Decca.

venons d'entendre, publié chez Decca, quelques extraits d'un magnifique album signé Mitsuko Uchida, consacré à Robert Schumann, aux scènes de la forêt, que nous n'avons pas entendu. Et oui, on n'a pas le temps d'écouter tout. Et puis aussi, comme nous venons de l'entendre, la deuxième sonate en sol mineur pour piano seul, opus 22 de Robert Schumann, dont nous venons d'entendre un extrait, l'Andantino, c'est-à-dire le deuxième mouvement, avec quelques extraits des Chants de l'Aube, opus 133. Il s'agissait des trois derniers mouvements. Voilà donc pour de la musique pour piano de Schumann. Et nous allons rester en Allemagne, après avoir quitté la Russie tout à l'heure de Prokofiev. Retour un petit peu en arrière avec Beethoven, très très bel album Deutsch Grammophon que nous devons au pianiste Maurizio Pollini, un extrait de l'intégrale en cours de Maurizio Pollini chez cet éditeur. Il s'agit ici des sonates numéro 7, 14 et 22. Alors voilà, c'est un extrait, disons une étape plus exactement de son cycle d'enregistrement des sonates de Beethoven. 71 ans, voilà, une belle carrière, et il reste l'un des pianistes les plus actifs, les plus admirés de notre temps. Et alors, il y a quelques années, il avait entrepris d'enregistrer l'intégralité, comme je vous le disais il y a quelques secondes, des sonates pour piano de Ludwig van Beethoven, et le disque qu'il présente aujourd'hui, c'est l'avant-dernier de ce cycle. Donc, il reste encore un CD. Donc, comme je vous le disais, il y a ces sonates 7, 14 et 22, enregistrées lors de concerts au Palais de la Culture et des congrès de Lucerne, et aussi à la résidence de Munich. Alors, je vous propose un extrait de cet album, une sonate entière, la 9e sonate en mi majeur, opus 14 numéro 1, trois mouvements, allegro, allegretto, rondo, allegro, commodo.

Toujours dans cette émission Mi bémol consacrée à l'actualité du disque et à la musique pour piano. Après le piano et orchestre, le piano solo de Schumann, le piano solo de Maurizio Pollini dans une sonate intégralement, donc sonate de Beethoven. C'était la 9e sonate en mi majeur opus 14, numéro 1, interprétée pour le label Deutsche Grammophon par un pianiste qui a vraiment encore toute la pêche, on pourrait dire, Maurizio Pollini. Et donc, pour terminer, encore un pianiste français cette fois, pour un compositeur français, qui s'intitule Autographe. Il s'agit de Bis, merveilleux petit moment de méditation, qui sont soit l'objet d'une virtuosité, soit d'humour, soit de méditation. C'est un peu plus le cas pour Alexandre Tarot. Pour le label Erato, il signe un très très beau disque avec 23 pièces. Il y a la musique de Bach, arrangée par Silotti ou arrangée par Tarot. Il y a la musique de Forêt, de Rameau, de Rachmaninoff, de Tchaïkovski, de Grieg, de Sibelius, Scriabine, Mendelssohn, Chopin, Saint-Saëns, Couperin, Chabrier, Scarlatti, Bizet, Cervantes, Monpou, un très très beau morceau de ce compositeur espagnol Monpou, Taillefer, Eric Satie et Francis Poulenc, dont je vous propose d'écouter donc La Mélancolie. Très très belle pièce composée par Francis Poulenc au milieu du XXe siècle, avec un thème magnifique de très beaux arpèges, La Mélancolie de Poulenc. Nous sommes en 1940. Musique, selon les mots de Jean Français, qui parlait de son collègue Poulenc, tout à la fois une musique pour faire plaisir, que donne régulièrement, semble-t-il, le pianiste Alexandre Tarot. Voilà donc extrait de cet album Erato, La très belle Mélancolie de Francis Poulenc pour piano seul.

Voilà une émission qui, j'espère, vous a fait beaucoup plaisir, qui saluait l'actualité du CD classique consacré à la musique pour piano et orchestre ou piano seul. Ici, c'était extrait de cet album autographe consacré à des bis que donne régulièrement Alexandre Tarot. Il y en a 23 au programme, au menu de cet album Erato, mais bien sûr, il ne se limite pas, vous imaginez bien, à ces 23 bis. C'était La Mélancolie de Francis Poulenc. Merci d'avoir été à l'écoute de votre radio peut-être préférée, et en tout cas, dans cette radio préférée, d'une émission qui vous montre donc des pépites, des merveilles pour les gourmets que vous êtes et que je suis aussi. Merci donc et à très très bientôt pour une même émission la semaine prochaine, même jour, même heure. Au revoir.

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2: Bonjour à toutes et à tous. Ouvrons grand nos fenêtres musicales sur les couleurs du monde. Je vous propose de nous arrêter au Pérou, à la rencontre d'une voix profonde, celle de Susana Baca.

0: Susana Baca Zangudito, une danse de Noël. Née au Pérou en 1944 à Lima, Susana Esther Baca de la Colina est une chanteuse-compositrice péruvienne qui fait carrière sous le nom de Susana Baca. En famille avec les musiciens Caetro Soto et Ronaldo Campos, elle poursuit parallèlement à cette carrière de chanteuse la collecte de chants afro-péruviens pour l'Institut Negro Continuo qu'elle fonde en 1992.
1: Ayer falleció Belén. Se murió Belén Cochambre. Ese negro ha muerto bien, bien muerto de hambre.
2: Abandonado a su dolor.

Susanna Baca, Belém Cochambre, une complainte. En 2002, elle remporte le Latin Grammy Award et devient, dans son pays, le Pérou, ministre de la Culture en 2011. Susanna Baca, c'est une quinzaine d'albums à son actif, dont le fameux Canto Negro de la Américas, dont nous aurons entendu trois titres dans cette émission.

Susanna Baca, venez à moi, José Leonardo. Vous venez d'entendre Couleur du monde, une émission proposée par Pierre Gallet et consacrée aujourd'hui à Susanna Baca. On se retrouve bien vite. D'ici là, prenez soin de vous.

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1: Acheter un téléphone à un particulier, cela peut être hasardeux. C'est l'expression que vient de me partager André Moulin. Bonjour André.
2: Oui, bonjour.
1: C'est un plaisir de vous retrouver. Vous êtes président de Que Choisir Ensemble. Un dossier chaque mois sur Intervalle, même plusieurs quelquefois, autour bien sûr de la consommation, parce que vous êtes situé à Alès et Vous êtes disponible. On va le rappeler quand même, parce que vous êtes disponible pour beaucoup de sujets très variés autour de la consommation depuis des décennies.
2: Depuis 50 ans et maintenant, hein, puisque notre association a été créée en 1976. Et donc les sujets de litige les plus fréquents actuellement, ce sont les installations de panneaux photovoltaïques, les réparations de véhicules, et puis les travaux immobiliers, et enfin les arnaques bancaires. Les fraudes bancaires.
1: C'est vrai que vous venez souvent pour nous parler des panneaux solaires et puis des ventes aussi comme ça à la maison. Hein, c'était un des sujets que nous avions dernièrement. Vous avez vu que maintenant d'ailleurs, et vous le savez puisque vous avez été certainement partie prenante avec Que Choisir Ensemble, anciennement l'UFC Que Choisir, qu'on ne peut plus nous démarcher par téléphone. C'est quand même une bonne nouvelle André, parce que Beaucoup de ces installations étaient liées à des démarchages téléphoniques et en particulier auprès de personnes âgées.
2: C'est ça, et surtout des démarchages téléphoniques agressifs. Auprès de personnes vulnérables, très clairement.
1: Alors moi, j'ai quand même reçu encore un appel dernièrement, André Moulin. C'est normal. Moi, j'ai rien fait. Mais...
2: Alors, le démarchage téléphonique est autorisé pour les entreprises qui sont déjà en rapport avec un consommateur.
1: Moi, je ne la connaissais pas, cette entreprise. Hein. Ah bon, on en reparlera. Allez, on est là, pas pour cela, mais pour une affaire qui intéresse ceux qui nous écoutent, parce qu'il nous arrive de vouloir acheter un téléphone qui peut être très cher à l'achat, au prix neuf. Hein, on parle donc de téléphone, là c'est un iPhone, donc ce sont des téléphones qui peuvent atteindre, en tout cas pour ce modèle, aux alentours des 1 500 €, entre 1 200 et 1 500 €. On veut l'acheter d'occasion ou reconditionner, etc. Et on veut l'acheter à un particulier. C'est peut-être pas la meilleure idée, surtout sur un parking à Millau, mais on va voir avec vous le dossier que vous avez reçu, nous le cadrer. André, pour qu'on puisse comprendre et qu'un auditeur puisse aussi se dire aïe aïe aïe, il y a peut-être problème, mais où il y a problème?
2: Alors donc le consommateur, je vais l'appeler Pascal, donc c'est quelqu'un qui voit les annonces sur Le Bon Coin, et donc dans une annonce il y avait la mise en vente d'un iPhone 15 d'occasion. Donc le 19 janvier 2026, donc Pascal achète l'iPhone auprès d'un particulier, donc via Le Bon Coin, pour un montant de 400 €. Un mois plus tard, le 19 février 2026, son appareil est bloqué par Free. Alors Free, c'était l'opérateur du vendeur de l'iPhone. Et donc, le blocage est effectué par Free en raison d'impayés contractuels du vendeur. Et Pascal contacte Free, qui lui a confirmé, on appelle ça dans leur langage, le blacklistage. Donc Free a confirmé le blacklistage du téléphone et refuse tout déblocage, bien que l'acheteur prétende qu'il a acquis l'iPhone de bonne foi. Et quant au vendeur, le vendeur du téléphone, donc le précédent propriétaire, eh bien il n'est plus joignable.
1: Ouais, c'est lui qui doit payer la note. Et ça s'est levé à combien la note? Vous n'avez pas d'idée là,
2: D'ailleurs, nous n'avons pas l'idée de ce qui est dû à Free et de l'acheteur non plus.
1: Et donc Free qui bloque, ça veut dire que même chez n'importe quel autre opérateur, lorsqu'on est blacklisté, le téléphone ne fonctionne plus. On ne peut plus avoir
2: exactement,
1: de GSM.
2: Exactement.
1: Voilà, c'est ça le problème en fait.
2: Oui. Donc alors l'acheteur a envoyé donc deux courriers à Free avec accusé de réception sans réponse, parce qu'il a l'acheteur est passé à la lettre recommandée avec accusé de réception et Free ne lui répond pas. L'acheteur, donc Pascal, a déposé plainte contre X pour escroquerie le 15 avril 2026. Je rappelle que l'achat c'était le 19 janvier 2026. Et donc l'acheteur, il se trouve privé d'un bien sans possibilité d'usage ni de recours effectif auprès de l'opérateur, alors même qu'il n'a pas de contrat chez Free. Parce que l'acheteur, il a un contrat chez Orange.
1: Un autre opérateur, c'est ça le pire, oui.
2: Voilà. Et donc, Pascal nous informe de tous ces événements, donc le 24 mai 2026. Donc, vous voyez, 4 mois après, hein, après l'achat. Et donc, la première réponse que je lui fais, donc, parce que tout ça s'est passé par Internet, hein, c'est que l'achat d'un iPhone à un particulier, sans connaître son identité et ses coordonnées, parce que l'acheteur, il ne connaît pas. D'après ce qu'il m'a écrit et ce qu'il m'a dit, l'acheteur ne connaît pas l'identité et les coordonnées du vendeur. Alors, le fait d'acheter un téléphone à un particulier dans ces conditions constitue un fort handicap pour sa défense, pour la défense de Pascal. Cette situation rend plus difficile votre argumentation selon laquelle vous n'avez pas commis de faute. Alors, j'ai lu les deux courriers qu'il a envoyés en recommandé et accusé de réception à Free. Ils sont bien écrits, ils sont tout à fait éclairants. Hein. On comprend bien ce qui se passe. Et par ailleurs, dans les courriers, il n'est pas évoqué la base juridique sur laquelle Free aurait pris appui. Donc, parce que Free, finalement, il pénalise un client potentiel, le propriétaire Pascal, alors que Free n'a pas de contrat avec Pascal. Et alors, six jours plus tard, j'apprends par Pascal que la transaction, c'est-à-dire je donne les 400 euros et je récupère le téléphone, fut réalisée le 19 janvier, donc sur un parking à Millau. Et donc, je dis à Pascal, mais je lui écris, mais je suppose que vous avez eu connaissance de coordonnées du vendeur pour prendre rendez-vous, pour fixer les modalités de rendez-vous et du paiement. Et pour autant, l'acheteur me dit, je n'ai pas les coordonnées du vendeur. Alors, qui dit vrai, je ne le sais pas. Alors, ensuite, je lui explique comment il faut faire pour débloquer un tel mobile blacklisté, c'est-à-dire qu'il faut adresser à l'opérateur un certain nombre d'éléments, hein, et notamment pièce d'identité, le numéro IMEI de l'iPhone, la preuve de l'achat ou un document qui atteste la légitimité de possession. Il n'y a pas de facture, et puis il a payé en liquide.
1: Oui, mais tout ce que vous dites...
2: J'ai pas assez entendu. Il a payé en liquide.
1: Oui.
2: Donc ensuite, j'ai continué à échanger avec... je vais faire plus court, hein, avec donc Pascal. Et j'ai aussi fait un courrier, donc, à Free. Alors ce courrier à Free, c'est un courrier relativement habituel, c'est-à-dire qu'on expose les événements qui nous ont été présentés par le consommateur, donc par Pascal, et on demande à l'opérateur, donc à Free, qu'est-ce qu'il compte faire pour résoudre le problème. C'est-à-dire qu'on ne prend pas position juridiquement, mais c'est une lettre simplement de signalement, une lettre courtoise qui en général suffit pour déclencher une réaction positive du professionnel, mais pas toujours. Donc Free ne nous répond pas. Et le Pascal, il me dit, mais j'ai le sentiment que Free fait volontairement durer cette procédure dans l'espoir que je renonce à faire valoir mes droits. Et donc, sur ce, Pascal, il saisit le médiateur des communications numériques. Le médiateur des communications numériques répond que la demande de Pascal n'est pas recevable en raison de l'absence de lien contractuel au sens de l'article 611 du Code de la consommation, donc les relations contractuelles entre Pascal et Free. Et c'est vrai qu'il n'y a pas de relation contractuelle. Et donc, le 30 juillet, Ensemble Alès a fait un courrier, donc j'ai signé un courrier à Free, et j'écris notamment « L'acheteur ne peut être sanctionné car il a agi avec bonne foi, entre parenthèses, diligence raisonnable. Et il n'avait pas connaissance des impayés au moment où il a acheté l'iPhone. Le vendeur est seul responsable de la faute contractuelle, hein, puisque le vendeur a une faute contractuelle vis-à-vis de son opérateur Free. Donc le vendeur avait un abonnement Free, donc je m'adresse à Free, hein, vous pouvez mettre en œuvre les dispositifs de recouvrement des impayés en utilisant ses coordonnées. Puisque c'était un abonné, donc il a connu, il avait ses références. Hein. Et donc je termine en disant que M. Pascal est en droit d'obtenir le déblocage du smartphone.
1: Alors, oui, parce qu'en fait, le problème, c'est que Free aurait dû faire des démarches pour ses impayés auprès de ce client qui a vendu ce téléphone 400 euros. Donc il y a une anomalie quelque part. Mais en même temps, il y a tellement de vols de téléphones et toutes sortes de choses comme ça, André Moulin, qu'on imagine qu'ils ont des procédés pour ces opérateurs assez radicales. Hein.
2: C'est assez radical et c'est un peu choquant. Donc, nous avons écrit le 30 juillet 2026 à Free et le 22 août, toujours pas de réponse de Free.
1: Donc là, encore rien ou bien ça avance ?
2: Pas de réponse. Alors Free, le fait qu'un opérateur ne réponde pas, c'est tout à fait exceptionnel. C'est très rare qu'on n'ait pas de réponse. Hein. Et donc, j'indique à Pascal que théoriquement, on peut faire un recours au tribunal judiciaire. Hein. Une autre action possible, c'est saisir l'ARCEP. Alors, l'ARCEP, c'est l'autorité de régulation des communications électroniques. Et donc, quand on saisit l'ARCEP, l'ARCEP se donne la possibilité d'enquêter sur les pratiques de l'opérateur, donc sur les pratiques de Free. et, le cas échéant, sanctionner l'opérateur. Parce que à un moment donné, il est bon que un organisme comme l'ARCEP, cette autorité de régulation, puisse voir s'il y a des litiges de même nature qui se répètent. Et ça peut entraîner donc des actions plus spécifiques concernant donc l'opérateur. Donc aujourd'hui, on en est là.
1: En attente.
2: En attente de voir ce que fait l'ARCEP.
1: Si vous avez des nouvelles, vous revenez nous en parler quand même.
2: Bien sûr.
1: On présentera le dossier rapidement et puis on...
2: Je n'y manquerai pas. Hein.
1: Voilà, parce que tous ces sujets sont en attente.
2: Ben,
1: en tout cas,
2: si
1: il y avait deux, trois conseils. Oui, deux, trois conseils de base de votre part quand même. Là.
2: Oui, oui. Les conseils. Parmi les conseils, un, c'est quand on achète à un particulier, il faut savoir à qui on achète effectivement. Deuxième point, il faut vraiment éviter de payer en espèces. Je parle des montants, on est à 400 euros quand même, hein. Parce que on ne peut pas, si on paye en espèces, on ne sait pas à qui on paye et on ne peut pas apporter la preuve qu'on a payé. Et donc, je reconnais que concernant les opérateurs de téléphonie, ils savent très bien que les vols de smartphones, d'iPhone sont fréquents et il peut y avoir des vols organisés. C'est-à-dire que un abonné à un iPhone ne paye pas un certain nombre d'abonnements. Et puis dit, eh ben j'ai vendu mon appareil et donc je vous dois plus rien. Enfin, il veut rien payer. Mais quand il dit j'ai vendu l'appareil, ça peut être, il peut dire je l'ai volé, il a été volé. Mais c'est invérifiable tout ça. Donc vraiment, quand on achète de cette façon, il faut savoir à qui on achète et puis ne pas payer. On appelle souvent ça au noir.
1: Voilà, et c'est vrai qu'en plus, il n'y a même pas de garantie en plus sur la qualité de l'appareil, parce que là, il reçoit, ça se trouve, il est défectueux. Enfin, ça aussi, c'est quand même un point important, hein, au niveau technique.
2: Il n'y a aucune garantie.
1: Quand vous avez une garantie sur un appareil reconditionné, il y a une garantie d'un an ou deux ans. Merci, André Moulin, avec la structure dont vous êtes le président. Que choisir ensemble ? À bientôt, puis vous reviendrez nous en parler de cette histoire.
2: Bien sûr.
1: Au revoir.
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1: L'instituteur Jean-Sébastien Bourjol est né en 1875 à Léojac et s'était éteint presque centenaire à Caussède en 1971. Grâce à ses mémoires, rédigées dans des carnets d'écoliers, il nous fait découvrir toute l'histoire du début du XXe siècle à hauteur d'homme. Avec l'aide de l'Association des Amis des Archives Départementales de Tarn-et-Garonne et de Monsieur Ibarz, dépositaire des carnets, le service de l'inventaire du patrimoine du PETR du Pays Midi-Quercy souhaite faire sortir de l'ombre ses écrits.
2: Je revois ce monsieur dans sa manger à l'ombre, en train d'écrire avec son porte-plume, son encrier. C'est un moment d'émotion, oui, bien sûr. C'est son histoire, quoi. Il faut savoir qu'il était né en 1875, qu'il rentre en 1890 à l'école normale de Montauban qui était là, c'était les archives.
1: Alors là, on est aux archives, dans l'association Les Amis des Archives de Tarn-et-Garonne, puisque la personne dont on parle a écrit 3 cahiers où il raconte tout ce qu'on vient de dire et bien plus encore.
3: L'association Les Amis des Archives départementale de Tarn-et-Garonne est chargée de transcrire le contenu de ces cahiers dans le but, peut-être, d'une publication.
1: Voilà. Quand on dit carnet, c'est vraiment des carnets. C'est des carnets le calligraphe, c'est des carnets d'écoliers écrits avec une très très belle plume, avec des petits bouts de papier glissés un peu partout, des astérisques et des notes de bas de page. C'est un sacré boulot, non, d'essayer de retranscrire tout ça.
3: Mais Léa avait commencé à transcrire, je pense.
4: J'avais commencé un petit peu, juste pour voir le temps que ça prenait, le oui. volume que ça représentait, et ça prend beaucoup de temps. Oui. Ça prend beaucoup de temps à transcrire, en effet. Et c'est pour ça qu'on avait ensuite discuté avec les archives départementales pour trouver un moyen de faire connaître ce texte qui, nous, à l'inventaire... nous touche beaucoup à plusieurs niveaux. L'aspect historique, ce qui est raconté dedans, comment il décrit sa vie d'enfant et d'homme au début du XXe siècle. Et il y a un côté très sensible quand même dans les textes, ce qui n'est pas juste comme un journal où on dirait aujourd'hui j'ai fait ça, j'ai vu un tel. Alors c'est pas non plus de la littérature, mais il y a une dimension autre que juste un journal, quoi. Il y a quelque chose de plus. Enfin, en tout cas, nous, qui nous avait touché dans le texte.
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2: Bonjour à toutes et à tous et bienvenue dans ce moment d'information locale sur Radio Intervalle. Je vous rappelle aujourd'hui plusieurs expos en cours à Alès en relation avec l'écriture. Dans quelques instants, nous retrouverons Clément Murin, dont les œuvres sont actuellement présentées à la médiathèque Alphonse Daudet d'Alès. Mais vous pouvez également voir au musée Pierre-André Benoît l'exposition Ilias de poète architecte du livre, une rétrospective exceptionnelle pour redécouvrir cette figure centrale des avant-gardes du XXe siècle dont l'influence a profondément marqué le dialogue entre la poésie, la typographie et les arts visuels. Ne manquez pas donc cette expo au musée Pape jusqu'au 31 octobre. Également en cours aux archives municipales, Expo Typo, des trésors d'imprimerie du 15e au 21e siècle, depuis des inclinables médiévaux jusqu'à des livres d'artistes contemporains. C'est en visite libre du lundi au vendredi de 9h à 17h aux archives municipales d'Alès. Mais maintenant, découvrons un peu plus en détail le travail de Clément Murin, notre invité du jour, qui expose en ce moment à la médiathèque Alphonse Daudet d'Alès. Artiste aux pratiques diverses, mais toujours relié au travail autour de la lettre et de l'art imprimé, dessin, peinture, calligraphie, sérigraphie. Nous avons demandé à Clément Murin ce qui l'intéresse particulièrement dans chacune de ses pratiques artistiques.
3: Alors, la calligraphie d'abord, c'est un travail que je fais pour des clients, un petit peu pour moi de temps en temps, mais c'est surtout le travail de l'écriture à la main, que ce soit à la plume ou au stylo, au feutre, etc. Enfin, peu importe le médium. Et c'est globalement aujourd'hui plutôt les marques de luxe et dans la mode et la joaillerie, la haute couture, etc. qui font encore appel à ces demandes pour des cartons d'invitation, des défilés. Tous les défilés sont encore écrits à la main sur les invitations. C'est un reliquat qui reste, même si tout se fait par ordinateur, les gens sont invités par mail, etc., tout est organisé. On a besoin de la petite invitation qui est écrite à la main par un calligraphe et qui est remis à l'invité. C'est une sorte de rituel qui existe encore beaucoup dans ces mondes. Quant à la sérigraphie, du coup, c'est un travail que j'ai en pratique personnelle, que j'avais attaqué à un plus jeune âge sur les t-shirts, ce qui se faisait beaucoup dans mon appartement, voilà, un peu indépendant, et que j'ai ensuite transféré sur papier, parce qu'il y a de plus grandes possibilités, c'est plus simple à faire, et que je fais dans mon atelier amical graphique que j'ai avec d'autres personnes, un collectif de 10 personnes, où on fait de la céramique, de la sérigraphie, de la gravure, enfin voilà, on est un ensemble d'artistes, et là c'est un travail d'art imprimé, globalement, qui ressemble à du pochoir, on va dire, si on peut le résumer assez simplement. C'est beaucoup plus compliqué que ça, mais la sérigraphie, c'est ça. Donc voilà, une couleur, un passage, des affiches.
2: Il peut y avoir plusieurs passages, plusieurs couleurs.
3: Exactement. J'ai des affiches avec une seule couleur, donc il n'y a pas de calage, c'est plutôt simple en général, à part si, comme j'ai fait sur certaines œuvres, c'est sur verre, donc ça demande un peu plus d'attention pour pas casser le verre, que ça imprime bien, etc. Mais au plus, je dois avoir 5 couleurs sur certaines autres affiches. Donc là, ça veut dire qu'il faut bien choisir les couleurs entre elles pour que ça fonctionne, bien les caler ensemble, parce qu'un petit décalage sur la première, ça va impacter la deuxième, la troisième, la quatrième, la cinquième. Donc en général, on est obligé de faire une assez grosse quantité, parce que s'il y a un raté sur une, et ben ça rate les 5 couleurs de chaque affiche.
2: Vous réalisez donc des œuvres pour différents types de clients. Ça demande plus d'adaptation que peut-être juste le travail d'un artiste qui suivrait purement son inspiration. Est-ce que ça vous plaît de travailler de cette manière ?
3: Ça me plaît totalement. En plus, là, en l'occurrence, la plupart des choses qui sont exposées sont du travail personnel que je fais vraiment pour moi, par plaisir ou pour des expositions. C'est des demandes, mais les choses viennent de moi. À part la partie calligraphie, qui sont les cartons d'invitation, des défilés, des choses comme ça, qui est, entre guillemets, une chose alimentaire, mais c'est pas non plus l'usine. Donc, non, ça me plaît totalement. C'est pas vraiment un choix, je pense que c'est plutôt mon caractère de vouloir faire des choses différentes, d'être curieux et du coup de vouloir tester des choses. Et c'est ce qui m'a amené à avoir, on va dire, 5-6 métiers différents que j'ai actuellement, 6 pratiques. Et voilà, après, il faut arriver à jongler entre les choses. Donc c'est vrai que c'est pas comme quelqu'un qui est expert dans son domaine. Moi, je switch d'un projet à l'autre et c'est ça qui est intéressant. C'est vrai que c'est plus compliqué à gérer parce qu'il faut avoir la tête pour 5 minutes on est sur quelque chose, 10 minutes après on est sur un projet qui n'a rien à voir. Donc c'est toujours un peu plus stressant parce qu'on maîtrise moins bien toutes les choses. Et si on m'appelle pour faire une nouvelle chose, une nouvelle pratique, peut-être que je serai intéressé aussi parce que j'ai envie d'apprendre. Et c'est ça qui est intéressant dans la vie, c'est toujours apprendre des choses, être curieux et découvrir des nouvelles pratiques.
2: Et par rapport à l'œuvre qui est sur l'affiche de l'exposition, que vous avez intitulée « L'extinction du langage », on voit qu'il y a une tendance vers l'abstraction des lettres qu'on ne connaît pas, en tout cas en alphabet romain. Quel est le sens de cette œuvre ?
3: Alors, je vous explique un petit peu, c'est un petit peu compliqué, mais en fait, c'est une œuvre que j'ai réalisée pour une exposition qui s'appelle « Anatomie du labo » qui se passe pendant le Festival du court-métrage à Clermont-Ferrand, qui est un très grand festival de cinéma. En fait, c'est l'œuvre du court-métrage qui parlait d'un monde où les mots, quand on les prononçait, on les écrivait, on les lisait, se mettaient à tuer les gens. Et du coup, là, ça déclenchait une sorte de maladie. Donc les gens arrêtaient de communiquer et ne pouvaient plus s'exprimer, en tout cas avec des mots. Tout le court-métrage était fait en IA. C'était un peu le début, c'était il y a 2-3 ans. Et j'ai essayé de retranscrire ça en essayant de faire créer des lettres à l'IA, ce qui n'a pas très bien marché. Donc j'ai vraiment dû forcer pour essayer de créer en tout cas des signes qui n'étaient pas des lettres qui existaient dans notre langue, ni en cyrillique ou dans d'autres alphabets. Une fois qu'ils m'avaient créé ces lettres avec difficulté, moi je les ai recalligraphiées à la main pour du coup créer ce langage qui, je trouvais visuellement, était beau, mais qu'on ne pouvait pas lire parce que j'ai essayé de recréer une une de journal dans ce monde fictif où les mots tuent les gens. Donc il ne faut pas pouvoir lire les mots, mais il faut pouvoir apprécier cette couverture de journal sans pouvoir la lire. Et du coup, voilà, c'est un langage inventé pour la beauté des lettres.
2: Ne manquez pas d'aller voir les œuvres exposées dans la galerie de la médiathèque d'Alès jusqu'au 8 novembre. Calligraphie et sérigraphie de Clément Murin. Également à la médiathèque le jeudi 10 septembre prochain, conférence « L'art écrit-il » animée par Alexandre Rocuzzo, commissaire d'exposition, historien de l'art, conférencier et directeur de différentes structures culturelles. C'est à partir de 18h30 à la médiathèque Alphonse Daudet, en entrée libre. Et c'est la fin de ce moment d'information locale sur Radio Intervalle. Merci de l'avoir suivi. Bonne fin de week-end à toutes et à tous et à très bientôt pour d'autres actualités locales sur notre antenne.
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0: Mathis Limano.
1: Un nouveau point complet sur l'actualité et à la une, les bureaux de vote qui viennent de fermer en Allemagne, dans le land de Saxe-Anhalt. Les électeurs étaient appelés aux urnes ce dimanche pour élire le gouvernement régional. Les premières estimations confirment les sondages. L'AFD, parti d'extrême droite, serait en passe de remporter le scrutin. Ça serait une première depuis la Seconde Guerre mondiale. On est en direct dans un instant avec notre correspondant sur place. À suivre aussi la solidarité européenne pour le Groenland. Ursula von der Leyen est arrivée

0: ce dimanche sur l'île Arctique, convoitée par le président américain Donald Trump. Nous sommes une famille, a déclaré la présidente de la Commission européenne à sa descente de l'avion. Dans ses valises, vous allez l'entendre, plusieurs centaines de millions d'euros d'investissement. Et puis, il affirmait mercredi qu'Israël était prêt à faire sortir par toutes les voies possibles la population palestinienne de Gaza. 8 pays musulmans répondent ce dimanche au ministre israélien de la Défense, Israël Katz. C'est dans votre journal. On la disait aux portes du pouvoir, l'AFD, l'extrême droite, est en passe de remporter un scrutin historique en Allemagne. Les bureaux de vote viennent de fermer leurs portes en Saxe-Anhalt, où on part retrouver notre correspondant Pascal Thibault à Magdebourg, capitale de ce land situé à l'ouest de la capitale Berlin. Les premières estimations le confirment. Pascal, on se dirige vers une victoire de l'AFD.
1: Oui, effectivement, c'est une victoire historique de l'AFD, la chaîne publique ZDF, qui ici est projetée lors de la soirée électorale de la CDU, donne 44% pour le parti d'extrême droite, auquel il manquerait un siège pour atteindre la majorité absolue. Donc les choses devront encore s'éclaircir durant la soirée. En tout cas, le parti l'Alternative pour l'Allemagne n'a jamais atteint un score aussi important lors d'une élection régionale en Allemagne, et donc il est vraiment aux portes du pouvoir, on peut vraiment le dire. Pour la CDU qui gouverne actuellement cette région, pour le parti du chancelier Friedrich Merz, c'est une défaite historique. Le parti fait moins de 20%. La dernière fois, c'était 37%. Donc, c'est une défaite historique qui aura sans doute aussi des conséquences au niveau national, alors que le chancelier Merz était déjà très impopulaire. Voilà ce qu'on peut dire. On s'achemine également vers une participation record qui sans doute est due à l'enjeu de ces élections, et ce qui a contribué à ce que des abstentionnistes des dernières élections se mobilisent. En tout cas, les petits partis sont au Parlement. Donc maintenant, la question qui va se poser d'ici la fin de la soirée, c'est de savoir si l'AFD seule obtiendra une majorité absolue en siège au Parlement et pourra gouverner seule ce land de Saxe-Anhalt.
0: Merci beaucoup, Pascal Thibault, en direct du siège de la CDU à Magdebourg. La CDU, l'Union chrétienne démocrate qu'Israël, créditée d'environ une vingtaine de pourcents. Les élections régionales en Saxe-Anhalt, nouveau point dans le journal de 17h, temps universel, puis édition spéciale à 18h avec Philippe Le Caplain et ses invités. Des pourparlers significatifs et qui se poursuivront autant qu'il le faudra. Les mots de Steve Witkoff au terme d'une session de négociation à Kiev avec Volodymyr Zelensky. Steve Witkoff et Jared Kushner forment le duo d'émissaires envoyé par Donald Trump pour tenter de trouver une issue à la guerre entre l'Ukraine et la Russie. Une seconde session se tient en ce moment avec des responsables sécuritaires européens. Avant cela, les deux émissaires américains étaient hier à Moscou pour s'entretenir avec Vladimir Poutine. Pas plus de détails à ce stade quant à la nouvelle proposition soumise aux deux belligérants qu'avait évoqué Donald Trump en amont de cette tournée diplomatique. Nous sommes une famille. Le soutien affiché par Ursula von der Leyen, la présidente de la Commission européenne, qui a atterri tout à l'heure à Nuuk, capitale du Groenland, pour une visite de 2 jours. Le vaste territoire autonome danois qui a fait l'objet de menaces répétées d'annexion de la part de Donald Trump. La chef de l'exécutif européen n'est pas venue les mains vides. 200 millions d'euros d'investissement dans le numérique ou encore dans les minerais critiques devraient être annoncés. Et selon Mico Blujon-Merde, spécialiste des enjeux arctiques à l'Université du Québec à Trois-Rivières, c'est précisément ce que souhaite la population sur place.
2: Ce que les Groenlandais attendent de tous ceux qui viennent au Groenland, ce sont des investissements. Que ce soit les Américains, des Canadiens, des Australiens ou des Européens, c'est toujours la même chose. Si vous voulez véritablement qu'on ait une relation parce que vous avez un intérêt stratégique à ce que nous fassions partie de votre sphère d'influence, eh bien, investissez, démontrez-le. La relation qui se passe entre l'Union européenne et le Groenland, elle est importante parce qu'aujourd'hui, l'Union européenne, c'est le deuxième contributeur au budget du gouvernement autonome du Groenland après la contribution danoise elle-même. Et c'est une contribution qui est axée sur le volet logement, sur le volet santé, le volet culture. Il y a aussi la dimension tourisme, bien sûr. sûr, essayer de faire venir des Européens au Groenland pour alimenter ce secteur sur lequel les Groenlandais comptent beaucoup. Tous ces éléments-là doivent se traduire par des investissements. Ça ne peut pas être juste une déclaration d'intention.
0: Le chercheur Mikko Blujon-Mberd avec Julien Chavanne. La visite d'Ursula von der Leyen qui coïncide avec le début d'Arctic Shield, série d'exercices réunissant les soldats de 10 pays de l'OTAN, l'Alliance Atlantique. Des entretiens avec la première ministre danoise et le chef du gouvernement groenlandais sont à l'agenda de la présidente de la Commission européenne. 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Il affirmait mercredi qu'Israël était prêt à faire sortir par toutes les voies possibles la population palestinienne de la bande de Gaza. 8 pays musulmans répondent ce dimanche au ministre israélien de la Défense, Israël Katz, dans une déclaration commune. Arabie Saoudite, Égypte, Jordanie, Émirats, le Qatar, le Pakistan, l'Indonésie, ainsi que la Turquie condamnent ces propos et réaffirment d'une seule voix, Nicolas Feldman, que seule une solution à deux États est possible.
3: Le texte est signé par les ministres des Affaires étrangères des 8 pays dans leur déclaration commune. Tous condamnent dans les termes les plus fermes les plans ou les mécanismes visant à expulser de force les Palestiniens de leurs terres. De telles mesures, écrivent-ils, remettent directement en cause les efforts internationaux pour la paix. Mercredi, le ministre israélien de la Défense, Israël Katz, assurait que son gouvernement était prêt à faire sortir par toutes les voies possibles la population de Gaza à condition que les États-Unis donnent leur feu vert. Le lendemain, le ministre d'extrême droite Itamar Ben-Gvir présentait même une proposition de loi pour vider le territoire de sa population palestinienne. Mais Washington, pour le moment, ne semble pas prêt à soutenir cette initiative. Hier, l'ambassadeur des États-Unis en Israël, Mike Huckabee, a répondu aux Israéliens. Aucun plan n'existe pour expulser la population palestinienne de Gaza.
0: Une dangereuse escalade. Le président libanais Joseph Aoun exhorte Washington et la communauté internationale à faire cesser les attaques israéliennes sur le territoire libanais. Ce dimanche, des frappes de l'État hébreu ont fait 6 morts dans le sud du pays, endommageant également des bâtiments gouvernementaux. Des combats ce week-end entre forces gouvernementales et rebelles houthis ont fait plus de 140 morts au Yémen. De nouveaux affrontements qui font grimper le bilan à 300 morts depuis jeudi et l'offensive lancée par les Houthis, la plus meurtrière depuis plusieurs années. Offensive qui vise à s'emparer des zones bordant le détroit de Bab el-Mandeb sur la mer Rouge afin de consolider leur contrôle de cette voie maritime stratégique entre la péninsule arabique et l'Afrique. Aéroports fermés, vols annulés et avions cloués au sol. En Indonésie, l'éruption du volcan Anak Krakatoa perturbe grandement le trafic aérien ce dimanche. Au total, les autorités ont décidé de fermer 8 aéroports, dont l'aéroport international de Jakarta, obligeant plus de 150 000 passagers à revoir leur plan. RFI 18h09, à Zagreb, des dizaines de milliers de manifestants ont foulé le pavé de la capitale croate hier, dénonçant la pollution, et réclamé le nettoyage de milliers de tonnes de déchets dangereux, des déchets déversés illégalement dans l'une des régions les plus préservées de Croatie, Jeanne Richard.
4: Des banderoles dénonçant un écocide, une destruction écologique massive et demandant la fin de l'importation de déchets étaient brandies par la foule aux côtés de nombreux drapeaux croates. Les manifestants exigent un plan de nettoyage rapide du site pollué et que les responsables soient traduits en justice. Le rassemblement était soutenu par le président Zoran Milanovic, l'opposition, ainsi que de nombreuses personnalités publiques et associations environnementales. Le gouvernement a promis d'agir. Près de 35 000 tonnes de déchets, notamment électroniques et médicaux, ont été découverts début 2025 dans la région de la Lika, réputée pour ses forêts et ses rivières et qui abrite des parcs nationaux ainsi que la plus longue chaîne de montagnes de Croatie. D'après l'enquête, 10 personnes et 4 entreprises sont soupçonnées d'avoir importé une partie de ces déchets de Slovénie, d'Italie et d'Allemagne, puis de les avoir déversés ou enfouis illégalement aux côtés de déchets médicaux croates dans cette région préservée. En août, le parquet a publié un rapport confirmant la contamination des sols et pointé, je cite, un risque significatif pour l'environnement et la santé publique.
0: Malgré la pression, les appels à la démission, Gianni Infantino sera bien candidat à sa réélection à la tête de la FIFA, annonce la Fédération internationale de football, lui qui est sous le feu des critiques depuis son projet avorté de société commerciale ouverte aux investisseurs privés. Merci d'écouter RFI, 18h10 à Paris.
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1: Bonjour à toutes, bonjour à tous. Mondial Sport, l'émission de tous les exploits aux quatre coins du globe sur RFI. Retour dans la cage ce dimanche. C'est désormais un rendez-vous incontournable en France pour les fans de MMA. Chaque année depuis 2022, la plus grande fédération en matière d'arts martiaux mixtes, l'Ultimate Fighting Championship, l'UFC, on va dire ça, c'est plus simple, prend ses quartiers dans la ville lumière le temps d'une soirée très attendue. Rebelote donc en 2026. L'UFC Paris a de nouveau enflammé le cœur de la capitale française hier soir avec en point d'orgue le show fracassant d'un prodige local, Saladin Parnasse, première à l'UFC ce samedi pour celui qu'on surnomme le Mbappé du MMA, excusez du peu, coup d'essai, coup de maître, un chaos expéditif qui a marqué les esprits et qui vaut à Parnasse les honneurs de Mondial Sport aujourd'hui. Plus généralement, nous profiterons de ce cinquième UFC Paris, une marque symbolique en quelque sorte, pour mesurer une nouvelle fois l'ampleur du phénomène MMA en France. Pour rappel, il y a encore quelques années, la discipline était purement et simplement interdite dans ce pays.
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1: Bonjour. Aujourd'hui, nous partons à la campagne, au cœur des Highlands écossais, mais aussi dans la baie de Somme et au Maroc, avec un roman qui s'appelle « Le septième siffleur », sorti aux éditions du Seuil en août 2026. Il s'agit du neuvième roman de Colin Niel. Colin Niel est un écrivain que nous aimons beaucoup à la médiathèque. Il a notamment écrit « Comme des bêtes » en 2017, qui a obtenu plusieurs prix littéraires et qui a été adapté au cinéma par Dominique Moll en 2019. On peut qualifier ce roman de véritable polar rural. Plus récemment, les lecteurs ont pu lire Wallace, Darwin ou Entre fauves, des romans que vous trouverez également à la médiathèque. Il faut savoir que dans le folklore irlandais et écossais, les sept siffleurs désignent un groupe de sept oiseaux mythiques, souvent assimilés aux courlis cendrés, qui volent la nuit. Selon la légende, entendre le sifflement de ces oiseaux nocturnes annonce une tragédie imminente ou un malheur. Mais une autre version raconte que six siffleurs poursuivent sans relâche un septième oiseau pour l'attraper et que le jour où ils y parviendront sonnera la fin du monde. C'est sur cette légende que va s'appuyer Colin Niel pour lier trois destins à travers le monde, reliés par la migration d'un oiseau bien réel et menacé, le courlis cendré. L'histoire commence en Écosse par la vie à la ferme de Fiona, la maman, Thormod, le mari éleveur, et leur fils adolescent Spencer. Tandis que Thormod se consacre entièrement à la ferme, Fiona l'aide comme elle peut, tout en prenant soin de Spencer, qui aide, mais dont la vue décline peu à peu. Un jour, Fiona fait une rencontre qui va raviver son amour pour les oiseaux et se lance secrètement dans un projet qui va lui redonner une place et une utilité. Elle souhaite adapter les pratiques de l'agriculture au cycle de migration et de reproduction des oiseaux. Mais pour cela, elle va devoir mentir à son mari qui refuse catégoriquement de se lancer dans ce projet et elle va devoir adapter une parcelle à la nidification du courlis cendré. Cette entreprise périlleuse va la conduire à trouver des ressources insoupçonnées en elle, une force qui sera décuplée mais aussi contrariée. Colin Niel nous entraîne ensuite en baie de Somme avec Willy, un chasseur de gibier d'eau, et son fils Kylian, 7 ans, anti-chasse, puis au Maroc avec Hamza, 22 ans, qui rêve de fuir en Espagne. Plusieurs destins en lien avec ce fameux courlis cendré, encore aujourd'hui menacé. La nature, l'environnement, vous l'aurez compris, sont au cœur du nouveau roman de Colin Niel, véritable nature writing à la française. Dans le roman, les courlis cendrés vont impulser des changements, transformer les relations et les pratiques humaines, et nous faire réfléchir sur les pratiques agricoles, les relations entre l'homme et la nature, la transmission aussi. Sans jugement ni moralisme, l'auteur nous emporte dans trois récits poignants en immersion au cœur d'une nature fragile, riche d'enseignements. Un voyage contemplatif, mais aussi une source d'inspiration et de réflexion pour bien des êtres humains.
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1: Acheter un téléphone à un particulier, cela peut être hasardeux. C'est l'expression que vient de me partager André Moulin. Bonjour André.
2: Oui, bonjour.
1: C'est un plaisir de vous retrouver. Vous êtes président de Que Choisir Ensemble. Un dossier chaque mois sur Intervalle, même plusieurs quelquefois, autour bien sûr de la consommation, parce que vous êtes situé à Alès et oui. Vous êtes disponible. On va le rappeler quand même, parce que vous êtes disponible pour beaucoup de sujets très variés autour de la consommation depuis des décennies.
2: Depuis 50 ans et maintenant, hein, puisque notre association a été créée en 1976. Et donc, les sujets de litige les plus fréquents actuellement, ce sont les installations de panneaux photovoltaïques, les réparations de véhicules, et puis les travaux immobiliers, et enfin, les arnaques bancaires. Les fraudes bancaires.
1: C'est vrai que vous venez souvent pour nous parler des panneaux solaires et puis des ventes aussi comme ça à la maison. Hein. C'était un des sujets que nous avions dernièrement. Vous avez vu que maintenant d'ailleurs, et vous le savez puisque vous avez été certainement partie prenante avec Que Choisir Ensemble, l'enseignement, l'UFC Que Choisir, qu'on ne peut plus nous démarcher par téléphone. C'est quand même une bonne nouvelle André, parce que oui. Beaucoup de ces installations étaient liées à des démarchages téléphoniques et en particulier auprès de personnes âgées.
2: C'est ça, et surtout des démarchages téléphoniques agressifs. Auprès de personnes vulnérables, très clairement.
1: Alors moi, j'ai quand même reçu encore un appel dernièrement, hein, André Moulin. C'est normal. Moi, j'ai rien fait. Mais...
2: Alors, le démarchage téléphonique est autorisé pour les entreprises qui sont déjà en rapport avec un consommateur.
1: Moi, je ne la connaissais pas, cette entreprise. Hein. Ah bon, on en reparlera. Allez, on est là, pas pour cela, mais pour une affaire qui intéresse ceux qui nous écoutent, parce qu'il nous arrive de vouloir acheter un téléphone qui peut être très cher à l'achat au prix neuf. Hein. On parle donc de téléphone, là, c'est un iPhone, donc ce sont des téléphones qui peuvent atteindre, en tout cas pour ce modèle, aux alentours des 1500 euros, entre 1200 et 1500 euros. On veut l'acheter d'occasion ou reconditionner, etc. Et on veut l'acheter à un particulier. C'est peut-être pas la meilleure idée, surtout sur un parking à Millau, mais on va voir avec vous le dossier que vous avez reçu, nous le cadrer,
2: oui.
1: André, pour qu'on puisse comprendre et qu'un auditeur puisse aussi se dire aïe aïe aïe, il y a peut-être problème, mais où il y a problème.
2: Alors donc le consommateur, je vais l'appeler Pascal, donc c'est quelqu'un qui voit les annonces sur Le Bon Coin, et donc dans une annonce, il y avait la mise en vente d'un iPhone 15 d'occasion. Donc le 19 janvier 2026, donc Pascal achète l'iPhone auprès d'un particulier, donc via Le Bon Coin, pour un montant de 400 euros. Un mois plus tard, le 19 février 2026, son appareil est bloqué par Free. Alors Free, c'était l'opérateur du vendeur de l'iPhone. Et donc le blocage est effectué par Free en raison d'impayés contractuels du vendeur. Et Pascal contacte Free qui lui a confirmé, on appelle ça dans leur langage le blacklistage. Donc Free donc a confirmé le blacklistage du téléphone et refuse tout déblocage, bien que l'acheteur prétende qu'il a acquis l'iPhone de bonne foi. Et quant au vendeur, le vendeur du téléphone, donc le précédent propriétaire, eh bien il n'est plus joignable.
1: Ouais, c'est lui qui doit payer la note. Et ça s'est élevé à combien la note? Vous n'avez pas d'idée là.
2: On peut non. D'ailleurs, nous n'avons pas l'idée de ce qui est dû à Free et de l'acheteur non plus.
1: Et donc Free qui bloque, ça veut dire que même chez n'importe quel autre opérateur, lorsqu'on est blacklisté, le téléphone ne fonctionne plus. On ne peut plus avoir
2: exactement,
1: de GSM.
2: Exactement.
1: Voilà, c'est ça le problème en fait.
2: Oui,
1: ouais.
2: Oui. Donc alors l'acheteur a envoyé donc deux courriers à Free avec accusé de réception sans réponse parce qu'il a l'acheteur est passé à la lettre recommandée avec accusé de réception et Free ne lui répond pas. L'acheteur donc Pascal a déposé plainte contre X pour escroquerie le 15 avril 2026. Je rappelle que l'achat c'était le 19 janvier 2026. Et donc l'acheteur il se trouve privé d'un bien sans possibilité d'usage ni de recours effectif auprès de l'opérateur alors même qu'il n'a pas de contrat chez Free. Parce que l'acheteur il a
1: oui,
2: un contrat chez Orange.
1: Un autre opérateur, c'est ça le pire, oui.
2: Voilà. Et donc Pascal nous informe de tous ces événements donc le 24 mai 2026. Donc vous voyez 4 mois après hein, après l'achat. Et donc la première réponse que je lui fais donc parce que tout ça s'est passé par en ligne hein, par internet hein, c'est que l'achat d'un iPhone à un particulier sans connaître son identité et ses coordonnées parce que l'acheteur il connaît pas d'après ce qu'il m'a écrit et ce qu'il m'a dit, l'acheteur ne connaît pas l'identité et les coordonnées du vendeur. Alors, le fait d'acheter un téléphone à un particulier dans ces conditions constitue un fort handicap pour sa défense, pour la défense de Pascal. Cette situation rend plus difficile votre argumentation selon laquelle vous n'avez pas commis de faute. Alors, j'ai lu les deux courriers qu'il a envoyés en recommandé et accusé de réception à Free. Ils sont bien écrits, ils sont tout à fait éclairants. Hein. On comprend bien ce qui se passe. Et par ailleurs, dans les courriers, il n'est pas évoqué la base juridique sur laquelle Free aurait pris appui. Donc, parce que Free, finalement, il pénalise un client potentiel, le propriétaire Pascal, alors que Free n'a pas de contrat avec Pascal. Et alors, six jours plus tard, j'apprends par Pascal que la transaction, c'est-à-dire je donne les 400 euros et je récupère le téléphone, fut réalisée le 19 janvier, donc sur un parking à Millau. Et donc, je dis à Pascal, mais je lui écris, mais je suppose que vous avez eu connaissance de coordonnées du vendeur pour prendre rendez-vous, pour fixer les modalités de rendez-vous et du paiement. Et pour autant, l'acheteur me dit, j'ai pas les coordonnées du vendeur. Alors, qui dit vrai, je ne le sais pas. Alors, ensuite, je lui explique comment il faut faire pour débloquer un tel mobile blacklisté, c'est-à-dire qu'il faut adresser à l'opérateur un certain nombre d'éléments, hein, et notamment pièce d'identité, le numéro IMEI de l'iPhone, la preuve de l'achat ou un document qui atteste la légitimité de possession. Il n'y a pas de facture et puis il a payé en liquide.
1: Oui, mais tout ce que vous dites...
2: Je n'ai pas assez entendu. Il a payé en liquide.
1: Oui.
2: Donc ensuite, j'ai continué à échanger avec... je vais faire plus court, hein, avec donc Pascal. Et j'ai aussi fait un courrier donc à Free. Alors ce courrier à Free, c'est un courrier relativement habituel, c'est-à-dire qu'on expose les événements qui nous ont été présentés par le consommateur, donc par Pascal, et on demande à l'opérateur, donc à Free, qu'est-ce qu'il compte faire pour résoudre le problème. C'est-à-dire qu'on ne prend pas position juridiquement, mais c'est une lettre simplement de signalement, une lettre courtoise qui en général suffit pour déclencher une réaction positive du professionnel, mais pas toujours. Donc Free ne nous répond pas. Et Pascal, il me dit, mais j'ai le sentiment que Free fait volontairement durer cette procédure dans l'espoir que je renonce à faire valoir mes droits. Et donc, sur ce, Pascal, il saisit le médiateur des communications numériques. Le médiateur des communications numériques répond que la demande de Pascal n'est pas recevable en raison de l'absence de lien contractuel au sens de l'article 611 du Code de la consommation, donc les relations contractuelles entre Pascal et Free. Et c'est vrai qu'il n'y a pas de relation contractuelle. Et donc, le 30 juillet, ensemble, Alès a fait un courrier, donc j'ai signé un courrier à Free, et j'écris notamment, l'acheteur ne peut être sanctionné car il a agi avec bonne foi, entre parenthèses, diligence raisonnable. Et il n'avait pas connaissance des impayés au moment où il a acheté l'iPhone. Le vendeur est seul responsable de la faute contractuelle, hein, puisque le vendeur a une faute contractuelle vis-à-vis de son opérateur Free. Donc le vendeur avait un abonnement Free, donc je m'adresse à Free, hein, vous pouvez mettre en œuvre les dispositifs de recouvrement des impayés en utilisant ses coordonnées. Puisque c'était un abonné, donc il a connu, il avait ses références. Hein. Et donc je termine en disant que M. Pascal est en droit d'obtenir le déblocage du smartphone.
1: Alors, ça... Oui, parce qu'en fait, le problème, c'est que Free aurait dû faire des démarches pour ses impayés auprès de ce client qui a vendu ce téléphone 400 euros. Donc il y a une anomalie quelque part. Mais en même temps, il y a tellement de vols de téléphones et toutes sortes de choses comme ça, André Moulin, qu'on imagine qu'ils ont des procédés pour ces opérateurs assez radicales. Hein.
2: C'est assez radical et c'est un peu choquant. Nous avons écrit le 30 juillet 2026 à Free et le 22 août, toujours pas de réponse de Free.
1: Donc là, encore rien ou bien ça avance ?
2: Pas de réponse. Alors Free, le fait qu'un opérateur ne réponde pas, c'est tout à fait exceptionnel. C'est très rare qu'on n'ait pas de réponse. Hein. Et donc j'indique à Pascal que théoriquement, on peut faire un recours au tribunal judiciaire. Hein. Une autre action possible, c'est saisir l'ARCEP. Alors l'ARCEP, c'est l'autorité de régulation des communications électroniques. Et donc quand on saisit l'ARCEP, l'ARCEP se donne la possibilité d'enquêter sur les pratiques de l'opérateur, donc sur les pratiques de Free. Et le cas échéant, sanctionner l'opérateur. Parce que à un moment donné, il est bon que un organisme comme l'ARCEP, cette autorité de régulation, puisse voir s'il y a des litiges de même nature qui se répètent. Et ça peut entraîner donc des actions plus spécifiques concernant donc l'opérateur. Donc aujourd'hui, on en est là.
1: En attente.
2: En attente de voir ce que fait l'ARCEP.
1: Si vous avez des nouvelles, vous venez nous en parler quand même.
2: Bien sûr.
1: On présentera le dossier rapidement et puis on...
2: Je n'y manquerai pas. Hein.
1: Voilà, parce que tous ces sujets sont en attente.
2: Ben,
1: en tout cas,
2: si
1: il y avait deux, trois conseils, oui, deux, trois oui. conseils de base de votre
2: oui,
1: part
2: oui.
1: quand même. Là.
2: Oui, oui, les conseils. Parmi les conseils, un, c'est quand on achète à un particulier, il faut savoir à qui on achète effectivement. Deuxième point, il faut vraiment éviter de payer en espèces. Je parle des montants, on est à 400 euros quand même, hein. Parce que on ne peut pas, si on paye en espèces, on ne sait pas à qui on paye et on ne peut pas apporter la preuve qu'on a payé. Et donc, je reconnais que concernant les opérateurs de téléphonie, ils savent très bien que les vols de smartphones, d'iPhone sont fréquents et il peut y avoir des vols organisés. C'est-à-dire qu'un abonné à un iPhone ne paye pas un certain nombre d'abonnements. Et puis dit, eh ben j'ai vendu mon appareil et donc je vous dois plus rien. Enfin, il veut rien payer. Mais quand il dit j'ai vendu l'appareil, ça peut être, il peut dire je l'ai volé, il a été volé. Mais c'est invérifiable tout ça. Donc vraiment, quand on achète de cette façon, il faut savoir à qui on achète et puis ne pas payer. On appelle souvent ça au noir.
1: Voilà, et c'est vrai qu'en plus, il n'y a même pas de garantie en plus sur la qualité de l'appareil, parce que là, il reçoit, ça se trouve, il est défectueux. Enfin, ça aussi, c'est quand même un point important, hein, au niveau technique.
2: Il n'y en a aucune garantie.
1: Quand vous avez une garantie sur un appareil reconditionné, il y a une garantie d'un an ou deux ans. Merci, André Moulin, avec la structure dont vous êtes le président. Que choisir ensemble ? À bientôt, puis vous reviendrez nous en parler de cette histoire.
2: Bien sûr.
1: Au revoir.
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1: Il est 19h.
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3: Vous aimez la littérature, vous aimez lire, vous allez de temps à autre dans une bonne librairie parce que cela vous fait du bien, parce que cela vous fait progresser également. Mais qu'y a-t-il derrière un ouvrage? Ou qui est la personne qui écrit ou les personnes qui décident d'écrire un jour, de partager une idée, de partager peut-être ce qu'ils vivent au quotidien? C'est le cas pour Éric Denimal. Il est théologien, il était aussi journaliste, il est un vulgarisateur de la Bible. Oui, la Bible, alors pas facile à partager. C'est dans le cadre de la Bible pour les nuls, en plus une collection qui se veut une collection de vulgarisation, comme on disait avant, mais on peut dire tout public aujourd'hui. Alors, vous nous avez parlé, Éric Denimal, de cette idée un jour, avec des collègues, dans un bureau, hein, tout simplement, avec la Ligue pour la lecture de la Bible. Il fallait essayer de partager, d'avoir un événement, pourquoi pas, ou partager pour les gens qui ne connaissent pas ce qu'il y a à l'intérieur du texte biblique. Quelle bonne idée, après une rencontre, les éditions First, la Bible pour les nuls, mais faut-il encore convaincre de la capacité d'être dans un monde de croyance, parce que vous êtes croyant, vous êtes protestant, vous faites partie aussi d'un groupe religieux, communautaire, donc évidemment, pas facile de se dire, bah tiens, on va vous diffuser pour les nuls, et puis

0: vous allez écrire ce que vous voulez. C'est pas comme ça que ça se passe, Eric, faut prouver.
1: Oui, alors c'est vraiment pas comme ça que ça se passe. Ce serait un peu trop facile. Il faut savoir aujourd'hui que le monde de l'édition est un monde extrêmement compliqué, extrêmement difficile, et que naturellement les éditeurs ne cherchent pas nécessairement à transmettre des idées, ils cherchent à se faire de l'argent. Soyons honnêtes. Et c'est quelque chose qui est un petit peu différent de ce que moi je connaissais en tant qu'éditeur dans une maison d'édition confessionnelle. L'idée, c'était de transmettre un message. Et l'argent ne comptait pas énormément là-dedans. Et bien sûr, il en fallait parce qu'il faut produire. Mais l'objectif n'était pas cela, nécessairement. L'objectif, c'est de transmettre une idée, transmettre des valeurs et un certain nombre de choses comme cela. Donc, là, on est dans une autre dimension et on est dans d'autres contingences. C'est-à-dire qu'il faut accepter que le système dans lequel on va entrer n'est pas le système que l'on aime, que l'on préférerait et qui est à la limite celui dans lequel on est tout à fait à l'aise. Là, on va rencontrer un monde qui est aussi un monde de commerce, un monde différent, un monde où les intérêts sont multiples. Et une des premières choses qui est devenue un obstacle, en quelque sorte, à ce projet que moi je portais, c'est que je contacte une maison d'édition, First, qui est une maison d'édition internationale. Il y a des franchises dans différents pays, mais First, c'est américain au départ. Et les Américains sont les Américains. C'est-à-dire qu'ils ont le sentiment qu'ils sont naturellement les meilleurs au monde et qu'eux, ils savent ce que le monde a besoin. Alors, les Français pensent un petit peu la même chose. C'est la raison pour laquelle c'est parfois difficile entre la France et les Américains. Mais voilà, on est dans ce contexte-là. Et lorsque l'éditrice Sophie, pour parler d'elle, reçoit mon projet de Bible pour les nuls, elle dit « c'est une bonne idée, mais moi, j'ai des responsabilités et j'ai une hiérarchie. Et je dois contacter les Américains pour dire nos projets en France. » Les Américains, en général, proposent quelque chose et en France, comme dans d'autres pays, on traduit ce que les Américains produisent. Et donc, elle est obligée d'aller voir les États-Unis et leur dit « Voilà, nous, on a un projet ici en France, ce serait la Bible pour les nuls. Qu'est-ce que vous en pensez? Est-ce que vous nous autorisez à le faire ?» Et les Américains disent « Ah non, arrêtez, ne le faites pas, parce que nous, nous sommes en train de le faire aux États-Unis. Et nous avons un auteur pour le faire. Et donc, selon nos principes et nos contrats, vous allez pouvoir bientôt traduire ce que nous faisons. N'allez pas chercher un auteur français, c'est inutile, ne vous lancez pas là-dedans. » Alors Sophie, qui a juste reçu mon synopsis, qui ne m'a pas encore rencontré, va dire aux Américains « Ok, d'accord, c'est le jeu, c'est le principe, etc. Envoyez-moi le manuscrit américain pour que je vois si il sera bien pour nous, Français. » Et quand elle reçoit le texte américain, elle le lit, et elle, qui n'est pas croyante, mais qui connaît le public français, répond aux Américains « C'est sans doute très intéressant pour les Américains, mais ce n'est pas du tout adapté à la culture française et on n'est pas du tout on n'est pas au même diapason. Ça ne va pas fonctionner. Si nous traduisons ce que vous proposez, nous allons vers un flop. » Les Américains sont ce qu'ils sont. Ils disent « mais non, nous savons bien, etc. » Et pendant plusieurs semaines, et ça je vais le savoir beaucoup plus tard, parce que Sophie, elle va me le raconter plus tard, ce que je vous raconte là. Moi, je suis au courant de rien. Moi, j'attends juste une réponse de Sophie que je trouve tardant. Mais en fait, je ne sais pas pourquoi ça tarde. Ça tarde parce qu'elle, elle est en train de discuter avec ses collègues américains. Et elle va profiter d'un voyage aux États-Unis, parce que régulièrement, elle va aux États-Unis auprès de ses grands patrons. Et là, sur place, elle va continuer à défendre mon projet contre le leur. Et elle va finalement emporter le projet. Elle va finalement convaincre les Américains. Et la seule chose que l'on va garder de l'édition américaine, ça va être les dessins d'illustration qui vont être en tête de chapitre, des dessins un peu humoristiques. Ce que je trouve incroyable là, c'est que cette Sophie, qui ne m'a pas encore rencontrée, va défendre un projet, mais là, on est sur le niveau professionnel. Elle est vraiment sur la dimension professionnelle. Elle connaît le public français. Elle connaît suffisamment bien ce public français pour comprendre que le projet américain ne peut pas coller avec la culture française. Et c'est donc bien des semaines plus tard qu'elle va me dire « Venez, on va se rencontrer ». C'est quand elle a enfin l'aval des Américains en disant « Bon, ben, on va vous laisser faire ». Et donc, elle me rencontre et là, elle va me juger, me jauger, voir si je suis légitime dans ce rôle-là. Et finalement, elle va me confier ce projet-là. Et quand, bien des années plus tard, elle va me dire, vous vous souvenez, Eric, j'avais tardé à répondre à votre synopsis. Moi, j'ai répondu oui, j'ai pensé que peut-être vous aviez beaucoup de travail. Ou j'ai pensé que l'idée était bonne, mais que vous allez peut-être la confier à quelqu'un d'autre. Elle dit non, j'ai défendu votre projet. Et là, j'ai dit, mais comment vous pouviez défendre mon projet alors que vous ne me connaissiez pas? Elle dit, mais j'avais vu votre synopsis. C'est tout. Je savais que vous étiez plus dans la culture française que ces Américains-là. Et c'est là où je trouve qu'il y a quelque chose qui m'a complètement dépassé. Parce que le projet de la Bipôle est nul a été défendu en France par quelqu'un qui ne partageait pas nécessairement la même foi que moi dans le texte. Mais c'est une vraie professionnelle. Et là, pour moi, c'est vraiment un coup de pouce de Dieu.
0: Magnifique, quel témoignage. Mais en même temps, peut-être préciser pour des auditeurs qui ne connaissent pas cette différence entre le monde quelque peu religieux, quand même évangélique américain, et le monde français laïque séparé. C'est quoi la petite touche de plus de vous, français, vivant en France, théologien, mais aussi journaliste, qui allez pouvoir partager? Vous ne partez pas avec déjà une conviction profonde que Dieu existe, tout simplement. Peut-être que là-bas, d'ailleurs, des concerts la main, on dit voilà, j'espère que Dieu est avec toi, etc., comme dans certains pays pour d'autres religions.
1: Oui, je pense qu'il y a cette différence-là, et il y a sans doute une façon de dire les choses aussi. L'acquis n'est pas le même. Nous sommes dans une culture qui a été christianisée, mais qui est complètement déchristianisée. Moi, je me souviens que quand j'ai commencé à écrire, maintenant ça commence à faire quelques années, on pouvait encore parler de personnes qui avaient reçu des choses à l'Église. Aujourd'hui, en 2025, on peut parler de personnes qui ne sont jamais allées à l'Église, qui n'ont jamais eu d'instruction religieuse, qui ne savent absolument rien. D'ailleurs, moi, je trouve très, très intéressant et très marrant, dans les émissions jeux à la télévision, par exemple, on pose des questions sur plein de choses et les candidats sont parfois très, très performants et très brillants. Mais quand il y a une question biblique, ils chutent la plupart du temps parce qu'il y a une méconnaissance énorme. Je suppose que, moi je n'ai pas vu le texte américain, mais je suppose que le texte américain partait sur des a priori et sur des acquis que les Français n'ont pas du tout. Ensuite, il y a une façon de dire les choses qui est sans doute très différente. C'est vrai, aux États-Unis, par exemple, on parle volontiers de Dieu. Moi, je suis allé une fois aux États-Unis, j'étais très étonné. J'étais avec des collègues, on parlait de Dieu à table au restaurant, parce qu'on était entre pasteurs. Et le serveur est intervenu en posant une question, en disant « Tiens, mais ça m'intéresse beaucoup ce que vous êtes en train de dire. Et justement, je suis en train de chercher une église. » Vous n'imaginez pas du tout un serveur dans une brasserie en France interrompre la conversation des clients qui est là en disant « Mais ça ne m'intéresse, je voudrais adhérer. Vous me donnez une adresse ?» Non, franchement, c'est complètement différent.
0: Oui, là, on va carrément aller voir la Millibutte plutôt pour savoir si vous n'êtes pas dans une secte. Merci, Eric Denimal. Alors, on revient quand même, parce qu'il y a encore tout ce cheminement d'adaptation à l'écrit aussi, au choix, à tout ce qui va faire partie du cœur de votre travail dans la Bible, là, mais pour d'autres ouvrages aussi, pour le nul, ou la Bible en son récit fondateur. Pour les nuls, on est dans les mêmes logiques. Je rappelle que c'est aux éditions First, et on se retrouve pour un prochain numéro.
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1: Bonjour, je suis Cyril Bayès de l'office de tourisme de Méjeanne-le-Clap. En septembre, le village reste pas mal animé. Donc, le dimanche 6 septembre, ce sera le forum des associations à Méjeanne, l'occasion de rencontrer toutes les associations actives sur la commune. Ça va du sport à la culture générale, à la bibliothèque, à la chasse. Donc, plein d'associations à rencontrer. Donc, je vous invite à venir. Ce sera toute la matinée sur la place aux Herbes. Et parallèlement à cette animation, il y aura la traditionnelle Color Run, où toutes les familles, les petits, les grands, sont invités à venir à participer à cette course colorée. Donc le rendez-vous pour cette course est à 10h15, avec un départ à 10h30, et ce sera un circuit de 5 km, donc vraiment adapté à tout le monde, à réaliser sous forme de challenge. Et à l'arrivée de la course, un beau holy time, avec un beau lancer collectif de poudre colorée, ce sera sur la place aux Herbes. De quoi bien s'amuser avec toutes les générations. Voilà, ces deux animations sont organisées par la mairie de Méjeanne-le-Clap et sont à retrouver sur le site internet de l'Office de tourisme. Le samedi 19 et le dimanche 20 septembre, à la Grotte de la Salamande, ce sera les journées du patrimoine. Il y aura des animations et des ateliers autour de l'art pariétal. Tout sera en ligne sur le site internet de la Grotte de la Salamande. Donc, je vous invite à réserver. Les ateliers sont gratuits. N'hésitez pas à vous rendre sur le site de la Grotte de la Salamande. Le samedi 19 septembre, dans le cadre des Journées du patrimoine également, il y aura une visite historique du village de Méjeanne-le-Clap organisée par l'Office de tourisme. Le rendez-vous est à 10h devant l'Office de tourisme. La visite est gratuite et par contre, il faudra réserver auparavant. Dimanche 20 septembre, il y aura du cinéma également avec deux séances organisées par le cinéma itinérant Cineco. Donc à 17h, ce sera Toy Story 5. À 19h, la Vénice électrique. Les tarifs des séances sont de 5€ pour les adultes et de 4€ pour les enfants et les demandeurs d'emploi. Ensuite, pour finir en beauté le mois de septembre, du 25 au 27 septembre, l'Office de tourisme organise la 6e édition du Festival de l'humour Méjeanne du Rire. Donc un très beau programme en perspective avec le vendredi et le samedi un concours de jeunes talents. Le vendredi à 20h30, nous aurons le plaisir d'accueillir Alexandre Pels, qui jouait dans Caméra Café avec son spectacle. Le tarif pour cette soirée est de 15€ pour les adultes, 7,50€ pour les enfants et c'est gratuit pour les moins de 6 ans. Samedi 26 septembre, ce sera Anthony Cavana qui sera à l'affiche, donc à retrouver dès 20h30 après le concours de jeunes talents. Le tarif pour la soirée est de 30€ pour les adultes et 15€ pour les enfants. Enfin, le dimanche 27 septembre, deux parties, deux spectacles. À 14h30, le gagnant du concours de jeunes talents de l'année dernière, Baptiste Tinel, avec son spectacle P, comme la lettre qui sert à rien dans Baptiste. Et à 15h30, ce sera la traditionnelle pièce de théâtre avec Vive Bouchon. Donc là, on va retrouver les péripéties d'une commune qui est à la recherche de subventions pour son village, qui va inventer tout plein de choses et jusqu'au moment où il va y avoir un contrôle de l'Europe. Voilà, donc beaucoup de fou rire en perspective. Sans oublier également le spectacle offert par la Grotte de la Salamandre le samedi à 11h sur sa belle terrasse. Donc tous ces renseignements sont à retrouver sur le site de l'Office de tourisme ou sur le site du Méjeanne du Rire, méjeannedurire.com. Et toute réservation avant le 31 août, vous pourrez bénéficier d'une réduction de 10%. Voilà. Donc toutes ces informations sont à retrouver sur le site de l'Office de tourisme www.méjeanne-le-clap.com ou n'hésitez pas à nous appeler au 04 66 24 42 41.

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1: Bonjour à tous. Ce nouveau numéro de Séquence Parc s'intéresse à la pierre sèche. L'association des artisans bâtisseurs en pierre sèche, plus connue sous le nom de ABPS, a été créée en 2002 avec l'aide du Parc National. Depuis 2015, l'association gère l'école professionnelle de la pierre sèche. C'est un centre de formation itinérant et spécialisé qui est basé à l'Espinasse, à Ventalon en Cévennes, dans le cœur du parc. Elle regroupe aujourd'hui près de 80 professionnels dans une vingtaine de départements. Alors comment se porte la filière? Comment le parc et les collectivités locales participent-ils à son développement? Quels sont les enjeux? Pour répondre à toutes ces questions, je suis en compagnie de Marc Dombre, artisan bâtisseur de la première heure et ancien président de l'association, Benjamin de Seninck, directeur des ABPS, Stéphane Garnier, délégué territorial du Massif Mont-Lozère au Parc National, et par téléphone, nous sommes en compagnie d'Emmanuel Grieux, maire de Mandagou. Bonjour à tous.
2: Bonjour.
3: Bonjour. Bonjour.
1: Marc Dombre, vous avez donc commencé à pratiquer la technique de la pierre sèche dans les années 75. Vous avez fait partie des précurseurs pour que les artisans se fédèrent en association. Vous êtes, vous avez fait partie de l'aventure.
2: Oui, oui, oui. J'ai commencé en arrivant dans les Cévennes, justement, dans les années 75, à pratiquer sur des chantiers avec des artisans ou des paysans.
1: Vous avez appris comme ça au contact des paysans?
2: Oui, oui.
1: Et c'était répandu, quand vous êtes arrivé
2: C'était parce que quand il y avait un chantier un peu trop compliqué, éloigné pour acheminer du sable et du ciment et une bétonnière, on refaisait le mur qui était tombé en pierre sèche. Et en général, l'artisan faisait appel aux paysans du coin qui pratiquaient ça de manière ancestrale. Et donc, c'est eux qui menaient un peu le chantier. Et moi, j'ai appris en les regardant faire, quoi.
1: Qu'est-ce qui vous a motivé à vous former à la technique?
2: Dès que je suis arrivé en Cévennes, ici, en Cévennes schisteuse, le travail du matériau schiste, à la fois pour la pierre ou pour la lauze de couverture, ça m'a passionné d'emblée, quoi. Et donc, j'ai compris que c'était ma route, c'était ma voie un peu, et j'ai plus du tout eu envie de bouger, de repartir de Saint-Germain-de-Calberte où on s'était installé. Et je suis resté là tout le temps et j'ai travaillé dans le bâti ancien. Et donc j'ai travaillé la pierre, la lauze et aussi les charpentes en châtaignier. Voilà.
1: Et donc le constat, au début des années, on a dit, l'association a été créée en 2002, c'est qu'il y avait des artisans, ils se côtoyaient pas forcément, comment ce mouvement,
2: chacun travaillait dans son coin, et ne connaissait pas ce qui se passait dans les vallées voisines. C'était très cloisonné, quoi. Et en fait, c'est le parc qui s'est aperçu justement un peu de ce risque qu'il y avait de perdre les savoir-faire, parce que dans les années 2000, on est tous les sachants qui étaient un peu répartis dans les différentes vallées étaient des gens qui avaient entre 50 et 60 ans, et que donc si on ne formait pas des jeunes au métier de la pierre sèche, et ben c'est une technique qui se perdrait. Et voilà, donc il y a eu ça a commencé timidement dans les années 90. En 97, il y a eu les journées de la pierre sèche organisées par le parc à Alès. C'était sur 2 jours et tous les gens qui pratiquaient de la pierre sèche quelque part, que ce soit en Italie, en France ou ailleurs, sont venus un peu témoigner de ce qu'ils faisaient. Et voilà, ça a été un peu ça le démarrage. Et c'était Didier Lécuyer qui s'occupait de ça, qui était
1: un
2: chargé de mission du Parc National des Cévennes, et qui était passionné de pierre sèche, et qui avait proposé d'organiser un voyage autour de la pierre sèche pour faire se rencontrer les différents acteurs des Cévennes, mais aussi de Provence, et aussi les gens qui s'occupent d'associations passionnées par ça. hein, que ce soit Maison Paysanne de France, il y avait la Fédération méridionale de la pierre sèche, ça n'existe plus ça maintenant, il y avait différentes associations, et donc c'est de retour de ce voyage qui se déroulait à Majorque, hein, dans le sur l'île de Majorque, où le conseil insulaire avait créé une école de la pierre sèche et où des vieux praticiens de la pierre sèche venaient enseigner à des jeunes chômeurs comment bâtir. Et donc, Stéphane, tu étais là aussi à ce voyage.
3: Oui, oui, oui. Avec 5 jeunes.
2: Et oui, voilà.
3: Il y a 5 jeunes qui étaient en formation pour apprendre aussi la pierre sèche et qui étaient des jeunes de Sandras, qui étaient issus de familles immigrées, qui étaient des mines, et des anciens, dont les parents étaient des anciens mineurs.
2: Voilà, et ils étaient
3: au chômage
2: et embauchés pendant un an, je crois.
3: Par le syndicat du Galaison et en formation à l'AFPA de la Grand Combe qui avait adossé un module pierre sèche au module de certification de qualifié de je sais jamais le terme.
2: CQP qualification professionnelle.
3: Voilà, merci, en maçonnerie générale, et ils avaient rajouté un module pierre sèche. Voilà, et ces jeunes se formaient sur des ouvrages publics sur les communes de la vallée du Galaison.
2: Voilà.
1: Donc l'association existe maintenant depuis 23 ans. Alors comment a-t-elle évolué? Est-ce qu'elle a répondu à l'attente des artisans qui l'ont fondée?
2: Eh bien, ce voyage donc a eu lieu en 2020, à l'automne 2020, et en revenant, on a
1: 2002.
2: Tout... pardon, excusez-moi.
1: 2002.
2: Excusez-moi. 2002. Et donc le voyage a eu lieu en 2000 et la création de l'association a eu lieu en 2002. Voilà. Et parce que on s'est dit, ce qu'ils font là-bas à Majorque, on est capable de le faire ici. Il n'y a pas de problème. Il suffit de se regrouper et de travailler là-dessus. Donc on a écrit d'abord une charte qui régit un peu pourquoi la pierre sèche, pourquoi le retour de la pierre sèche dans les pratiques artisanales des Cévennes. Au départ, on était très cévenol, hein, c'était Gare Lozère, hein, les adhérents de l'association. Et puis très vite, on s'est aperçu que c'était une demande à un niveau national et on est devenu une association nationale. Ça a évolué beaucoup. Et effectivement, de 2002 à nos jours, ça a été une montée en flèche constante, quoi.
1: Lié aux propriétés, enfin, qu'est-ce qui intéresse dans la pierre sèche surtout, enfin, dans le contexte d'aujourd'hui, peut-être encore plus?
2: Alors au début, l'argument principal, c'était de laisser les sols respirer, de ne pas enfermer l'eau par des murs en béton ou en pierre maçonnée au mortier de ciment. Donc laisser les pierres permettre au terrain de respirer. Et c'était aussi l'idée de propager un savoir-faire et de faire en sorte qu'il ne se perde pas, quoi. Voilà, et aussi il y avait l'aspect patrimonial, c'est-à-dire qu'en Lozère et dans le Gard, on a des ouvrages en pierre sèche qui sont merveilleux, et donc c'était aussi sauvegarder ce patrimoine. Voilà, c'était un peu les axes principaux. Mais après en sont venus d'autres, c'est-à-dire le côté environnement, le côté biodiversité, le côté artistique autour d'une construction en pierre sèche, qui n'est pas obligatoire, mais que certains artisans peuvent vouloir développer et qui sont quelquefois demandés par des clients. Et voilà, ça a été un peu tout ça qui peu à peu s'est amalgamé et a fait que la filière s'est développée d'année en année et de manière importante. Et puis, je crois que ce qu'il y a eu de très important aussi, c'est quand on a pu embaucher en 2006 Cathy O'Neill, qui a pris en main tout le côté gestion de l'association, que nous on était des bâtisseurs, mais on était assez inaptes à gérer et à créer les diplômes dont on avait besoin pour pouvoir enseigner de manière officielle le métier.
1: Justement, Benjamin, quelles sont les qualifications proposées par l'école ?
4: Alors, l'école professionnelle de la pierre sèche, aujourd'hui, propose trois niveaux de qualification. Le premier niveau, qui se passe à peu près en 3-4 semaines, qui s'appelle intervenir sur un chantier de construction en pierre sèche. Le CQP ouvrier professionnel en pierre sèche, qui là permet de s'installer en entreprise. Et enfin, le CQP d'excellence, qui est le compagnon professionnel en pierre sèche. Donc aujourd'hui, on a formé à peu près, on a qualifié 300 personnes. On a 250 entreprises qui sont installées et le parcours d'ABPS, en fait, c'est la recréation d'un métier. Aujourd'hui, ça n'est plus simplement une transmission, mais c'est bel et bien un métier. La pierre sèche constitue un ouvrage de soutènement par excellence avec une durée de vie qui est sans commune mesure et il suffit de lever la tête un petit peu en Cévennes pour voir que l'ensemble des montagnes naît. Aménagés sont le résultat de ce travail en fait. Et donc aujourd'hui, on transmet effectivement, c'est tout le but qui avait été fait sur le voyage de Majorque. On accueille des jeunes effectivement qui sont en recherche d'emploi et qui apprennent un métier et qui exercent derrière avec un métier passion. Aujourd'hui, sur l'école, il faut savoir qu'on a 4 fois plus de demandes de formation que de places disponibles pour pouvoir former les jeunes qui s'y intéressent.
1: De toute la France.
4: De toute la France. Et puis aujourd'hui, l'association ABPS est européenne, on va dire. On a des membres en Italie, en Espagne. On forme également en Wallonie. Là, on reprend un projet Interreg avec l'Agence Wallonne du Patrimoine. On a un projet Erasmus dans les tuyaux avec l'Italie, l'Espagne et Chypre. Et le travail qui a été fait en 20 ans est absolument colossal, hein, que ce soit par les artisans ou l'équipe salariée. Et ça a permis de créer ces niveaux de diplôme, mais aussi les règles professionnelles. Et on a reçu l'année passée une délégation japonaise de l'Université Polytechnique de Tokyo qui était venue se renseigner pour savoir comment on avait fait en France pour remettre la pierre sèche dans les marchés publics. Donc c'est un travail colossal avec le savoir des artisans et les chercheurs qui sont venus aussi s'intéresser à ce qui se passait en pierre sèche pour la remettre dans les normes modernes. Et les partenariats continuent. On a une plateforme de recherche scientifique à l'Espinas et on a encore des développements importants qui se déroulent aujourd'hui à l'école.
1: Qu'est-ce qui intéresse les jeunes dans ce métier ? Qu'est-ce qu'ils trouvent dans le fait de construire en pierre sèche ?
4: Et je dirais d'abord du sens en fait. C'est un métier qui parle, qui a du sens, qui est un métier passion. Les jeunes ressortent tout à fait enchantés de ces métiers. Et puis c'est un métier sur lequel on apprend toute une vie, hein. Marc le dit bien. On tombe dans la pierre et ensuite on perfectionne les savoirs. Et au-delà de ça, il y a un attachement aussi des artisans autour de l'association Artisans Bâtisseurs en Pierre Sèche, où on a cette volonté aussi d'avoir reçu, mais de continuer à transmettre. C'est quelque chose qui est vraiment fondamental. Et voilà, je pense que quand on propose des métiers qui ont un intérêt, du sens, une diversité aussi, hein, la pierre sèche, on n'a pas un mur qui est similaire. Donc on arrive effectivement à des épanouissements professionnels qui sont vraiment importants. Et je pense qu'aujourd'hui, oui, d'abord, c'est un métier passion.
1: C'est un métier qu'on fait découvrir en milieu scolaire, hein, je veux dire peut-être pas au collège, mais au lycée. Enfin, il y a... Les jeunes sont orientés vers, peuvent être orientés vers votre filière ou pas encore suffisamment ?
2: On a fait souvent des démonstrations et on fait des démonstrations quelquefois dans des écoles, hein, pour les enfants, mais aussi dans les collèges et lycées.
4: On reçoit régulièrement le collège de Florac avec lesquels on fait des ateliers mini-voûte et effectivement c'est vraiment aussi important que dès le collège en fait on voit aussi des alternatives possibles dans le champ des métiers.
2: Et ce qui est important à dire aussi, c'est que faut se dire qu'en 25 ans c'est devenu un métier à part entière, alors que avant ce n'était qu'une activité marginale
1: annexe
2: des maçons. Et donc c'est vraiment la recréation d'un métier et en même temps de la filière qui l'accompagne. Alors la filière, ça veut dire à la fois ouvrir le marché, l'étendre, former des gens et aussi avoir le matériau à employer. Le matériau qui, rappelons-le, peut être aussi bien du calcaire, du schiste, du granit, du grès, toute pierre fait mur, quoi. Et il y a un gros travail actuellement à faire auprès des carrières, parce que on a besoin de leur faire de faire comprendre aux carriers les matériaux dont on a besoin. On n'a pas besoin de blocs énormes. On a besoin de modules. Souvent, ce qu'on dit, c'est manu portable, c'est-à-dire 40, 50 kilos, guère plus. Et sinon, on tombe dans du bloc cyclopéen qui fait les enrochements, mais qui n'ont pas du tout ni le même rendu, ni le même savoir-faire de mise en œuvre qu'exige la pierre sèche.

0: défendre. Le parc soutient l'association depuis sa création. Alors, quelle est la raison de cette aide depuis plus de 20 ans? Et concrètement, comment se traduit à l'heure actuelle ce partenariat?
1: J'aurais tendance à répondre, comment peut-il en être autrement? Au regard des missions du parc, de préserver et de transmettre des patrimoines aussi bien naturels que culturels, de participer à préserver les paysages agropastoraux et vivants. On est en Cévennes sur un territoire construit depuis des générations et dont les paysages qui font notre identité aujourd'hui sont le fruit de générations et de générations qui ont monté des murs pour stocker de la terre et pour rendre ce territoire cultivable. Et donc, comment sauver le caractère du parc dans sa dimension paysagère et dans ses savoir-faire sans sauver et soutenir les humains? Alors, je dis les humains parce qu'il y a de plus en plus de jeunes femmes qui se mettent à la pierre sèche, et c'est bien, parce que quand on était à Majorque, on était que des hommes.
2: Alors, il n'y en a pas assez.
1: Il n'y en a pas assez encore.
2: Il n'y en a pas assez, mais il y a des femmes que ça intéresse. Et peut-être pour ça, il faut rappeler qu'il n'y a pas besoin d'être physiquement non plus très très baraqué, parce que quand une pierre est trop lourde, ben soit on se fait aider par le collègue pour la charrier et la mettre en œuvre, et puis aussi on a quand même des outils, des mini pelles, des petits transporteurs à chenilles, enfin tout un tas d'outils qui n'existaient pas avant
1: et peut-être des exosquelettes qui sont maintenant très accessibles. J'ai vu ça.
3: Dans tous les cas, effectivement, si vous voulez vous former, c'est possible, et les femmes ont un beau ton des réussites à l'examen, hein, elles s'en sortent bien dans la pierre sèche.
2: Bien sûr.
1: Et du coup, voilà, comment contribuer à sauver les paysages et les milieux qui sont là grâce au sol, qui sont eux-mêmes là grâce aux murs qui les soutiennent, voilà, sans soutenir les humains qui détiennent ces savoir-faire et qui sont capables d'entretenir cette cathédrale. Au moment où on parle de Notre-Dame de Paris, on peut dire qu'en Cévennes, il y a une cathédrale de pierre diffuse dans tout notre territoire, et que les bâtisseurs sont toujours là pour l'entretenir et la faire grandir. Et donc, voilà, depuis le début, on a soutenu juste ce qu'il fallait. Là aussi, des hommes et des femmes qui étaient amoureux de leur territoire, détenteurs d'un savoir-faire, et qui suffisait simplement de mettre en relation et de soutenir. Et ils ont fait tout le reste. On est juste là en soutien, un peu en promotion, un peu en vulgarisation. Et aujourd'hui, cette association, elle vit quasiment toute seule. Et bon, elle, avec le travail qu'elle fait, elle devrait avoir un peu plus. On espère qu'elle aura plus de soutien à l'échelle nationale, puisque c'est une école à dimension nationale dans les années à venir. Et localement, nous, à travers la convention qu'on a pensée ensemble, on essaye de faire en sorte que cette technique de construction, qui répond à tellement d'enjeux aujourd'hui, et encore plus à ceux de demain, je dirais, soit de plus en plus employée dans la commande publique. Et voilà, donc la convention tourne autour de ça, donc la formation et l'échange auprès des élus, la réalisation de chantiers écoles sur les terrains communaux, et puis de l'expertise aussi pour restaurer correctement ces ouvrages qui constituent le bien commun, le patrimoine de nous tous.
0: Les communes qui ont adhéré à la charte du parc doivent, enfin, il y a une dizaine d'engagements dans cette charte, et la pierre sèche en fait partie.
1: Tout à fait, oui. Dans le projet de territoire qui a été écrit dans les années 2012-2013 maintenant, et qu'on va bientôt, qui va arriver à échéance en 2028. Le soutien à la filière pierre sèche était clairement indiqué, comme le soutien à la lauze et à d'autres techniques d'éco-construction. Hein. Savoir que depuis sa création, le parc 30% en gros de son soutien aux acteurs du territoire en termes de d'aide, dotation de subvention est tourné autour de la pierre, hein, que ce soit les couvertures en lauze en cœur ou que ce soit le soutien aux filières ou à la restauration des petits éléments du patrimoine bâti pour les collectivités ou les associations. Et donc effectivement les communes en adhérant et se sont engagées sur la durée de la vie de la charte à réaliser au moins un ouvrage en pierre sèche significatif, visible sur le domaine public et à participer donc à la promotion de cette technique de construction si économe et si sobre et si belle.
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0: Sky, il est pile 20h ici à Paris comme en Allemagne.
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0: RFI en édition spéciale pour le résultat de l'élection régionale en Saxe-Anhalt en Allemagne, une victoire historique de l'extrême droite depuis la Seconde Guerre mondiale, car jamais depuis 1945, une formation de droite radicale n'a dirigé de région allemande. Ce sera avec nos envoyés spéciaux et des experts de la politique allemande. En Saxe-Anhalt, nous avons écrit l'histoire, vient de déclarer le chef local de l'AFD. Nette victoire donc de l'alternative pour l'Allemagne, entre 44% et 44,5%. Les conservateurs CDU obtiendraient 18,5%. Les autres formations sont bien loin. Les sociaux-démocrates, la gauche radicale, Die Linke et les Verts tournent autour de 9%. Muriel Paradon, vous êtes à Magdebourg pour RFI, place de la cathédrale, avec des opposants à l'AFD. Autant dire qu'ils sont ce soir consternés.
2: Oui, alors il n'y a plus que quelques dizaines de personnes sur cette place de la cathédrale, lieu de rassemblement habituel à Magdebourg, près du Parlement régional. Et des intervenants se succèdent à une tribune engagée dans la société civile ou dans des mouvements de gauche. Là, on entend de la musique, mais il y a beaucoup de discours. Ils parlent de catastrophe, d'un futur sombre. Ils évoquent l'exclusion des femmes, des étrangers. Certains appellent à se soulever contre le fascisme. Alors, quand les résultats de l'élection sont tombés il y a 2 heures sur les téléphones portables, ça a été effectivement la consternation. Beaucoup se sont dit sous le choc, en colère ou encore triste, essayant de se consoler en voyant que certains partis démocratiques qui étaient bas dans les sondages passeraient la barre des 5% pour siéger au Parlement. Et ils attendent de savoir si l'AFD obtiendra ou non la majorité absolue pour gouverner seul. Dans les citoyens qui sont venus se rassembler, une personne par exemple du théâtre de Magdebourg qui était consternée, elle craint la fin de la liberté et de l'ouverture dans les programmations culturelles. Enfin, des habitants d'autres régions se sont déplacés en soutien. Ils ont peur, nous disent-ils, que cette large victoire de l'AFD en Saxe-Anhalt se répande comme une traînée de poudre dans d'autres régions d'Allemagne.
0: Et nous reviendrons largement sur ce scrutin qui marque une forte progression de l'extrême.

0: l'extrême droite, avec quel programme, quelle perspective, quelle portée nationale, ce sera dans quelques minutes. Avant cela, ce qui s'est passé aussi dans le monde, notamment la recherche de la fin de la guerre en Ukraine. Après Moscou hier, les émissaires américains étaient à Kiev. Aujourd'hui, faisons le point sur ces pourparlers indirects entre Russes et Ukrainiens. Lors d'une conférence de presse avec ces émissaires américains et Volodymyr Zelensky, chacun a dit avoir eu des échanges constructifs, à défaut de parler d'une issue de la guerre. En tout cela, en tout cas, Emmanuel Chaz, alors que vous êtes en direct de Kiev, cela marque le retour des États-Unis dans le rôle de médiateur, hein.
1: Oui, tout à fait. Plusieurs dossiers ont été abordés. En premier lieu, la question de la défense aérienne. Le président ukrainien a même plaisanté sur la présence des émissaires américains qui fonctionnent mieux que les systèmes Patriot, a-t-il dit, en référence à la halte des bombardements sur Kiev consentis sur la Russie le temps de la visite diplomatique. D'autres points sensibles ont été abordés. La perspective toujours très éloignée d'un cessez-le-feu et la question territoriale sur laquelle Volodymyr Zelensky s'est exprimé. On l'écoute.
2: La question territoriale demeure urgente. Je vous partage mon sentiment. Cela ne signifie pas que nous avons longuement discuté, mais nous l'avons abordé, nous l'avons fait. Cependant, je maintiens que les questions complexes de ce type ne peuvent être résolues qu'au niveau des dirigeants.
1: Alors on l'entend, Volodymyr Zelensky n'acceptera de parler de cette question territoriale que lors d'un échange direct avec Vladimir Poutine. Enfin, il a été question du soutien des alliés de l'Ukraine sur la question énergétique et du côté de Jared Kushner et de Steve Witkoff, il se déclare satisfait des échanges constructifs menés à Kiev et à Moscou et ils se sont aussi dit admiratifs des Ukrainiens sans pour autant sembler apporter de nouvelles solutions pour mettre fin à la guerre.
0: Emmanuel Chaz à Kiev pour RFI. Ailleurs dans le monde, 8 pays à majorité musulmane condamnent les appels de ministres israéliens à expulser la population palestinienne de la bande de Gaza. Au Liban, le président Joseph Aoun exhorte Washington et la communauté internationale à faire cesser les attaques israéliennes sur son territoire qui ont fait 4 morts ce matin. Au Yémen, il y a eu plus de 140 victimes depuis hier dans les affrontements entre rebelles houthis et forces gouvernementales. États-Unis, Corée, Japon avec des manœuvres conjointes pour répondre aux menaces nucléaires de Pyongyang. Au Népal, les secours continuent, les recherches dans l'espoir de retrouver d'autres survivants de la crue meurtrière dans l'Himalaya. Au Cap-Vert, au moins 25 morts, principalement des enfants, dans un accident de la route après qu'un autocar soit tombé dans un ravin. En Indonésie, le trafic aérien paralysé dans 8 aéroports après l'éruption du volcan Anak Krakatoa. 150 000 passagers se retrouvent bloqués. Et puis, l'actualité sportive qui est dense en ce dimanche. Il y a tout d'abord le football, Christophe Dirémy. Ensuite et fin de la troisième journée de Ligue 1 avec le duel Marseille-Paris FC en clôture.
3: Un bon test au Vélodrome pour l'autre club parisien, un peu mieux parti dans cette saison que l'OM. Une victoire, un nul, alors que les Phocéens ont déjà subi une première défaite le week-end dernier à Monaco. Les Marseillais également engagés, on le sait, en Ligue Europa à partir de jeudi prochain. Le tout étant maintenant de savoir si le club pourra efficacement mener de front toutes les compétitions avec un effectif mis au régime sec, faute de moyens financiers. Beaucoup de joueurs partis lors du récent mercato, mais pas une seule arrivée. L'entraîneur Bruno Genesio avait anticipé la situation. Il ne s'interdit pas pour autant d'avoir de l'ambition, mais pas démesurée quand même.
4: Parler de Ligue des Champions serait irresponsable pour moi aujourd'hui. Mais on est à l'Olympique de Marseille. On se doit d'être ambitieux. Dans un premier temps, mon objectif, c'est d'avoir de la continuité dans notre jeu. Parce que je reste persuadé que si on a de la continuité dans les contenus de nos matchs, on aura des résultats. Et après, le football, c'est un sport qui est tellement capricieux qu'on peut pas prévoir les choses à l'avance. Mais je vous dis pas qu'on va s'empêcher de rêver. Pourquoi pas ? Mais aujourd'hui, je préfère être prudent. Voilà, on est en construction. Donc il va falloir qu'il y ait un travail qui se mette en place aussi, qui va peut-être prendre du temps ou pas. En tout cas, on travaille là-dessus.
3: Bruno Genesio, Marseille-Paris FC, coup d'envoi 18h45, temps universel. Cet après-midi, Rennes est allé battre Angers 2-1 et Strasbourg s'est régalé à 3. Victoire 6-2. Autre carton du jour. Lors de la quatrième journée de Liga, celui du FC Barcelone sur le terrain de Valence, 5-0 avec un doublé de Lamine Yamal. Les Catalans, champions en titre, poursuivent leur sans-faute en ce début de saison avec 4 victoires. Et puis en première ligue, Arsenal domine Chelsea 2-1 après avoir été mené au score. Dans le choc de la troisième journée, les tenants du titre sont à égalité de points en tête avec Manchester City.
0: Le tennis, la numéro 1 mondiale, Aryna Sabalenka, est la première qualifiée pour les quarts de finale de l'US Open.
3: La Biélorusse qui s'est imposée sur l'américaine Taylor Thompson de 6-4, 6-3. Elle affrontera la gagnante du duel à venir entre l'ukrainienne Martia Kostyuk et la tchèque Linda Noskova. À suivre également en 8e la nuit prochaine, les américaines Jessica Pegula, tête de série numéro 3, face à la roumaine Sora Nasirstea et Emma Navarro contre la russe Anna Kalinskaya. Dans le tableau masculin, Carlos Alcaraz va démarrer son match contre l'américain Tommy Paul. Deux autres américains en lice, Ben Shelton contre Stefanos Tsitsipas et Francis Tiafoe contre le russe Daniil Medvedev.
0: Et puis en cyclisme, nouvelle victoire d'étape de Wout van Aert sur le Tour d'Espagne.
3: 48 heures après un premier succès à Loja, le Belge a été de nouveau le plus rapide sur la ligne d'arrivée à Cordoba. Cette fois, il a réglé un sprint à 5. Aucun changement au classement général. L'Espagnol Enric Mas conserve son maillot rouge de leader devant l'Autrichien Félix Gall à 2 minutes 06 et le Slovène Primoz Roglic à 2 minutes 10.
0: Et puis parlez-nous de cette incroyable victoire de Kimi Antonelli au Grand Prix d'Italie de Formule 1.
3: Un scénario complètement fou à Monza sur les terres de l'actuel leader du championnat du monde, vainqueur de la course devant son coéquipier britannique George Russell et le néerlandais Max Verstappen, alors qu'il était parti en 20e position sur la grille en raison d'une pénalité pour changement illicite de moteur. L'Italien a remonté tout le monde au fil des tours de cette course disputée en deux temps. Il y a eu un second départ après un accident du monégasque Charles Leclerc. Parti en pole position, on s'en souvient, le français Pierre Gasly a fini 7e au classement mondial des pilotes. Kimi Antonelli creuse désormais l'écart en tête avec 66 points d'avance sur Russell.
0: C'était Christophe Diremzian sur RFI. 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
0: C'est une élection régionale qui ne concerne que 2 millions d'Allemands pour un pays qui compte 84 millions d'habitants, mais la portée de ce scrutin pourrait être très importante. Autrement dit, une partie de l'Allemagne serait-elle en train de basculer vers l'extrême droite pour la première fois de la Seconde Guerre mondiale? C'est l'enjeu de l'élection régionale en Saxe-Anhalt. Les enseignements de ce scrutin important avec notre envoyé spécial en Allemagne, Pascal Thibault à Magdebourg, des experts de la politique germanique. Ici en studio, Étienne Dubslaff, bonsoir.
6: Bonsoir.
0: Vous êtes maître de conférences en civilisation et histoire de l'Allemagne à l'Université Paris-Nanterre. Et puis en ligne d'Allemagne, Mathias Stubi, bonsoir monsieur.
7: Bonsoir.
0: Vous êtes le directeur adjoint de l'Agence régionale pour l'éducation civique de la Saxe-Anhalt. Vous avez étudié un an et demi en France, à Poitiers, où vous avez obtenu votre bac. C'est pour ça que vous parlez si bien le français. On vous retrouve dans quelques instants. L'AFD, emmené par Ulrich Siegmund, est donc à 44%, soit quasiment le double de son score de 2021. Du coup, il vient de dire ceci.
8: Nous avons accompli exactement ce que nous visions. Nous avons marqué l'histoire de cet État, cela ne fait aucun doute. Les habitants de Saxe-Anhalt ont envoyé un message politique très clair. Les choses ne peuvent plus continuer ainsi. Nous avons besoin d'un changement politique fondamental dans cet État, avec des politiques qui se concentrent enfin à nouveau sur nos propres intérêts. C'est un message qui ne pourrait être plus explicite.
0: Pascal Thibault, vous êtes à Magdebourg, la capitale de ce land.
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1: Un coup de fil, c'est bien facile. À condition pourtant qu'on ait le numéro et le bon. Alors, afin que pour le numéro aussi ce soit facile, on nous procure des annuaires. 1, 3 ou 5, A, B, C, D, 038 ou 024, avant la conversation vient l'information. Avant de pouvoir, il faut savoir. C'est pour cela aussi qu'un homme demandait à Jésus « Qui est mon prochain ?» Il cherchait le moyen de disposer en tout temps de ce renseignement. Alors Jésus lui a fait un annuaire sous la forme d'une histoire qui a connu un gros succès, l'histoire dite du bon samaritain. Comme dans tous les annuaires, chacun y est désigné par son titre ou son métier. Il y a les brigands, drôle de métier. Il y a le pharisien, le prêtre, le samaritain, l'aubergiste. Il n'y a que le blessé, que le prochain, dont on ne dit rien. C'est un homme, tout simplement. Dans l'annuaire du Christ, il n'y a qu'un nom pour tous, l'homme. Quel que soit le numéro, c'est cet homme qu'il faut aider, aimer. C'est à lui qu'il faut pardonner. C'est toujours lui, le prochain.

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Nous allons aujourd'hui à la découverte de l'association La Gerbe Alezan. Alors on en a déjà parlé dernièrement, on a découvert toute son activité sociale et humanitaire et aujourd'hui nous découvrons le restaurant associatif, la convivialité de la table du temps partagé.

0: Voilà, donc là maintenant on va voir le restaurant, le temps partagé.
1: Le temps partagé qui se trouve en plein centre de Lézan.
0: Ah oui, ok. Donc on va marcher un petit peu. Tiens, là on arrive dans un magasin.
1: Alors c'est une petite friperie qui est attenante au restaurant. Et donc les personnes peuvent venir acheter des vêtements de qualité à petit prix pour que ça soit accessible à tout le monde.
0: Ah super, une friperie dans le cœur de Lézan. On traverse la friperie et on arrive au restaurant. Bonjour. Alors, on va aller à la cuisine. Donc là, j'étais sur la terrasse avec... Là, on rentre dans la salle de restauration, très jolie, avec des petites tables, un peu à droite, à gauche, un bar. Et je passe derrière le bar et j'arrive dans les cuisines. Bonjour.
2: Bonjour.
0: Ah, vous êtes en plein boulot. Ah, j'arrive au mauvais moment peut-être, non, je sais pas.
2: Ah oui, c'est toujours le bon moment pour partager à tous les niveaux, que ce soit partager des repas, partager de l'amitié et de la solidarité.
0: Donc c'est le but du resto.
2: C'est le but du restaurant. Et essayer de cuisiner toujours des produits de qualité, parce qu'ici, il y a beaucoup de produits bio, de grande qualité, du poulet Label Rouge, des œufs Label Rouge également.
0: Vous vous fournissez en local ?
2: Alors, on se fournit en local. Et puis ici, il y a un jardin qui a été créé par l'association. Donc là, on a préparé des patates douces de différentes variétés, des violettes, des blanches.
0: Ah, c'est le plat, là. Hein. Ouh, là, ça a l'air bon, là, ça. Hein.
2: Voilà, ça, ça sent bon.
0: Ouais,
2: on va faire un petit méli-mélo de différents légumes. On a prévu donc les patates douces, des oignons blonds, des Cévennes, parce qu'on est vraiment axé sur la région.
0: Ouais.
2: On a pris également du pistou qui a été préparé par une collègue. Et puis, nous avons préparé des haricots verts, une entrée de salade verte, des tartes plutôt tourtes avec du fromage de chèvre. Toujours beaucoup de condiments qui sont de très haute qualité, qui viennent de la Drôme. C'est une société qui est spécialisée en condiments. Extrêmement concentré de manière très très naturelle et bio, que l'on obtient par l'intermédiaire d'une responsable de l'association. Donc on a un circuit bien précis.
0: Ouais, c'est bien.
2: Voilà.

0: Et vous êtes alors vous êtes trois là à travailler aujourd'hui?
1: Ah,
0: ah, deux.
1: La chef.
0: Alors,
1: il y a
0: alors la chef.
1: Qui est Priscille.
0: Priscille.
1: Moi, je suis simple commis.
0: Alors
1: je
0: c'est comment c'est vous?
1: Moi c'est Odile, je coupe les
0: Priscille
1: menus.
0: Et Odile.
1: Et c'est Priscille qui me donne les commandes, qui organise les menus et qui agence le tout, à la fois les casseroles, les plaques, le four et qui dirige tout le monde. Voilà.
0: Ah très bien. Priscille, vous attendez du monde aujourd'hui?
2: Oui, on a une quinzaine de personnes qui sont marquées pour.
0: Pour réserver.
2: Le repas. Et puis il arrive toujours des, des gens un peu curieux qui découvrent. Le restaurant, et du coup, voilà, ils pointent leur nez.
0: Et, ils et vous êtes que toutes les deux pour assurer le travail, là?
2: Oui, en fait, non, il y a quand même des gens qui sont pour le service, qui sont là pour le service, d'autres personnes qui ont fait le ménage. Donc,
0: c'est toute une équipe, quand même.
2: Voilà. On tourne, il y a beaucoup de personnes qui viennent et qui.
0: Mais d'habitude, c'est toutes les deux
2: Non. Moi, je suis là qu'une fois par semaine. Il y a d'autres cuisiniers, il y a d'autres.
0: Mais ça ne doit pas être simple, ça, à organiser.
2: Ah,
0: hein.
2: Oui, mais ça, il faut voir avec le, le grand directeur. La grande directrice.
0: Et alors, c'est des habitués qui viennent souvent
2: Oui, il y a des gens du village, mais après, c'est du bouche à oreille. Maintenant, on a des gens qui viennent d'un peu partout. Et puis.
1: Des réunions de travail.
0: Des réunions de travail, ouais. Maison de santé.
1: La maison de santé de Lézan vient manger une fois par mois, ici.
0: Ouais.
1: Les instituts de l'école.
0: Les enfants aussi?
1: Alors, pas les enfants. Les enfants du centre de loisirs. On fait un projet cuisine avec eux. Donc, on laisse la cuisine et les enfants viennent cuisiner.
0: Ah, ok.
1: Voilà. Tout est ouvert à des idées différentes.
0: Ah, d'accord. Mais en termes d'organisation et de gestion, ça ne doit pas être facile quand même.
1: Eh bien, il y a à peu près 90 bénévoles à l'année qui tournent soit en cuisine, en service, en petite main, en ménage... Soit qu'ils viennent une fois, soit qu'ils viennent une fois par semaine, soit une fois par mois, soit une semaine par an, ça dépend.
0: Ah, d'accord. Alors vous êtes, Priscille, vous êtes bénévole du coup,
2: oui.
0: Et vous habitez à Lézan?
2: Non, j'habite dans un village à 20 km. Donc,
0: ah,
2: du
0: oui.
2: coup, je viens. Odile habite à Alès. En fait, je veux dire, on a chacun des... On n'est pas forcément d'ici.
0: Ah, d'accord.
2: Voilà. Donc, comme on a connu l'association, d'une façon ou d'une autre, on s'intègre dans l'équipe.
0: Parce que ouais. C'est quoi votre motivation de faire partie de cette association? Qu'est-ce qu'elle apporte vraiment?
2: En fait, j'ai assisté au projet initial, donc ce restaurant, ça avait vraiment un sens pour faire vivre un peu les... rassembler les gens du village et puis les gens qui ont... voilà, qui peuvent manger.
0: Donc ça met une dynamique à la vie locale.
2: Voilà, oui, tout à fait, parce qu'effectivement, il y a beaucoup d'habitués de Lézan et qui ont découvert d'autres personnes qui arrivent comme ça, donc... C'est très agréable.
0: C'est le seul restaurant de Lézan?
2: Non, il y en a d'autres, mais en fait, celui-ci, il a une fonction bien particulière. Donc
0: ouais.
2: Voilà. On ne fait pas de la cuisine.
0: C'est de la cuisine familiale, quoi.
2: Voilà, oui, c'est pas du haut de gamme, mais bien.
1: Oh, ça
2: non, mais je veux dire, voilà, c'est quand même très bon ce qu'on fait parce qu'on a des retours.
0: Et puis les bons gens. Produits, comme
2: et
0: disait.
2: Puis, voilà, les gens reviennent.
0: Ah, oui.
2: Ils viennent même tous les jours, quoi. Chaque fois qu'on est ouvert, quoi.
0: Est-ce qu'on peut me faire visiter le restaurant? Qui peut se dévouer? Pas les cuisinières, du coup. Hein. Merci, les cuisinières. Hein.
1: Bonne journée.
0: Allez. Alors, là, on retourne dans la salle de restauration.
1: Voilà, bon. L'hiver, on mange dedans.
0: Ouais.
1: Donc, dans cette pièce, normalement, au mur, on a des expos.
0: D'accord. Elle est entièrement neuve, hein, cette pièce. Hein, elle est...
1: Oui, le café a été restauré il y a... Enfin, la fin du chantier était il y a 4 ans. Okay. Voilà, on a ouvert en 2020.
0: Très agréable. Ça a été restauré avec des matériaux un peu écolo.
1: Ouais, ouais, c'est ça. Ouais.
0: Chauffage au bois.
1: Pas que, mais oui, la petite flambée est sympa dans le poêle, ouais. Les gens aiment bien venir aussi pour ça.
0: Vente de produits locaux sur la
1: droite. Alors, on fait nous-mêmes des confitures, des sirops.
0: Ah, c'est les produits
1: qui sont faits par les résidents de l'association ou les bénévoles.
0: Ah, ok, bonjour.
1: Voilà, une cliente, une fidèle cliente, Marie-Paul.
0: Voilà, la radio Intervalle, je découvre le restaurant.
3: D'accord, bah, c'est un bon restaurant.
0: Oui, c'est bon, on y mange bien.
3: On y mange bien et puis c'est surtout sympathique et voilà.
0: Vous rencontrez des amis ici?
3: Oui, tout à fait, oui, oui.
0: Ah, d'accord.
3: On est une bonne table, voilà.
0: Ok, ouais, ça donne envie de venir. Hein. Alors les produits là, c'est donc les produits qui sont fabriqués. Alors je m'approche. Il y a des confitures, pêche nectarine, cassis, mur du jardin, il y a des sirops.
1: C'est tout des goûts artisanaux. Vous avez des sirops de céleri, donc on ne trouve pas partout.
0: Ah oui.
1: Nèfle prune, agastache, donc c'est une plante. Voilà, donc c'est tout des sirops faits maison au fil des saisons.
0: Mais il faut quand même une vraie compétence pour faire des choses comme ça. Donc,
1: on a une collègue qui aime bien tester les nouvelles choses, surtout au niveau sirop. Donc elle nous concocte des goûts assez étonnants.
0: Et tout ça, ça va dans la cagnotte qui permet de faire des projets.
1: Et ça soutient l'association. Mmh. Voilà.
0: Parce que l'association, elle fonctionne comment? C'est des aides d'État?
1: Alors, il y a une partie, alors ça, il faudra plus demander à Rémi, mais il y a une partie où c'est des aides de l'État, des subventions, et puis sur fonds propres, beaucoup de donateurs privés.
0: Ça fonctionne?
1: Pas mal avec les dons. Oui.
0: Avec les dons.
1: Oui, beaucoup. Et puis l'idée du café, en fait, c'est de recréer du lien, autant pour nos personnes accueillies dans les différentes maisons, l'hébergement d'urgence, la pension de famille, au-dessus, la maison en partage. Et en fait, chacun se retrouve pour cuisiner pendant 4 heures ensemble, autant avec des gens du village que. Et c'est un créateur de liens et ça permet de casser pas mal de barrières.
0: Aujourd'hui, nous découvrons le restaurant associatif La Convivialité de la Table du Temps Partagé de l'association La Gerbe à Lézan. C'est ouvert juste le midi, hein?
1: Alors non, c'est ouvert le mardi, mercredi, jeudi midi et vendredi soir.
0: Et aussi le soir.
1: La restauration, voilà. Ouais. Et après, le café, version café pour boire un coup, manger une glace, on ouvre tous les jours de 9h30 à 16h.
0: Ah, on peut venir manger une glace aussi.
1: Vous pouvez venir manger une glace, boire un café, vous poser tranquillement, sans rien consommer du tout.
0: Ouais.
1: Venir à la friperie, on a aussi une friperie.
0: Oui, je viens de passer à travers, voilà, là, ouais. Donc... J'ai vu ça, voilà. Oui, oui, donc là, on retraverse la salle de restaurant avec des petites tables, soit des tables pour deux, soit pour quatre. Et puis là, on arrive sur la terrasse. Hein.
1: Donc sur la terrasse.
0: Alors la terrasse, c'est une grande, grande table.
1: Alors dedans aussi, quand les gens mangent dedans, on fait aussi une grande tablée. C'est ce qu'on appelle la table partagée.
0: La table partagée.
1: Donc des gens se connaissent et mangent ensemble, d'autres gens ne se connaissent pas du tout et apprennent à se découvrir, à se rencontrer et reviennent comme Marie-Paul qui ne connaissait pas au départ et qui a trouvé des amis.
0: Ok.
1: Voilà, donc là vous avez...
0: Des copains qui se retrouvent.
1: Voilà, quatre.
0: Oui, Martine.
1: Voilà, Martine qui est la fondatrice de l'association.
0: C'est vous la fondatrice?
4: Oui.
0: Il y a combien de temps?
4: On était trois.
0: Vous étiez trois?
4: Oui. Oh là là, en quelle année? Alors là, je suis perdue dans les années, mais ça doit faire, qu'est-ce qu'on a dit? 35 ans, je pense.
0: Ah oui?
4: Oui. Mais ce n'était pas ici, c'était en région parisienne. On en a fondé d'abord l'association. Ouais. Et puis ensuite, on a eu à cœur avec mon mari, 10 ans plus tard, de créer une maison d'accueil. Et là, du coup, on est revenu. Dans ma région d'origine, dans les Cévennes. Voilà.
0: Ok. Donc une maison d'accueil, c'était l'idée d'accueillir des familles, des enfants.
4: C'était des femmes avec des enfants qui se retrouvaient à la rue. Mm-hmm. Et à ce moment-là, nous, on se disait quand même, c'était une époque où encore on séparait un peu les mères des enfants quand il y avait, quand elles se retrouvaient à la rue. Et nous, on avait à cœur que ces familles restent ensemble. Voilà.
0: Et ça existe toujours?
4: Bien sûr, ça existe, c'est la ferme Clarisse.
0: C'est la ferme Clarisse.
4: Voilà.
0: Qui est juste à côté, là.
4: Qui est à côté.
0: Et vous continuer de vous retrouver aussi avec des amis.
4: On est bénévole. Maintenant, on a remis nos fonctions. Mon mari aussi a remis sa fonction de président. Ouais. Et maintenant, on vient comme bénévole.
0: C'est-à-dire que c'est devenu, petit à petit, ce projet est devenu un lieu d'amitié, de rencontre, de...
4: Ça a commencé par la ferme Clarisse, puis après à la ferme Clarisse, on s'est dit, ben, quand même, c'est bien si les gens peuvent rester plus longtemps. Donc on a créé une pension de famille. Vous y étiez tout à l'heure, la maison d'à côté.
0: Voilà.
4: Puis on a dit, ben, après, ça serait bien quand même si les gens pouvaient avoir un lieu où ils s'investissent, ils puissent aussi donner de ce qu'ils savent faire. Et on avait pensé au café associatif. Et comme ce café s'est libéré, on a repris ce café. Ben, comme le café était plus qu'un café, qu'il y avait un hôtel, on a dit qu'il faut aussi faire quelque chose avec. Ça a donné naissance à la maison en partage, c'est-à-dire un lieu d'accueil aussi. Enfin, c'est plus qu'un lieu d'accueil, c'est du logement pour des personnes âgées.
0: Mmh. Pour les personnes âgées.
4: Et âgées comme nous.
0: Oui, on est. Alors, c'est des jeunes, alors.
3: Voilà.
0: Et là, vous aimez bien vous retrouver avec entre amis.
4: Et ben là, en fait, je venais pour servir, et puis je me suis assis avec les gens qui viennent manger pour discuter un peu.
3: Déjeuner.
0: Parce que vous êtes de Lézan, vous habitez Lézan.
5: Alors non, un petit village à côté, mais je suis très motivée pour venir jusque là très régulièrement.
0: Parce que qu'est-ce que vous venez chercher? Vous vous retrouvez avec des amis? C'est la discussion.
5: Voilà, la discussion, l'ambiance, les repas.
6: La convivialité.
5: La convivialité, voilà.
0: Ouais. Et puis peut-être de nouveaux projets qui vont émerger, parce que j'ai l'impression que c'est très ambitieux, ce pays-là. Vous avez des projets en ce moment, des choses que vous avez envie de faire
2: Non, on a passé le relais.
0: D'accord.
5: Mais de toute façon, on refait le monde à chaque repas, à chaque fois qu'on se retrouve. Et on bénéficie de plein d'activités qui sont proposées par cette association, où on peut se retrouver.
3: La poterie.
0: La poterie.
5: Le djembé.
0: Ah bon? Du djembé aussi?
5: Oui, du djembé, modelage, argile.
0: Ouais.
2: Et des discussions.
5: C'est un plus spirituel.
0: Ah, il y a du spirituel aussi?
2: Oui. Ouais, oui.
0: C'est-à-dire, il y a un accompagnement pastoral? Comment ça se passe?
4: C'est, disons que c'est proposé, donc vient qui veut, c'est volontaire ceux qui viennent. Donc, il y a une lecture biblique.
0: Ouais.
4: Et puis, on a, vous avez initié là. Ben voilà, chacun qui vient, s'il a une idée, il peut aussi la mettre en œuvre.
0: Et vous avez initié donc, quoi alors
7: Michel, on a initié avec des amis un groupe de parole qui intervient tous les mois sur un thème qui est préétabli. Et on est un petit groupe, hein, mais c'est très intéressant parce qu'on se retrouve assez régulièrement. Et voilà.
0: Donc ce n'est pas institutionalisé en gros, c'est vraiment...
7: Bien qui veut. Bien qui veut, voilà, en fonction du thème, on peut être plus intéressé par un thème ou un autre.
0: Et c'est quoi le thème en ce moment?
7: Alors, le thème, c'est « Sommes-nous libres de nos décisions », par exemple.
0: Ah, oui, d'accord.
7: Mais on a d'autres thèmes qui sont...
0: C'est presque de la philo, ça.
7: On n'en est pas loin. Le libre-arbitre, enfin, vous voyez, voilà. Il y a eu un thème aussi sur le grand âge. Il y a eu un autre thème sur l'éducation des enfants.
0: Et quand vous organisez des discussions comme ça, c'est plutôt les gens du pays qui viennent ou plutôt les résidents?
7: Il y a les résidents et des gens du pays, des gens de la région, qui ne sont pas forcément de Lézan, mais d'autres villages environnants. Et qui viennent discuter. Voilà.
5: C'est très très ouvert, c'est pour ça que ça fait beaucoup de bien.
7: Ce qui est intéressant, c'est que chacun peut parler des expériences qu'il a vécues. Et c'est cet échange-là d'expériences qui convient dans ce genre de réunion. Plutôt que de partir, si vous voulez, d'un point de vue magistral ou doctoral.
0: C'est pas le côté église, hein, c'est plutôt le côté partage.
7: Le côté échange, relation, convivialité aussi.
5: C'est pas du tout théorique.
7: Ah non.
5: On amène nos expériences.
0: Et ça se finit autour d'une table et d'un repas.
5: Des fois, le repas précède.
0: Ok, bah merci, c'est très agréable de découvrir votre lieu, hein, l'association.
8: Le
0: restaurant associatif du temps partagé. La convivialité de la table de l'association La Gerbe à Lézan.
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1: Chers amis discophiles, bonjour. J'ai souvenir que le premier CD avait été présenté lors d'une conférence de presse au Festival de Salzbourg, conjointement par le patron de Sony et Herman von Karajan, qui s'était engagé, comme il le faisait toujours, pour la technique, parce qu'il était passionné de technique d'enregistrement. C'était ce CD qui était le premier. Alors, oui et non, parce que sur le marché japonais, il semble que le premier, c'était les 14 valses de Chopin par Claudio Arrau. Mais en tout cas, c'est un de ces deux disques qui était le premier, donc la Halpern Symphony de Richard Strauss par Karajan et le Berliner Philharmoniker. J'ai hésité à la programmer, puis je l'ai réécoutée. Il y a des choses qui m'ont moins convaincu que lorsque je les avais écoutées il y a quelque temps. Par contre, j'ai découvert une version de David Zinman avec l'orchestre de la Tonale de Zurich, Arte Nova, son éditeur, qui a enregistré dans Collection Économique une foultitude de disques avec Zinman, notamment ceux qui ont participé à l'intégrale de Beethoven, bien connue dans ces années-là. David Zinman, c'est un très grand chef. Et la Tonale de Zurich, la prise de son Arte Nova, c'est étonnant parce que, selon moi, on entend des choses qu'on entend très rarement. C'est totalement transparent, c'est dynamique. L'orgue, on l'entend très bien, mais comme il faut, parce que ça vient pas comme un cheveu sur la soupe, on se demande ce qu'il fait là. On a vraiment l'impression qu'il joue un rôle. L'étagement des plans, l'aération, enfin c'est la salle de la Tonale à Zurich et l'acoustique légendaire qui m'a convaincu de vous proposer cette version. J'avais hésité aussi avec la version d'André Prévin et les Wiener Philharmoniker chez Telarc, mais j'aime tellement Zinman que je vous propose d'écouter la Symphonie Alpestre, Alpenzinfonie de Richard Strauss, un disque Arte Nova dirigé par David Zinman.

0: Nous venons d'écouter la Symphonie Alpestre de Richard Strauss. L'orchestre de la Tonhalle de Zurich était dirigé par David Zinman. Semaine prochaine, ce sera beaucoup moins bruyant, mais pas moins brillant. Ce sera un disque de musique de chambre et on revient chez Philips. Mais avec quel plaisir. À la semaine prochaine.
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2: Vous aimez la littérature, vous aimez lire, vous allez de temps à autre dans une bonne librairie parce que cela vous fait du bien, parce que cela vous fait progresser également. Mais qu'y a-t-il derrière un ouvrage ou qui est la personne qui écrit ou les personnes qui décident d'écrire un jour, de partager une idée, de partager peut-être ce qu'ils vivent au quotidien? C'est le cas pour Éric Denimal. Il est théologien, il était aussi journaliste, il est un vulgarisateur de la Bible. Oui, la Bible, alors pas facile à partager. C'est dans le cadre de la Bible pour les nuls, en plus une collection qui se veut une collection de vulgarisation, comme on disait avant, mais on peut dire tout public aujourd'hui. Alors, vous nous avez parlé, Éric Denimal, de cette idée un jour, avec des collègues, dans un bureau, hein, tout simplement, avec la Ligue pour la lecture de la Bible. Il fallait essayer de partager, d'avoir un événement, pourquoi pas, ou partager pour les gens qui ne connaissent pas ce qu'il y a à l'intérieur du texte biblique. Quelle bonne idée, après une rencontre, les éditions First, la Bible pour les nuls, mais faut-il encore convaincre de la capacité d'être dans un monde de croyance, parce que vous êtes croyant, vous êtes protestant, vous faites partie aussi d'un groupe religieux, communautaire, donc évidemment, pas facile de se dire, bah tiens, on va vous diffuser pour les nuls, et puis vous allez écrire ce que vous voulez. C'est pas comme ça que ça se passe, Éric, faut prouver.
3: Oui, alors c'est vraiment pas comme ça que ça se passe. Ce serait un peu trop facile. Il faut savoir aujourd'hui que le monde de l'édition est un monde extrêmement compliqué, extrêmement difficile, et que naturellement les éditeurs ne cherchent pas nécessairement à transmettre des idées, ils cherchent à se faire de l'argent. Soyons honnêtes. Et c'est quelque chose qui est un petit peu différent de ce que moi je connaissais en tant qu'éditeur dans une maison d'édition confessionnelle. L'idée c'était de transmettre un message et l'argent ne comptait pas énormément là-dedans. Et bien sûr, il en fallait parce qu'il faut produire. Mais l'objectif n'était pas cela nécessairement. L'objectif, c'est de transmettre une idée, transmettre des valeurs et un certain nombre de choses comme cela. Donc là, on est dans une autre dimension et on est dans d'autres contingences. C'est-à-dire qu'il faut accepter que le système dans lequel on va entrer n'est pas le système que l'on aime, que l'on préférerait et qui est à la limite celui dans lequel on est tout à fait à l'aise. Là, on va rencontrer un monde qui est aussi un monde de commerce, un monde différent, un monde où les intérêts sont multiples. Et une des premières choses qui est devenue un obstacle, en quelque sorte, à ce projet que moi je portais, c'est que je contacte une maison d'édition, First, qui est une maison d'édition internationale. Il y a des franchises dans différents pays, mais First, c'est américain au départ. Et les Américains sont les Américains. C'est-à-dire qu'ils ont le sentiment qu'ils sont naturellement les meilleurs au monde et qu'eux, ils savent ce que le monde a besoin. Alors, les Français pensent un petit peu la même chose. C'est la raison pour laquelle c'est parfois difficile entre la France et les Américains. Mais voilà, on est dans ce contexte-là. Et lorsque l'éditrice Sophie, pour parler d'elle, reçoit mon projet de Bible pour les nuls, elle dit c'est une bonne idée, mais moi, j'ai des responsabilités et j'ai une hiérarchie. Et je dois contacter les Américains pour dire nos projets en France. Les Américains, en général, proposent quelque chose et en France, comme dans d'autres pays, on traduit ce que les Américains produisent. Et donc, elle est obligée d'aller voir les États-Unis et leur dit, voilà, nous, on a un projet ici en France, ce serait la Bible pour les nuls. Qu'est-ce que vous en pensez? Est-ce que vous nous autorisez à le faire? Et les Américains

0: Américains disent « Ah non, arrêtez, ne le faites pas, parce que nous, nous sommes en train de le faire aux États-Unis. Et nous avons un auteur pour le faire. Et donc, selon nos principes et nos contrats, vous allez pouvoir bientôt traduire ce que nous faisons. N'allez pas chercher un auteur français, c'est inutile, ne vous lancez pas là-dedans. » Alors Sophie, qui a juste reçu mon synopsis, qui ne m'a pas encore rencontré, va dire aux Américains, ok d'accord, c'est le jeu, c'est le principe, etc. Envoyez-moi le manuscrit américain pour que je vois si il sera bien pour nous Français. Et quand elle reçoit le texte américain, elle le lit, et elle, qui n'est pas croyante, mais qui connaît le public français, répond aux Américains, c'est sans doute très intéressant pour les Américains, mais ce n'est pas du tout adapté à la culture française et on n'est pas du tout on n'est pas au même diapason. Ça ne va pas fonctionner. Si nous traduisons ce que vous proposez, nous allons vers un flop. Les Américains sont ce qu'ils sont. Ils disent mais non, nous savons bien, etc. Et pendant plusieurs semaines, et ça je vais le savoir beaucoup plus tard, parce que Sophie, elle va me le raconter plus tard, ce que je vous raconte là. Moi, je suis au courant de rien. Moi, j'attends juste une réponse de Sophie que je trouve tardant. Mais en fait, je ne sais pas pourquoi ça tarde. Ça tarde parce qu'elle est en train de discuter avec ses collègues américains. Et elle va profiter d'un voyage aux États-Unis, parce que régulièrement, elle va aux États-Unis auprès de ses grands patrons. Et là, sur place, elle va continuer à défendre mon projet contre le leur. Et elle va finalement emporter le projet. Elle va finalement convaincre les Américains. Et la seule chose que l'on va garder de l'édition américaine, ça va être les dessins d'illustration qui vont être en tête de chapitre, des dessins un peu humoristiques. Ce que je trouve incroyable là, c'est que cette Sophie, qui ne m'a pas encore rencontrée, va défendre un projet, mais là on est sur le niveau professionnel. Elle est vraiment sur la dimension professionnelle. Elle connaît le public français. Elle connaît suffisamment bien ce public français pour comprendre que le projet américain ne peut pas coller avec la culture française. Et c'est donc bien des semaines plus tard qu'elle va me dire « Venez, on va se rencontrer ». C'est quand elle a enfin l'aval des Américains en disant « Bon, ben, on va vous laisser faire ». Et donc, elle me rencontre et là, elle va me juger, me jauger, voir si je suis légitime dans ce rôle-là. Et finalement, elle va me confier ce projet-là. Et quand, bien des années plus tard, elle va me dire « Vous vous souvenez, Eric, j'avais tardé à répondre à votre synopsis ». Moi, j'ai répondu oui, j'ai pensé que peut-être vous aviez beaucoup de travail, ou j'ai pensé que l'idée était bonne, mais que vous allez peut-être la confier à quelqu'un d'autre. Elle dit non, j'ai défendu votre projet. Et là, j'ai dit, mais comment vous pouviez défendre mon projet alors que vous ne me connaissiez pas? Elle dit, mais j'avais vu votre synopsis. C'est tout. Et je savais que vous étiez plus dans la culture française que ces Américains-là. Et c'est là où je trouve qu'il y a quelque chose qui m'a complètement dépassé. Parce que le projet de la Bible pour les nuls a été défendu en France par quelqu'un qui ne partageait pas nécessairement la même foi que moi dans le texte. Mais c'est une vraie professionnelle. Et là, pour moi, c'est vraiment un coup de pouce de Dieu.
1: Magnifique, et quel témoignage. Mais en même temps, peut-être préciser pour des auditeurs qui ne connaissent pas cette différence entre le monde quelque peu religieux, quand même évangélique américain, et le monde français laïque séparé. C'est quoi la petite touche de plus de vous, français, vivant en France, théologien, mais aussi journaliste, qui allez pouvoir partager? Vous ne partez pas avec déjà une conviction profonde que Dieu existe, tout simplement. Peut-être que là-bas, d'ailleurs, des concerts là-bas, on dit voilà, j'espère que Dieu est avec toi, etc., comme dans certains pays pour d'autres religions.
0: Oui, je pense qu'il y a cette différence-là. Et il y a sans doute une façon de dire les choses aussi. L'acquis n'est pas le même. Nous sommes dans une culture qui a été christianisée, mais qui est complètement déchristianisée. Moi, je me souviens que quand j'ai commencé à écrire, maintenant ça commence à faire quelques années, on pouvait encore parler de personnes qui avaient reçu des choses à l'Église. Aujourd'hui, en 2025, on peut parler de personnes qui ne sont jamais allées à l'Église, qui n'ont jamais eu d'instruction religieuse, qui ne savent absolument rien. D'ailleurs, moi, je trouve très, très intéressant et très marrant, dans les émissions jeux à la télévision, par exemple, on pose des questions sur plein de choses et les candidats sont parfois très, très performants et très brillants. Mais quand il y a une question biblique, ils chutent la plupart du temps parce qu'il y a une méconnaissance énorme. Je suppose que, moi je n'ai pas vu le texte américain, mais je suppose que le texte américain partait sur des a priori et sur des acquis que les Français n'ont pas du tout. Ensuite, il y a une façon de dire les choses qui est sans doute très différente. C'est vrai, aux États-Unis, par exemple, on parle volontiers de Dieu. Moi, je suis allé une fois aux États-Unis, j'étais très étonné. J'étais avec des collègues, on parlait de Dieu à table au restaurant, parce qu'on était entre pasteurs. Et le serveur est intervenu en posant une question, en disant « Tiens, mais ça m'intéresse beaucoup ce que vous êtes en train de dire. Et justement, je suis en train de chercher une église. » Vous n'imaginez pas du tout un serveur dans une brasserie en France interrompre la conversation des clients qui est là en disant « Mais ça ne m'intéresse, je voudrais adhérer. Vous me donnez une adresse ?» Non, franchement, c'est complètement différent.
1: Oui, là, on va carrément aller voir la Millibude plutôt pour savoir si vous n'êtes pas dans une secte. Merci, Éric Denimal. Alors, on revient quand même, parce qu'il y a encore tout ce cheminement d'adaptation à l'écrit aussi, au choix, à tout ce qui va faire partie du cœur de votre travail dans la Bible, là, mais pour d'autres ouvrages aussi, pour le nul, ou la Bible en son récit fondateur. Pour les nuls, on est dans les mêmes logiques. Je rappelle que c'est aux éditions First, et on se retrouve pour un prochain numéro.
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0: aromathérapie.
1: Michel Vanhoeuvre, bonjour.
2: Bonjour.
1: J'ai le plaisir de vous recevoir pour parler d'huiles essentielles de plantes. Nous restons très très proches de la nature puisque les huiles essentielles de plantes que vous rassemblez, que vous récoltez d'ailleurs parfois, eh bien, vous avez ce souci qu'elles soient d'origine biologique, en tout cas pour la plupart, et qu'ils soient également des huiles essentielles qui soient extraites d'une manière la plus naturelle possible, il faut le rajouter également. Donc nous sommes en pleine cuisine d'une certaine façon avec l'histoire de la cannelle qui sort également des recettes de gâteaux pour devenir une huile essentielle qui se soigne, mais je crois qu'on va parler encore de l'histoire de cette cannelle.
2: Oui, il y a plusieurs choses à dire, on pourrait passer un long moment, donc j'essaye de donner quelques détails intéressants. Alors on a parlé un peu de la cannelle de Ceylan écorce la dernière fois, j'ai dit qu'il y avait en molécule chimique importante jusque 70% de cinnamaldéhyde. Alors les feuilles aussi sont distillées et donc en aromathérapie elles sont gardées à part. D'ailleurs, elles sont moins chères, j'ai pas parlé du prix, parce que l'huile essentielle de cannelle de Ceylan écorce est quand même assez onéreux, tandis que l'huile essentielle de cannelle feuille est à un prix tout à fait abordable, accessible à tout le monde. Et pourtant, les molécules majoritaires, comme je dis la dernière fois, sont tout à fait opposées. Il y a très peu de cinnamaldéhyde et donc jusque à peu près 90% de génol. Alors le génol, pensez au clou de girofle. Je pense que la plupart des gens connaissent bien cette odeur aussi. Donc vous voyez, deux huiles essentielles qui peuvent donner à peu près la même molécule. Alors cette cannelle feuille a donc d'autres applications, parfois un peu similaires, mais surtout désinfectant, antibactérienne, désinfectante intestinale. Donc c'est un peu différent, on peut la diffuser dans l'atmosphère, par exemple.
1: Ce qui est intéressant, c'est de voir que beaucoup de plantes qui sont utilisées en cuisine pour des raisons qu'on pense être des raisons de goût, l'étaient également dans les temps anciens, parce qu'elles avaient des propriétés et des vertus de conservation, bien encore désinfectantes.
2: Justement, dans les aliments, pour certaines viandes qui tiennent mieux quand on rajoute un peu de cannelle. Oui, donc ça, c'est assez connu. Alors, j'aimerais aussi revenir un peu sur l'histoire, parce que quand j'ai regardé cette histoire des cannelles, et quand on a commencé à découvrir, on va dire, après le Moyen-Âge, l'origine exacte des cannelles de l'époque, surtout de Ceylan, vers 1556, ce sont les Hollandais qui prennent cette île en possession et qui commencent à avoir un peu le monopole des cannelles. Mais qui connaît les Hollandais sait qu'ils sont des bons agriculteurs, sont des gens qui ont beaucoup innové des choses. Et dans ce cas-ci, ils ont donc pris la cannelle, ils ont amélioré, et là où c'était au départ un arbuste sauvage, petit et tout, ils en ont fait une petite merveille, et de là, ils ont gagné énormément d'argent. N'oubliez jamais qu'il y avait des cargos pleins d'épices qui partaient, donc tout le monde était prêt à payer des sommes colossales, les riches, les rois, les papes. On trouve encore des détails dans des livres, que c'était des cadeaux, donc ça avait beaucoup de valeur. Et plus tard dans l'histoire, ce sont les Anglais qui ont repris cette île et qui ont mis un monopole avec leur compagnie des Indes. Et il faut savoir que donc la cannelle est restée très chère à cause de ce fait, parce que les Anglais ont tenu le monopole jusqu'en 1833.
1: Donc évidemment, quand il n'y a pas de concurrence, on peut garder des prix très chers.
2: Eh oui, exactement. Et c'est quand on a cassé donc ce monopole, les Hollandais, ils en ont eu, je pense, un peu marre. Ils ont commencé à implanter la cannelle dans d'autres endroits qui étaient sur leur domination. Par exemple, à Java et à Sumatra. Et quand j'observe maintenant la cannelle écorce, par exemple, que j'ai en ce moment en stock, vient de Madagascar. Donc, petit à petit, on a pu rendre plus accessible au grand public en plantant cet arbre dans d'autres endroits.
1: On retrouve un petit peu d'autres histoires, je pense notamment au caoutchouc. Au caoutchouc dont les graines ont été volées par les Anglais, précisément.
2: Oui.
1: À l'origine, l'EVA était d'origine amazonienne et qui sera planté par la suite par les Indes, dans les Indes. Et là, c'est le contraire qui se passe. C'est les Anglais qui veulent préserver ce produit, enfin cette plante, et qui sera récupérée et replantée par les Hollandais.
2: Oui, c'est quand même
1: une source de bonne guerre.
2: Une source de revenus aussi. Hein.
1: Eh bien, nous avons parlé de la cannelle écorce, de la cannelle...
2: Un peu de la cannelle feuille, donc, et après, une troisième cannelle à parler, ce sera la cannelle de Chine. Quelle est cette cannelle de Chine?
1: Et ce sera dans la prochaine émission. Je rappelle à nos auditeurs que, eh bien, on peut poursuivre également cette découverte des huiles essentielles sur votre site internet qui s'écrit sevenat.fr, sevenat comme Cévennes et nature, donc sevenat.fr. À bientôt. Au revoir.

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Eh bien, amis auditeurs, aujourd'hui, nous allons rester en compagnie de Dan Arbraz, autrement dit, Daniel Lebras, pour l'État civil. Les Perches du Nil, c'était non seulement cette chanson, mais également le titre du disque que j'ai sous les yeux, consacré à l'environnement, à la prise de conscience, à l'appel d'ailleurs d'une prise de conscience également, avec notamment le titre que vous entendrez tout de suite après, Cache-Fé pour en arriver là, ou bien encore Burkina Faso. Mais j'aimerais revenir sur la vie de cet artiste considéré par le magazine britannique Melody Maker comme l'un des meilleurs guitaristes au monde. Alors nous sommes en 1949, Daniel Lebras naît à Quimper. Une dizaine d'années plus tard, alors qu'il se promène en bateau au large de Bénodet, il entend les échos d'une cornemuse écossaise sur la lande et c'est là que débute véritablement cette prise de conscience non seulement de sa Bretagne mais de la musique. Alors les années passent, en 1967, il travaille comme serveur et il remarque devant la terrasse de l'établissement un musicien qui joue un morceau de Peter Seeger. Il l'interpelle, et bien il s'appelait Alan Stivell. À cette époque, Daniel Lebras, qui a pris le titre de Dan Arbraz, joue déjà, joue dans les bals locaux. Il chante Donovan, Van Morrison, Rory Gallagher, qui sont d'ailleurs descendants d'émigrés. Et le contact qu'il va avoir avec Alan Stivell va lui permettre de prendre davantage conscience de ses racines bretonnes. Il change donc son nom en Dan Arbraz. Plus tard, lors de ses tournées dans les pays anglo-saxons, il se rend compte que le S n'est pas prononcé et ce Dan Arbraz ne lui plaît décidément pas. Il décide donc de changer le S en Z et cela deviendra Dan Arbraz. Sans autre, je vous propose de l'entendre.

Dan Arbraz, avec cet appel finalement à la réflexion et puis au changement, bien sûr, qu'ai-je fait pour en arriver là, ou bien encore, donc, nous avons entendu tout à l'heure Les Perches du Nil, une chanson écrite par Clarisse Lavanant à la demande de Dan Arbraz après avoir vu le film d'Hubert Sopper, vous savez, le cauchemar de Darwin. Alors, j'aimerais vous dire que si Dan Arbraz aujourd'hui nous appelle à des prises de position citoyennes, à réfléchir également sur le devenir de notre terre, de nos enfants également, il n'en est pas à son coup d'essai. Et effectivement, ces chansons ont toujours été le support de réflexion, d'engagement. Tout d'abord, un engagement naturellement pour la Bretagne, mais pas seulement. D'ailleurs, après s'être séparé de Alan Stivell, avec lequel il a tourné pendant 10 ans, il va enregistrer un disque « Aller dire à la ville », où on va retrouver les premières adaptations de textes du journaliste et écrivain Xavier Gral. Il joue sur plusieurs fronts à la fois. Il sera également avec Jacques Higelin sur l'album « No Man's Land ». Il va l'accompagner en concert pendant une saison. Et puis arrive la traversée du désert, les années 80, pour tous les joueurs bretons. Un passage un petit peu difficile. La musique celtique est passée de mode, elle disparaît des médias. Et Dan Arbraz, eh bien, va se réfugier dans des tournées à l'étranger, soit seul, soit avec Patrick Mollard, qui joue à la cornemuse écossaise. Et une quarantaine de tournées en Angleterre, au Danemark, en Scandinavie, puis aux États-Unis. Et arrivent les années 90. En 1990 va sortir l'album Songs, un album composé de reprises et de textes écrits par Dan Arbraz. Et en 1991 sort le disque Borders of Salt, dans lequel on va trouver le morceau du même nom. Vous savez que c'était le seul titre instrumental de ce disque, et cela va devenir l'un des titres phares du futur héritage des Celtes. Voilà la suite de l'histoire de Dan Arbraz, nous en parlerons un petit peu plus tard, puisque je consacrerai une deuxième émission à son disque. Je vous propose de le réentendre.

Voilà, nous arrivons tout doucement à la fin de cette première émission consacrée à Dan Arbraz et son disque Les Perches du Nil. J'aimerais rajouter quelques informations. Les Perches du Nil, je vous disais tout à l'heure que c'est le titre du disque et d'une chanson qui a été inspirée par le film d'Hubert Soper, Le Cauchemar de Darwin. Mais voilà ce que dit Dan Arbraz, alias Daniel Lebras. Je regarde beaucoup Arte qui m'apporte une vision du monde par rapport à la Bretagne. J'ai l'impression d'avoir déjà exprimé tout ce que j'espère. Je l'ai chanté dans tous les sens et notamment dans la chanson intitulée Bretagne en 2000. Alors aujourd'hui, eh bien, j'ai mis le cap ailleurs. Je me suis africanisée. Je me rends compte, en fait, que je ne parle que d'exil. L'exil existant, l'exil à venir. Lorsque dans la chanson Qu'ai-je fait, vous savez, je fais une petite parenthèse pour vous dire que c'est la deuxième chanson qu'on a entendue sur notre émission. Lorsque dans Qu'ai-je fait, j'évoque Chimaref ou Tuvalu, deux îles, l'une en Alaska, l'autre en Polynésie, amenées à disparaître à cause du réchauffement climatique et de la montée des eaux, je parle d'exil. C'est comme si on nous disait qu'il va falloir évacuer Seine et Ouessant. Sauf que là, tout le monde s'en fiche. Voilà, amis auditeurs, ces quelques propos de Dan Arbraz, vous les retrouvez sur le site de RFI Musique et dans la biographie de Dan Arbraz. Nous nous retrouverons dans une prochaine émission pour découvrir le deuxième volet de ce disque, Les Perches du Nil. Et c'était Découverte croisée.

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2: Acheter un téléphone à un particulier, cela peut être hasardeux. C'est l'expression que vient de me partager André Moulin. Bonjour André.
3: Oui, bonjour.
2: C'est un plaisir de vous retrouver. Vous êtes président de Que Choisir Ensemble. Un dossier chaque mois sur Intervalle, même plusieurs quelquefois, autour bien sûr de la consommation, parce que vous êtes situé à Alès et oui. Vous êtes disponible. On va le rappeler quand même, parce que vous êtes disponible pour beaucoup de sujets très variés autour de la consommation depuis des décennies.
3: Depuis 50 ans et maintenant, hein, puisque notre association a été créée en 1976 et donc les sujets de litige les plus fréquents actuellement ce sont les installations de panneaux photovoltaïques, les réparations de véhicules et puis les travaux immobiliers et enfin les arnaques bancaires. Les fraudes bancaires.
2: C'est vrai que vous venez souvent pour nous parler des panneaux solaires et puis des ventes aussi comme ça à la maison. Hein. C'était un des sujets que nous avions dernièrement. Vous avez vu que maintenant d'ailleurs, et vous le savez puisque vous avez été certainement partie prenante avec Que Choisir Ensemble, l'enseignement, l'UFC Que Choisir, qu'on ne peut plus nous démarcher par téléphone. C'est quand même une bonne nouvelle André, parce que oui. Beaucoup de ces installations étaient liées à des démarchages téléphoniques et en particulier auprès de personnes âgées.
3: C'est ça, et surtout des démarchages téléphoniques agressifs. Auprès de personnes vulnérables, très clairement.
2: Alors moi, j'ai quand même reçu encore un appel dernièrement, hein, André Moulin. C'est normal. Moi, j'ai rien fait. Mais...
3: Alors, le démarchage téléphonique est autorisé pour les entreprises qui sont déjà en rapport avec un consommateur.
2: Moi, je ne la connaissais pas, cette entreprise. Hein. Ah bon, bon, on en reparlera. Allez, on est là, pas pour cela, mais pour une affaire qui intéresse ceux qui nous écoutent, parce qu'il nous arrive de vouloir acheter un téléphone qui peut être très cher à l'achat, au prix neuf. Hein, on parle donc de téléphone, là c'est un iPhone, donc ce sont des téléphones qui peuvent atteindre, en tout cas pour ce modèle, aux alentours des 1 500 €, entre 1 200 et 1 500 €. On veut l'acheter d'occasion ou reconditionner, etc. Et on veut l'acheter à un particulier. C'est peut-être pas la meilleure idée, surtout sur un parking à Millau, mais on va voir avec vous le dossier que vous avez reçu, nous le cadrer.
3: Oui.
2: André, pour qu'on puisse comprendre et qu'un auditeur puisse aussi se dire aïe aïe aïe, il y a peut-être problème, mais où il y a problème?
3: Alors donc le consommateur, je vais l'appeler Pascal, donc c'est quelqu'un qui voit les annonces sur Le Bon Coin, et donc dans une annonce il y avait la mise en vente d'un iPhone 15 d'occasion. Donc le 19 janvier 2026, donc Pascal achète l'iPhone auprès d'un particulier, donc via Le Bon Coin, pour un montant de 400 €. Un mois plus tard, le 19 février 2026, son appareil est bloqué par Free. Alors Free, c'était l'opérateur du vendeur de l'iPhone. Et donc le blocage est effectué par Free en raison d'impayés contractuels du vendeur. Et Pascal contacte Free qui lui a confirmé, on appelle ça dans leur langage le blacklistage. Donc Free donc a confirmé le blacklistage du téléphone et refuse tout déblocage, bien que l'acheteur prétende qu'il a acquis l'iPhone de bonne foi. Et quant au vendeur, le vendeur du téléphone, donc le précédent propriétaire, eh bien, il n'est plus joignable.
2: Ouais, c'est lui qui doit payer la note. Et ça s'est élevé à combien la note? Vous n'avez pas d'idée là,
3: Nous n'avons pas l'idée de ce qui est dû à Free et de l'acheteur non plus.
2: Et donc Free qui bloque, ça veut dire que même chez n'importe quel autre opérateur, lorsqu'on est blacklisté, le téléphone ne fonctionne plus. On ne peut plus avoir
3: exactement,
2: de GSM.
3: Exactement.
2: Voilà, c'est ça le problème en fait.
3: Oui, oui. Donc alors l'acheteur a envoyé donc deux courriers à Free avec accusé de réception sans réponse parce qu'il a l'acheteur est passé à la lettre recommandée avec accusé de réception et Free ne lui répond pas. L'acheteur donc Pascal a déposé plainte contre X pour escroquerie le 15 avril 2026. Je rappelle que l'achat c'est le 19 janvier 2026. Et donc l'acheteur il se trouve privé d'un bien sans possibilité d'usage ni de recours effectif auprès de l'opérateur, alors même qu'il n'a pas de contrat chez Free. Parce que l'acheteur, il a un contrat chez
2: Orange. Un autre opérateur, c'est ça le pire, oui.
3: Voilà. Et donc, Pascal nous...

0: informe de tous ces événements, donc le 24 mai 2026. Donc vous voyez, 4 mois après, hein, après l'achat. Et donc, la première réponse que je lui fais, donc, parce que tout ça s'est passé par, en ligne, hein, par Internet, hein, c'est que l'achat d'un iPhone à un particulier, sans connaître son identité et ses coordonnées, parce que l'acheteur, il ne connaît pas, d'après ce qu'il m'a écrit et ce qu'il m'a dit, l'acheteur ne connaît pas l'identité et les coordonnées du vendeur. Alors, le fait d'acheter un téléphone à un particulier dans ces conditions constitue un fort handicap pour sa défense, pour la défense de Pascal. Cette situation rend plus difficile votre argumentation selon laquelle vous n'avez pas commis de faute. Alors, j'ai lu les deux courriers qu'il a envoyés en recommandé et accusé de réception à Free. Ils sont bien écrits, ils sont tout à fait éclairants. Hein. On comprend bien ce qui se passe. Et par ailleurs, dans les courriers, il n'est pas évoqué la base juridique sur laquelle Free aurait pris appui. Donc, parce que Free, finalement, il pénalise le propriétaire Pascal, alors que Free n'a pas de contrat avec Pascal. Et alors, six jours plus tard, donc, j'apprends par Pascal que la transaction, c'est-à-dire je donne les 400 euros et je récupère le téléphone, fut réalisée le 19 janvier, donc sur un parking à Millau. Et donc, je dis à Pascal, mais je lui écris, mais je suppose que vous avez eu connaissance de coordonnées du vendeur pour prendre rendez-vous, pour fixer les modalités de rendez-vous et du paiement. Et pour autant, l'acheteur me dit, j'ai pas les coordonnées du vendeur. Alors, qui dit vrai, je ne le sais pas. Alors, ensuite, je lui explique comment il faut faire pour débloquer un tel mobile blacklisté, c'est-à-dire qu'il faut adresser à l'opérateur un certain nombre d'éléments, hein, et notamment pièce d'identité, le numéro IMEI de l'iPhone, la preuve de l'achat ou un document qui atteste la légitimité de possession. Il n'y a pas de facture, et puis il a payé en liquide.
1: Oui, mais tout ce que vous dites...
0: Je n'ai pas exactement entendu. Il a payé en liquide.
1: Oui.
0: Donc ensuite, j'ai continué à échanger avec... je vais faire plus court, hein, avec donc Pascal. Et j'ai aussi fait un courrier, donc, à Free. Alors ce courrier à Free, c'est un courrier relativement habituel, c'est-à-dire qu'on expose les événements qui nous ont été présentés par le consommateur, donc par Pascal, et on demande à l'opérateur, donc à Free, qu'est-ce qu'il compte faire pour résoudre le problème. C'est-à-dire qu'on ne prend pas position juridiquement, mais c'est une lettre simplement de signalement, une lettre courtoise qui en général suffit pour déclencher une réaction positive du professionnel, mais pas toujours. Donc Free ne nous répond pas. Et le Pascal, il me dit, mais j'ai le sentiment que Free fait volontairement durer cette procédure dans l'espoir que je renonce à faire valoir mes droits. Et donc, sur ce, Pascal, il saisit le médiateur des communications numériques. Le médiateur des communications numériques répond que la demande de Pascal n'est pas recevable en raison de l'absence de lien contractuel au sens de l'article 611 du Code de la consommation, donc les relations contractuelles entre Pascal et Free. Et c'est vrai qu'il n'y a pas de relation contractuelle. Et donc, le 30 juillet, Ensemble Alès a fait un courrier, donc j'ai signé un courrier à Free, et j'écris notamment « L'acheteur ne peut être sanctionné car il a agi avec bonne foi, entre parenthèses, diligence raisonnable. Et il n'avait pas connaissance des impayés au moment où il a acheté l'iPhone. Le vendeur est seul responsable de la faute contractuelle, hein, puisque le vendeur a une faute contractuelle vis-à-vis de son opérateur Free. Donc le vendeur avait un abonnement Free, donc je m'adresse à Free, hein, vous pouvez mettre en œuvre les dispositifs de recouvrement des impayés en utilisant ses coordonnées. Puisque c'était un abonné, donc il a connu, il avait ses références. Hein. Et donc je termine en disant que M. Pascal est en droit d'obtenir le déblocage du smartphone.
1: Oui, parce qu'en fait, le problème, c'est que Free aurait dû faire des démarches pour ses impayés auprès de ce client qui a vendu ce téléphone 400 euros. Donc il y a une anomalie quelque part. Mais en même temps, il y a tellement de vols de téléphone et toutes sortes de choses comme ça, André Moulin, qu'on imagine qu'ils ont des procédés pour ces opérateurs assez radicales. Hein.
0: C'est assez radical et c'est un peu choquant. Nous avons écrit le 30 juillet 2026 à Free et le 22 août, toujours pas de réponse de Free.
1: Donc là, encore rien ou bien ça avance ?
0: Pas de réponse. Alors Free, le fait qu'un opérateur ne réponde pas, c'est tout à fait exceptionnel. C'est très rare qu'on n'ait pas de réponse. Hein. Et donc, j'indique à Pascal que théoriquement, on peut faire un recours au tribunal judiciaire. Hein. Une autre action possible, c'est saisir l'ARCEP. Alors, l'ARCEP, c'est l'autorité de régulation des communications électroniques. Et donc, quand on saisit l'ARCEP, l'ARCEP se donne la possibilité d'enquêter sur les pratiques de l'opérateur, donc sur les pratiques de Free. Et, le cas échéant, sanctionner l'opérateur. Parce que à un moment donné, il est bon que un organisme comme l'ARCEP, cette autorité de régulation, puisse voir s'il y a des litiges de même nature qui se répètent. Et ça peut entraîner donc des actions plus spécifiques concernant donc l'opérateur. Donc aujourd'hui, on en est là.
1: En attente.
0: En attente de voir ce que fait l'ARCEP.
1: Si vous avez des nouvelles, vous revenez nous en parler quand même.
0: Bien sûr.
1: On présentera le dossier rapidement et puis on...
0: Je n'y manquerai pas. Hein.
1: Voilà, parce que tous ces sujets sont en attente.
0: Ben,
1: en tout cas,
0: si
1: il y avait deux, trois conseils, oui, conseils de base de votre part quand même. Là.
0: Oui, oui. Les conseils... parmi les conseils, un, c'est quand on achète à un particulier, il faut savoir à qui on achète effectivement. Deuxième point, il faut vraiment éviter de payer en espèces. Je parle des montants, on est à 400 euros quand même, hein. Parce que on ne peut pas, si on paye en espèces, on ne sait pas à qui on paye et on ne peut pas apporter la preuve qu'on a payé. Et donc, je reconnais que concernant les opérateurs de téléphonie, ils savent très bien que les vols de smartphones, d'iPhone sont fréquents et il peut y avoir des vols organisés. C'est-à-dire qu'un abonné à un iPhone ne paye pas un certain nombre d'abonnements. Et puis dit, eh ben j'ai vendu mon appareil et donc je vous dois plus rien. Enfin, il veut rien payer. Mais quand il dit j'ai vendu l'appareil, ça peut être, il peut dire je l'ai volé, il a été volé. Mais c'est invérifiable tout ça. Donc vraiment, quand on achète de cette façon, il faut savoir à qui on achète et puis ne pas payer. On appelle souvent ça au noir.
1: Voilà, et c'est vrai qu'en plus, il n'y a même pas de garantie en plus sur la qualité de l'appareil, parce que là, il reçoit, ça se trouve, il est défectueux. Enfin, ça aussi, c'est quand même un point important, hein, au niveau technique.
0: Hein. Il n'y a aucune garantie.
1: Quand vous avez une garantie sur un appareil reconditionné, il y a une garantie d'un an ou deux ans. Merci, André Moulin, avec la structure dont vous êtes le président. Que choisir ensemble. À bientôt, puis vous reviendrez nous en parler de cette histoire.
0: Bien sûr.
1: Au revoir.
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0: 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Les hommes tracent sur leur planète des voies de communication de plus en plus visibles. Les autoroutes, par exemple. Pas besoin d'être dessus pour les voir. Elles se signalent de loin par leurs ouvrages d'art qui franchissent audacieusement tous les obstacles, ainsi que par leur puissante trajectoire à travers champs et bois. Autrefois, les routes étaient dans le pays. Maintenant, on dirait que c'est le pays qui est entre les routes. Pourtant, il reste quand même des forêts, où, pour ne pas être perdu, le petit pousset pourrait semer ses cailloux blancs. Et il reste des vallées et des montagnes où les chemins sont bien cachés. Tellement cachés même qu'on ne les voit pas si quelqu'un n'est pas en train d'y marcher. Hé, mais il doit y avoir un chemin là, il y a quelqu'un qui monte. Il y a des chemins en effet que l'on ne voit que grâce à quelqu'un qui y marche. Dans ce monde où tout va de travers, qui marchera sur le chemin de l'espérance pour qu'on voit qu'il y en a un, qu'il y en a une en train de marcher dans ce chemin?
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Nous allons aujourd'hui à la découverte de l'association La Gerbe Alezan. Alors on en a déjà parlé dernièrement, on a découvert toute son activité sociale et humanitaire et aujourd'hui nous découvrons le restaurant associatif La Convivialité de la Table du Temps Partagé.

0: Voilà, donc là maintenant on va voir le restaurant, le temps partagé.
1: Le temps partagé qui se trouve en plein centre de Lézan.
0: Ah oui, ok. Donc on va marcher un petit peu. Tiens, là on arrive dans un magasin.
1: Alors c'est une petite friperie qui est attenante au restaurant. Et donc les personnes peuvent venir acheter des vêtements de qualité à petit prix pour que ça soit accessible à tout le monde.
0: Ah super, une friperie dans le cœur de Lézan. On traverse la friperie et on arrive au restaurant. Bonjour. Alors, on va aller à la cuisine. Donc là, j'étais sur la terrasse avec... Là, on rentre dans la salle de restauration, très jolie, avec des petites tables, un peu à droite, à gauche, un bar. Et je... Je passe derrière le bar et j'arrive dans les cuisines.
2: Bonjour.
0: Bonjour. Ah, vous êtes en plein boulot. Ah, j'arrive au mauvais moment peut-être, non, je sais pas.
3: Ah, mais c'est toujours le bon moment pour partager à tous les niveaux, que ce soit partager des repas, partager de l'amitié et de la solidarité.
0: Donc c'est le but du resto.
3: C'est le but du restaurant. Et essayer de cuisiner toujours des produits de qualité, parce qu'ici, il y a beaucoup de produits bio, de grande qualité, du poulet Label Rouge, des œufs Label Rouge également.
0: Vous fournissez en local ?
3: Alors, on se fournit en local, et puis ici, il y a un jardin qui a été créé par l'association. Donc là, on a préparé des patates douces de différentes variétés, des violettes, des blanches.
0: Ah, c'est le plat, là. Hein. Ouh, là, ça a l'air bon, là, ça. Hein.
3: Voilà, ça sent bon.
0: Ouais,
3: on va faire un petit méli-mélo de différents légumes. On a prévu donc les patates douces, des oignons blonds, des Cévennes, parce qu'on est vraiment axé sur la région.
0: Ouais.
3: On a pris également du pistou, qui a été préparé par une collègue. Et puis, nous avons préparé des haricots verts, une entrée de salade verte, des tartes plutôt tourtes. Avec du fromage de chèvre, toujours beaucoup de condiments qui sont de très haute qualité, qui viennent de la Drôme. C'est une société qui est spécialisée en condiments, extrêmement concentrée, de manière très très naturelle et bio, que l'on obtient par l'intermédiaire d'une responsable de l'association. Donc on a un circuit bien précis.
0: Ouais, c'est bien.
3: Voilà.

0: Et vous êtes alors vous êtes trois là à travailler aujourd'hui?
1: Oui.
0: Ah, deux.
1: La chef.
0: Alors la chef.
1: Qui est Priscille.
0: Priscille.
1: Moi, je suis simple commis.
0: Alors, c'est, comment les... c'est, vous?
1: Moi, c'est Odile. Je coupe
0: Priscille
1: les
0: Priscille et Odile.
1: Et c'est Priscille qui me donne les commandes, qui organise les menus et qui agence le tout, à la fois les casseroles, les plaques, le four, et qui dirige tout le monde. Voilà.
0: Ah, très bien. Priscille, vous attendez du monde aujourd'hui?
2: Oui, on a une quinzaine de personnes qui sont marquées pour...
0: Réserver
2: le repas. Et puis, il arrive toujours des, des gens un peu curieux qui découvrent le restaurant et du coup, voilà, ils pointent leur nez.
0: Et, ils sont... vous êtes que toutes les deux pour assurer le travail, là?
2: Oui, en fait, non, il y a quand même des gens qui sont pour le service, qui sont là pour le service, d'autres personnes qui ont fait le ménage. Donc,
0: c'est toute une équipe, quand même.
2: Voilà. On tourne. Il y a beaucoup de personnes qui viennent et qui.
0: Mais d'habitude, c'est toutes les deux.
2: Non. Moi, je suis là qu'une fois par semaine. Il y a d'autres cuisiniers, il y a d'autres.
0: Mais ça doit pas être simple, ça, à organiser.
2: Ah
0: hein.
2: Oui, mais ça, il faut voir avec le le grand directeur, la grande directrice.
0: Et alors, c'est des habitués qui viennent souvent
2: Oui, y a des gens du village, mais après, c'est du bouche à oreille. Maintenant, on a des gens qui viennent d'un peu partout. Et puis...
3: Des réunions de travail.
0: Maison de santé.
3: La maison de santé de Lézan vient manger une fois par mois, ici.
0: Ouais.
3: Les instituts de l'école...
0: Les enfants aussi?
3: Alors, pas les enfants. Les enfants du centre de loisirs. On fait un projet cuisine avec eux. Donc, on laisse la cuisine et les enfants viennent cuisiner.
0: Ah, ok.
3: Voilà. Tout est ouvert à des idées différentes.
0: Ah, d'accord. Mais en termes d'organisation et de gestion, ça ne doit pas être facile quand même.
3: Eh bien, il y a à peu près 90 bénévoles à l'année qui tournent soit en cuisine, en service, en petite main, en ménage... Soit qu'ils viennent une fois, soit qu'ils viennent une fois par semaine, soit une fois par mois, soit une semaine par an, ça dépend.
0: Ah, d'accord. Alors vous êtes, Priscille, vous êtes bénévole du coup,
2: oui.
0: Et vous habitez à Lézan?
2: Non, j'habite dans un village à 20 km. Donc,
0: ah oui.
2: Du coup, je viens. Odile habite à Alès. En fait, je veux dire, on a chacun des... On n'est pas forcément d'ici.
0: Ah, d'accord.
2: Voilà. Donc, comme on a connu l'association, d'une façon ou d'une autre, on s'intègre dans l'équipe.
0: Parce que ouais. C'est quoi votre motivation de faire partie de cette association? Qu'est-ce qu'elle apporte vraiment?
2: En fait, j'ai assisté au projet initial, donc ce restaurant, ça avait vraiment un sens pour faire vivre un peu rassembler les gens du village et puis les gens qui ont, voilà, qui peuvent manger.
0: Donc ça met une dynamique à la vie locale.
2: Voilà, oui, tout à fait, parce qu'effectivement, il y a beaucoup d'habitués de Lézan et qui ont découvert d'autres personnes qui arrivent comme ça, donc... c'est très agréable.
0: C'est le seul restaurant de Lézan?
2: Non, il y en a d'autres, mais en fait, celui-ci, il a une fonction bien particulière. Donc,
0: ouais.
2: Voilà. On ne fait pas de la cuisine.
0: C'est de la cuisine familiale, quoi.
2: Voilà, c'est pas du haut de gamme, mais bien. Non, mais je veux dire, voilà, c'est quand même très bon ce qu'on fait parce qu'on a des retours.
0: Ah, et puis les bons gens... produits, comme
2: puis,
0: disait.
2: Voilà, les gens reviennent.
0: Ah, oui.
2: Ils viennent même tous les jours, quoi. Chaque fois qu'on est ouvert, quoi.
0: Est-ce qu'on peut me faire visiter le restaurant? Qui peut se dévouer? Pas les cuisinières, du coup. Merci les cuisinières. Hein.
3: Bonne journée.
0: Allez. Alors, là, on retourne dans la salle de restauration.
3: Voilà, bon. L'hiver, on mange dedans.
0: Ouais.
3: Donc, dans cette pièce, normalement, au mur, on a des expos.
0: D'accord. Elle est entièrement neuve, hein, cette pièce. Hein, elle est...
3: le café était restauré il y a... Enfin, la fin du chantier était il y a 4 ans. Okay. Voilà, on a ouvert en 2020.
0: Très agréable. Ça a été restauré avec des matériaux un peu écolo.
3: Ouais, c'est ça. Ouais.
0: Chauffage au bois.
3: Pas que, mais oui, la petite flambée est sympa dans le poêle, ouais. Les gens aiment bien venir aussi pour ça.
0: Vente de produits locaux sur la
3: droite. Alors, on fait nous-mêmes des confitures, des sirops.
0: Ah, c'est les produits
3: qui sont faits par les résidents de l'association ou les bénévoles.
0: Ah, ok, bonjour.
3: Voilà, bonjour. Une cliente, une fidèle cliente, Marie-Paul.
0: Voilà, la radio Intervalle, je découvre le restaurant.
4: D'accord, c'est un bon restaurant.
0: Ouais, c'est bon, on y mange bien.
4: On y mange bien et puis c'est surtout sympathique et voilà.
0: Vous rencontrez des amis ici?
4: Oui, tout à fait, oui.
0: Ah, d'accord.
4: On est une bonne table, voilà.
0: Ok, ça donne envie de venir. Hein. Alors les produits là, c'est donc les produits qui sont fabriqués. Alors je m'approche. Il y a des confitures, pêche nectarine, cassis, mûres du jardin, il y a des sirops.
3: Tout des goûts artisanaux, vous avez des sirops de céleri, donc on ne trouve pas partout.
0: Ah oui.
3: Neuf le prune, agastache, donc c'est une plante, voilà, donc c'est tout des sirops faits maison au fil des saisons.
0: Mais il faut quand même une vraie compétence pour faire des choses comme ça. Donc,
3: collègue qui aime bien tester les nouvelles choses, surtout au niveau sirop, donc elle nous concocte des goûts assez étonnants.
0: Et tout ça, ça va dans la cagnotte qui
3: Et
0: permet
3: ça, ça
0: de faire des projets.
3: Ça soutient l'association, voilà.
0: Parce que l'association, elle fonctionne comment? C'est des aides d'État?
3: Alors, il y a une partie, alors ça, il faudra plus demander à Rémi, mais il y a une partie où c'est des aides de l'État, des subventions, et puis sur fonds propres, beaucoup de donateurs privés.
0: Ça fonctionne?
3: Pas mal avec les dons, oui.
0: Avec les dons.
3: Oui, beaucoup. Et puis l'idée du café, en fait, c'est de recréer du lien, autant pour nos personnes accueillies dans les différentes maisons, l'hébergement d'urgence, la pension de famille, au-dessus, la maison en partage. Et en fait, chacun se retrouve pour cuisiner pendant 4 heures ensemble, autant avec des gens du village que... Et c'est un créateur de liens et ça permet de casser pas mal de barrières.
0: Aujourd'hui, nous découvrons le restaurant associatif « La convivialité de la table du temps partagé » de l'association La Gerbe Alaisan. C'est ouvert juste le midi, hein?
3: Alors non, c'est ouvert le mardi, mercredi, jeudi midi et vendredi soir.
0: Et aussi le soir.
3: La restauration, voilà. Ouais. Et après, le café, version café pour boire un coup, manger une glace, on est ouvert tous les jours de 9h30 à 16h.
0: Ah, on peut venir manger une glace
3: aussi.
0: Vous pouvez
3: venir manger une glace, boire un café, vous poser tranquillement, sans rien consommer du tout.
0: Ouais.
3: Venir à la friperie, on a aussi une friperie.
0: Oui, je viens de passer à travers,
3: voilà,
0: hein,
3: ouais.
0: Donc... J'ai vu ça, voilà. Oui, donc là, on retraverse la salle de restaurant avec des petites tables, soit des tables pour deux, soit pour quatre. Et puis là, on arrive sur la terrasse. Hein.
3: Donc sur la terrasse.
0: Alors la terrasse, c'est une grande, grande table.
3: Alors dedans aussi, quand les gens mangent dedans, on fait aussi une grande tablée. C'est ce qu'on appelle la table partagée.
0: La table partagée.
3: Donc des gens se connaissent et mangent ensemble, d'autres gens ne se connaissent pas du tout et apprennent à se découvrir, à se rencontrer et reviennent comme Marie-Paul qui ne connaissait pas au départ et qui a trouvé des amis.
0: Ok.
3: Voilà, donc là vous avez...
0: Des copains qui se retrouvent.
3: Voilà, quatre.
0: Oui, Martine.
3: Voilà, Martine qui est la fondatrice de l'association.
0: C'est vous la fondatrice?
5: Oui.
0: Il y a combien de temps?
5: On était trois.
0: Vous étiez trois?
5: Oui. Oh là là, en quelle année? Alors là, je suis perdue dans les années, mais ça doit faire, qu'est-ce qu'on a dit? 35 ans, je pense.
0: Ah oui?
5: Oui. Mais ce n'était pas ici, c'était en région parisienne. On en a fondé d'abord l'association.
0: Ouais.
5: Et puis ensuite, on a eu à cœur avec mon mari, 10 ans plus tard, de créer une maison d'accueil. Et là, du coup, on est revenu. Dans ma région d'origine, dans les Cévennes. Voilà.
0: Ok. Donc une maison d'accueil, c'était l'idée d'accueillir des familles, des enfants.
5: C'était des femmes avec des enfants qui se retrouvaient à la rue. Mm-hmm. Et à ce moment-là, nous, on se disait quand même, c'était une époque où encore on séparait un peu les mères des enfants quand il y avait, quand elles se retrouvaient à la rue. Et nous, on avait à cœur que ces familles restent ensemble. Voilà.
0: Et ça existe toujours?
5: Bien sûr, ça existe, c'est la ferme Clarisse.
0: C'est la ferme Clarisse.
5: Voilà.
0: Qui est juste à côté, là.
5: Qui est à côté.
0: Et vous continuez de vous retrouver aussi avec des amis.
5: On est bénévole. Maintenant, on a remis nos fonctions. Mon mari aussi a remis sa fonction de président. Maintenant, on vient comme bénévole.
0: C'est-à-dire que c'est devenu, petit à petit, ce projet est devenu un lieu d'amitié, de rencontre, de...
5: Ça a commencé par la ferme Clarisse, puis après, à la ferme Clarisse, on s'est dit, quand même, c'est bien si les gens peuvent rester plus longtemps. Donc, on a créé une pension de famille. Vous y étiez tout à l'heure, la maison d'à côté.
0: Voilà.
5: Puis on a dit, après, ça serait bien quand même si les gens pouvaient avoir un lieu où ils s'investissent, ils puissent aussi donner de ce qu'ils savent faire. Et on avait pensé au café associatif. Et comme ce café s'est libéré, on a repris ce café. Comme le café était plus qu'un café, qu'il y avait un hôtel, on a dit, il faut aussi faire quelque chose avec. Ça a donné naissance à la maison en partage, c'est-à-dire un lieu d'accueil aussi. Enfin, c'est plus qu'un lieu d'accueil, c'est du logement pour des personnes âgées.
0: Mmh. Pour les personnes âgées.
5: Et âgées comme nous.
0: Oui, on est, alors c'est des jeunes, alors.
4: Voilà.
0: Et là, vous aimez bien vous retrouver avec entre amis vous...
5: Et bien là, en fait, je venais pour servir. Et puis, je me suis assise avec les gens qui viennent manger pour discuter un peu.
4: On vient déjeuner.
0: Parce que vous êtes de Lézan, vous habitez Lézan?
6: Alors non, un petit village à côté, mais je suis très motivée pour venir jusque-là très régulièrement.
0: Parce que qu'est-ce que vous venez chercher? Vous vous retrouvez avec des amis? C'est la discussion.
6: Voilà, la discussion, l'ambiance, les repas.
4: La convivialité,
6: voilà.
0: Ouais. Et puis peut-être de nouveaux projets qui vont émerger, parce que j'ai l'impression que c'est très ambitieux, ce pays-là. Vous avez des projets en ce moment, des choses que vous avez envie de faire
5: Non, on a passé le relais.
0: D'accord.
6: Mais de toute façon, on refait le monde à chaque repas, à chaque fois qu'on se retrouve. Et on bénéficie de plein d'activités qui sont proposées par cette association, où on peut se retrouver.
4: La poterie.
0: La poterie.
6: Le djembé.
0: Ah bon? Du djembé aussi?
6: Oui, du djembé, modelage, argile.
0: Ouais.
5: Et des discussions.
6: Des temps plus spirituels.
0: Ah, il y a du spirituel aussi?
5: Oui. Ah oui.
0: C'est-à-dire, il y a un accompagnement pastoral, comment ça se passe?
5: C'est, disons que c'est proposé, donc vient qui veut, c'est volontaire ceux qui viennent. Donc il y a une lecture biblique.
0: Ouais.
5: Et puis on a, vous avez initié là, chacun qui vient, s'il a une idée, il peut aussi la mettre en œuvre.
0: Et vous avez initié donc, quoi alors?
7: Michel, on a initié avec des amis un groupe de parole. Qui intervient tous les mois sur un thème qui est préétabli. Et on est un petit groupe, mais c'est très intéressant parce qu'on se retrouve assez régulièrement. Et voilà.
0: Donc ce n'est pas institutionnalisé, en gros, c'est vraiment...
7: Bien qui veut, en fonction du thème, on peut être plus intéressé par un thème ou un autre.
0: Mmh. Et c'est quoi le thème en ce moment?
7: Alors le thème, c'est « Sommes-nous libres de nos décisions », par exemple.
0: Ah oui, d'accord.
7: Mais on a d'autres thèmes qui sont...
0: C'est presque de la philo, ça.
7: On n'en est pas loin, le libre-arbitre, enfin, voyez, voilà. Il y a eu un thème aussi sur le grand âge, il y a eu un autre thème sur l'éducation des enfants.
0: Et quand vous organisez des discussions comme ça, c'est plutôt les gens du pays qui viennent ou plutôt les résidents?
7: Il y a les résidents et des gens du pays, des gens de la région, qui ne sont pas forcément de Lézan, mais d'autres villages environnants. Et qui viennent discuter.
6: C'est très très ouvert, c'est pour ça que ça fait beaucoup de bien.
7: Ce qui est intéressant, c'est que chacun peut parler des expériences qu'il a vécues. Et c'est cet échange-là d'expériences qui convient dans ce genre de réunion. Plutôt que de partir, si vous voulez, d'un point de vue magistral ou doctoral.
0: C'est pas le côté église, c'est plutôt le côté partage.
7: Échange, le côté échange, relation, convivialité aussi.
6: C'est pas du tout théorique.
7: Ah non.
6: On amène nos expériences.
0: Et ça se finit autour d'une table et d'un repas.
6: Des fois, le repas précède.
0: Ok, merci. C'est très agréable de découvrir votre lieu, l'association.
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0: partagée. La convivialité de la table de l'association La Gerbe à Lézan.
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0: Compte professionnel de prévention, ce qu'il faut savoir, la Minute Info. 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

0: région de Langogne. Pour cela, on retrouve Valérie de l'Office de tourisme.
1: Bonjour, je vais vous présenter les animations de ce mois de septembre sur Langogne et sa communauté de communes. Mardi 8 septembre, atelier d'écriture de 18h à 20h à la médiathèque du Haut-Allier. Après une lecture de texte, Anneline vous proposera des jeux d'écriture. Pas besoin d'être fort en français, il suffit de savoir lire, écrire et d'avoir envie. Chaque atelier est une aventure indépendante. C'est dès 15 ans sur inscription auprès de la médiathèque. Mercredi 9 à 18h30, l'auditorium de la médiathèque vous propose une rencontre avec Lionel Tarlet, auteur de Nosac, le pari d'un barrage. Lionel Tarlet viendra présenter son livre sur l'histoire de Nosac et de son barrage. C'est proposé par la librairie du Langouyrou. C'est sur réservation auprès de la médiathèque. Vendredi 11, club lecture, dès 17h à la médiathèque du Haut-Allier. Venez discuter de vos dernières pépites littéraires, du polar à l'essai en passant par la romance. Partagez vos lectures pour ouvrir de nouveaux horizons. C'est dès 12 ans sur inscription. Samedi 12, foire et concours de chevaux auprès de la foire de Langogne. Au programme de cette journée, foire aux chevaux et équidés, chevaux de trait, chevaux de selle, poulains et poneys, avec des achats, ventes, échanges et rencontres. Un concours modèle et allure pour admirer les plus beaux chevaux de trait de la région, ainsi qu'un marché de producteurs locaux. C'est un événement ouvert à tous, organisé par l'Association des chevaux de trait et autres équidés. Mardi 15, rencontre avec l'artiste à 18h. L'association Au fil de l'art accueille dans la galerie du musée vivant de la filature des calcaires les créations textiles de Martine Thibault. Tissus, laine feutrée, fibres argentées, travaillées en de superbes œuvres originales apportées. Pour évoquer sa technique et sa démarche de création, Martine Thibault vous propose une rencontre. Ce temps de rencontre agrémenté d'une collation est ouvert à toutes et tous sur inscription auprès du musée de la filature. Pour de plus amples renseignements sur toutes ces animations du mois de septembre, vous pouvez nous contacter à l'Office de tourisme de Langogne-Margeride au 04 66 69 01 38 ou nous rejoindre sur nos réseaux sociaux à @langognetourisme. Merci.
0: On quitte maintenant la Margeride pour revenir en Cévennes. Ce dimanche 13 septembre, le rassemblement à Champ-d'Omergue. Une journée conviviale sous les châtaigniers. On découvre tout ce programme avec Guy Benoît, l'un des organisateurs. Champ-d'Omergue, donc, c'est un lieu de mémoire puisqu'il y a eu des événements historiques à cet endroit précis.
2: Oui, il y a eu des rassemblements au désert à l'époque des prédicants, notamment Françoise Bresse. Il y a eu le premier combat entre les Camisards et les troupes royales. Et puis, il y a eu aussi un maquis de résistants, la dernière guerre. Voilà, et nous avons élevé là-haut trois lieux de mémoire pour ces trois périodes de l'histoire. Pourquoi on a relancé ce rassemblement? C'est parce que il existait avant la guerre jusqu'en 1938 et puis il a disparu. Et puis on a des anciens, notamment Étienne Passebois, qui nous avait dit « Moi je me souviens qu'il y avait un rassemblement, j'y venais en culotte courte, pourquoi on le referait pas ?» Voilà. Et c'est comme ça qu'en 2010 on l'a relancé. Et puis, comme il y avait quand même trois raisons historiques d'en faire un lieu de mémoire, eh bien en 2012, on a finalisé des travaux d'aménagement de trois lieux de mémoire. Et donc depuis 2010, tous les deuxièmes dimanches de septembre, donc la semaine après le musée du désert, eh bien il y a le rassemblement de Champ-d'Omergue.
0: Quel va être le programme de cette année à Champ-d'Omergue ?
2: Alors, à Champ-d'Omergue, eh bien, on garde un peu le même programme, c'est-à-dire une randonnée matinale autour de Champ-d'Omergue, pas très longue, pas très compliquée, 3-4 kilomètres, avec un départ à 8h15. Voilà.

0: qui le retour est pour 10h30, parce qu'à 10h30, il y a le culte protestant qui sera célébré par le pasteur Gilles Daudet. À 11h30, il y a une conférence de Henri Mouisset sur le rôle des femmes pendant la guerre des Camisards. Et ensuite, à 12h30, il y a l'aligot saucisse, plus fromage, dessert, café, avec, au prix de 18€ adultes et 12€ enfants. Et après, on a l'animation avec Benjamin Bonnet. Et ensuite, eh ben, tout le monde replie les chapiteaux, les tables, les bancs. Souvent, les visiteurs, quand ils ont bien mangé, qu'ils sont bien contents, ils nous aident à tout ranger. Voilà. Et on laisse le champ, le grand champ de Chandomergue, tout libre, tout propre. Voilà.
1: Jusqu'à l'année suivante.
0: Jusqu'à l'année suivante.
1: Donc, c'est une ambiance conviviale. Il faut penser à réserver les repas le plus tôt possible pour que
0: Oui. C'est très important.
1: Vous organiser. Voilà.
0: Oui.
1: Quel est le numéro?
0: Alors, il y a deux numéros. Il y a le 06 10 96 05 15 et puis le mien 06 52 92 07 81. Oui, il faut vraiment réserver à l'avance, ça évite d'avoir des contretemps après, de faire trop ou pas assez de repas. On est obligé d'improviser quand pour les gens qui arrivent au dernier moment. Donc s'il vous plaît, réservez bien votre place au repas. Je rajouterai un dernier mot, si vous le permettez. Chandomergue, en soi, c'est un cadeau. Voilà. Il y a les événements dont on a parlé, mais il faut le situer. C'est un grand champ de 4 hectares au sommet de la montagne, entouré de châtaigniers et de petits murets en pierre sèche. Un endroit de rêve. Et voilà, je crois que rien que le fait d'être là, on se sent bien. Alors après, ben écoutez, pour ceux qui veulent participer au culte, ils y vont. Pour ceux qui veulent écouter les conférences, ils y vont. Pour ceux qui aiment l'aligot, eh bien ils en profitent. Mais le cadre est déjà exceptionnel. Voilà.
1: Et en plus, il devrait faire beau temps et pas trop chaud. La météo devrait être avec vous. Et donc, voilà. L'après-midi, vous l'avez dit, un récital de chant. Benjamin Bonnet qui interprète des grands classiques de la chanson française. Ça parlera à beaucoup de monde, ça, normalement.
0: Voilà.
1: N'hésitez pas donc à aller passer une belle journée à Chandomergue ce dimanche. Merci d'avoir suivi ce bulletin d'information locale sur Radio Intervalle. Bonne semaine à toutes et à tous et à très bientôt.
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1: Aujourd'hui, la parabole du festin, Évangile de Luc au chapitre 14, les versets 15 à 24. Amis auditeurs, bonjour. Bonjour à vous aussi, Christophe Selmar.
2: Bonjour, Denis.
1: Merci d'être fidèle à ce micro. La parabole du festin, nous en avons déjà un peu parlé, nous l'avons introduite. Peut-être la resituer pour nos auditeurs, donc un grand seigneur, peut-être,
2: oui,
1: quelqu'un d'important.
2: Un maître de maison qui veut honorer ses amis et qui prépare à leur intention un grand souper, dit le texte. Et puis, au moment où tout est prêt...
1: Et donc les invités acceptent.
2: Les invités acceptent. Et au dernier moment, lorsque tout est prêt, venez car tout est déjà prêt, voilà que tous, unanimement, dit le texte, se mirent à s'excuser. Le premier parce qu'il a acheté un champ et qu'il souhaite le voir, le second parce qu'il a acheté 5 paires de bœufs et qu'il veut les essayer, le troisième parce qu'il vient de se marier et l'idée ne lui vient pas d'amener son épouse, souhaite rester plutôt avec sa femme, etc. etc. Alors le maître de maison est très irrité, et il faut mettre ceci dans le contexte moyen-oriental où lorsqu'on invite à quelqu'un à un repas, c'est beaucoup plus que un moment passé ensemble à manger, à boire et puis à s'entretenir de la pluie et du beau temps et des autres.
1: C'est toute une symbolique.
2: Et de la politique, c'est une symbolique très forte. Ça veut dire que on veut le faire rentrer dans l'intimité de sa maisonnée. On veut faire alliance avec lui, on veut contracter une union indéfectible. C'est donc une proposition d'alliance que fait donc ce maître de maison. Alors bien sûr, ce maître de maison représente Dieu. Ce festin représente le royaume des cieux et l'invitation représente en quelque sorte l'alliance que Dieu veut faire avec chacun de nous qui sommes invités gratuitement dans son royaume. Alors cette parabole est là pour nous dire que tout est déjà prêt, que nous n'avons à nous inquiéter de rien, que nous n'avons pas à apporter quelque chose. Ce n'est pas un potluck, ce repas canadien où chacun met ensemble. Non, c'est carrément un don, une offrande que le maître qui est Dieu fait ainsi à l'humanité. Ça me fait penser à un texte... Oui, excusez-moi, je voulais vous dire quelque chose.
1: Oui, non, simplement je me disais, la seule chose à faire, c'est de se rendre disponible.
2: Alors, se rendre disponible et accepter l'honneur qui est fait. Ça me fait penser à un texte qui se trouve dans l'évangile de Jean, où il est dit, au chapitre 3, au verset 16, « Car Dieu a tant aimé le monde qu'il a donné son Fils unique, afin que quiconque croit en lui ne périsse point, mais qu'il ait la vie éternelle. » Voilà, Dieu fait un don.
1: Voilà, c'est le repas qui est préparé, c'est ceci.
2: C'est le cadeau extraordinaire de l'alliance qui est faite. Et c'est une invitation qui permet donc à Dieu de faire association, de s'unir avec les hommes. D'ailleurs, au travers de ce cadeau qui représente le Christ, finalement, il y a ce nom qui veut dire Emmanuel, un des noms du Christ. Quand le prophète Ésaïe annonce que la Vierge aura un fils, elle annonce que cet enfant sera appelé Emmanuel. C'est un des noms du Christ. Alors Emmanuel, ça veut dire Dieu avec nous. Voilà ce que Dieu propose dans cette invitation au festin. Il veut être avec nous. Il n'est pas contre nous, il n'est pas à côté de nous, il n'est pas au-dessus de nous. Ce n'est pas le Dieu lointain, inaccessible. C'est un Dieu qui se met à la portée de chacun d'entre nous et dans cette invitation au festin, à l'alliance, à la communion. Vous savez que dans la symbolique chrétienne, le pain que l'on mange régulièrement dans l'Eucharistie représente la communion. Voilà un Dieu qui veut s'unir à nous, et vous comprendrez alors l'offense qui lui est faite lorsque, à tour de rôle, tous les invités se désistent pour des excuses tout à fait farfelues et inacceptables. Cela veut dire tout simplement cela ne nous intéresse pas, ton cadeau, il nous dérange même parce que il nous lie à toi, nous voulons avoir notre indépendance et nous voulons finalement mener notre vie. Et évidemment, la parabole nous dit que le maître fut très irrité parce que c'est non seulement un désaveu de ce qu'il fait, mais c'est aussi une atteinte à sa gloire. C'est un mépris de sa personne, surtout un mépris de l'alliance qu'il voulait faire avec chacun des invités.
1: Et pour en revenir à ce symbole où vous disiez que partager un repas avec quelqu'un, c'est très significatif. Il est vrai qu'on ne se met pas facilement à la table de quelqu'un qu'on a du mal à apprécier, à accepter. Et lorsque vous disiez Emmanuel veut dire Dieu avec nous, je pense que si l'on réalise qu'il s'assied à la même table que nous, qu'il a la volonté de nous nourrir de la nourriture qu'il a préparée pour nous, c'est très fort.
2: Cela suppose au préalable une connaissance du maître de maison qui invite, une connaissance de Dieu. Jésus va définir ce qu'est la vie éternelle, toujours dans l'évangile de Jean, au chapitre 17, au verset 3, lorsqu'il dira « La vie éternelle, c'est qu'il te connaisse. Toi, le seul vrai Dieu. » Alors, ses invités, par manque de connaissance ou par manque de désir de vouloir connaître ce maître de maison qui représente Dieu, finalement, préfèrent leur vie à cette union avec quelqu'un qu'ils ne veulent pas connaître.

0: Vouloir connaître, découvrir, se sentir bien avec quelqu'un, c'est tout un projet de vie, Christophe Selmar. Et vous nous disiez donc tout à l'heure que ces personnes, ces convives qui étaient attendus par le maître ont tous mis en avant des excuses qui sous-tendaient sans doute d'autres raisons plus profondes. Et on a eu l'occasion aussi d'en parler précédemment, c'est que l'échelle de leur priorité n'était pas en accord avec ce que le maître leur proposait. Donc quand vous dites connaître, c'est finalement se donner les moyens de remettre cette relation avec ce maître, avec ce Dieu, dans la juste place, dans l'échelle de nos valeurs.
1: Alors je crois que c'est ce manque de connaissance du caractère de Dieu qui est représenté par le maître, ou ce refus de connaître Dieu, qui est la base même du péché, de la déviance, de notre incapacité à reconnaître les vraies valeurs. Dans la Bible, quand on parle du péché, on le présente toujours comme le résultat d'une coupure de relation. D'où le message de l'Évangile qui se présente aussi comme une réconciliation suite à une nouvelle connaissance. Et c'est le but de l'incarnation de Dieu dans la personne du Christ. Il se rend accessible, il se rend visible, il se rend disponible en termes humains pour que les hommes puissent non seulement avoir une idée de ce qu'est un fils de Dieu, statue à laquelle Dieu appelle chacun d'entre nous en tant que fils de Dieu, mais c'est surtout pour faire connaître son caractère, d'où l'importance de l'invitation qui est donnée. Venez, et nous ferons alliance, et vous me connaîtrez, et je vous connaîtrai mieux. Et c'est cela qui est refusé, c'est cela qui est considéré comme une insulte, et c'est cela qui finalement va irrémédiablement et irréversiblement couper ses invités du Dieu maître qui est ainsi isolé, marginalisé, rejeté.
0: Donc pour vous, cette connaissance du maître ne peut que nous engager à déjà peut-être le connaître davantage et puis surtout à en voir la richesse dans notre vie.
1: Oui, et cela suppose donc une alliance. On ne peut pas connaître quelqu'un si on refuse de faire un bout de chemin.
0: On crée des liens.
1: Avec elle. Il faut d'abord créer des liens. Et c'est ce que souhaite le maître. Je vous propose mon alliance pour que l'on puisse se connaître mutuellement. Et c'est à partir de cette connaissance mutuelle, suite à ce repas pris ensemble, que l'on peut véritablement s'apprécier mutuellement et développer un cheminement spirituel important. Et c'est pour cela que Dieu propose et dans l'Ancien Testament comme dans le Nouveau Testament une alliance, et combien même l'alliance qui a été à la base de l'Ancien Testament, une alliance où finalement c'était l'homme qui recherchait à se faire inviter et à mériter les faveurs du maître par ses propres œuvres, par son propre repas. Dans cette nouvelle alliance, c'est Dieu qui s'approche, c'est le maître qui prépare tout. On n'a rien à faire, le texte dit venez, venez, car tout est déjà prêt. Autrement dit, on n'a rien à faire. Donc, cette alliance à partir de laquelle on peut connaître le maître et à partir duquel le maître peut apprécier ses enfants, doit se faire dans l'intimité. Et c'est ce que Jésus propose aussi dans le livre de l'Apocalypse. Il y a un message qu'on appelle le message à l'église de Laodicée. Bien. À la Odyssée, Jésus
0: c'est
1: se
0: une
1: présente.
0: Église, donc, la
1: oui, c'est une église, et puis c'est aussi chacun d'entre nous. C'est l'église des derniers temps, l'église de la fin. Et Jésus se présente en disant : voici, je me tiens à la porte et je frappe. Si quelqu'un entend ma voix et ouvre la porte, j'entrerai chez lui et je souperai avec lui. Et lui avec moi. Alors voilà, ce maître respecte la liberté.
0: Voilà, de nouveau, pas d'intrusion.
1: Il ne veut pas forcer la porte. Il frappe à la porte, ça veut dire qu'il sollicite notre adhésion. Est-ce que nous voulons faire alliance? Est-ce que nous voulons connaître ce Dieu qui se présente et qui nous invite par ce festin dans son royaume? Et vous voyez que cette alliance se fait au travers d'un repas. Le texte dit, s'il ouvre la porte, j'entrerai, il rentre dans notre vie, je souperai avec lui et lui avec moi. Autrement dit, je prendrai la communion avec lui, ici les invités refusent la communion avec le maître et parce que ils préfèrent communier, comme nous dit le texte, avec des valeurs matérielles, un champ, une paire de bœufs à essayer en vue d'un plus grand profit, ou surtout avec des valeurs affectives, sentimentales, préférer être avec sa femme qu'avec Dieu.
0: Donc la prochaine fois, vous nous aiderez à découvrir, je pense, Christophe Selmar, ce que nous refusons en refusant ce repas et peut-être justement comment redresser la barre et retrouver le bon chemin pour ce repas. À bientôt.

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4: La fin du temps des vacances, c'est le commencement des histoires de vacances. Alors le monsieur raconte, moi, à l'hôtel, je me suis présenté comme professeur à l'université. Pendant 3 semaines, j'ai emprunté un personnage. On est fatigué d'être qui on est, être moi, toujours et seulement moi. Voilà même peut-être notre plus grande fatigue. Les vraies vacances seraient de pouvoir devenir enfin quelqu'un d'autre. Des gens qui pensaient n'être rien, n'avoir pas de valeur, qui se sentaient réduits à zéro, écrasés sous les jugements des autres et les leurs, qui se croyaient impardonnables, qui auraient voulu être un autre. Jésus leur disait, « Pour moi, tu es quelqu'un. J'entre chez toi, je m'assois avec toi. Pour moi, tu es pardonné. Pour moi, tu n'es pas ce que tu penses. Prends mes yeux. » Et tu te verras comme moi je te vois, un autre, et comme Dieu te voit, un autre enfin. En 5 minutes, quelles vacances, sans hôtel et sans avoir rien emprunté à personne.

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1: 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Merci de nous rejoindre pour quelques instants à la fois distrayants et nourrissants.

l'Association nationale des sciences politiques. Il n'a jamais caché sa foi de fervent catholique, mais, et vous allez goûter toute la saveur de ce mais, c'est un intellectuel extrêmement crédible, d'une objectivité notable envers sa propre Église. On va le retrouver dans quelques instants, juste après Guy Béard.

0: Le grand chambardement de Guy Béard, c'est le christianisme qui en a fait les frais. Mais le malaise entre la société et le christianisme n'est-il pas, sur le plan français, un conflit entre le catholicisme et la France rationaliste? C'est ce que Philippe Malidor a demandé à René Raymond.
1: Ce que je peux dire, c'est que ce livre trouve des échos à l'étranger aussi. Par exemple, le Corriere della Sera m'a interviewé à ce sujet et m'a dit qu'il faudrait le traduire en italien. On m'a dit la même chose pour l'Espagne, pour l'Allemagne, pour les pays flamands. Je serais tenté de dire que c'est propre aux pays catholiques. Et parce que il y a beaucoup d'analogies dans leur histoire. Au fond, ils ont tous connu le même débat entre la raison et la foi, entre l'Église et la société moderne.
2: Jacques Julliard, qui a fait un article élogieux sur votre livre, parle de la description de la situation faite au christianisme et particulièrement au catholicisme dans la société moderne. Alors, il n'en fait pas une critique, mais est-ce que vous n'auriez pas pu choisir de balayer aussi le protestantisme, et notamment le protestantisme évangélique qui semble lui en ascension, disons?
1: C'est la raison d'ailleurs pour laquelle ce n'est pas le catholicisme, parce que dans l'éducation c'est le christianisme. Et je crois qu'effectivement, les différences entre les différentes expressions de la foi chrétienne sont relativement secondaires par rapport à ce problème du rapport entre le christianisme et son apport intellectuel et religieux et la société moderne. Alors, comme il s'agit

0: l'analyse est limitée, elle est modeste. C'est un diagnostic sur la situation dans la société française d'aujourd'hui. Et c'est évident que les autres confessions chrétiennes sont très minoritaires et que pour l'opinion, catholicisme et christianisme sont presque interchangeables. Alors, il y a quelques phrases ou quelques allusions à la situation des églises réformées, mais dans mon esprit, je crois que l'analyse que je propose vaut aussi, et d'ailleurs, je suis frappé de voir que Réforme en a rendu compte, j'en ai parlé avec le pasteur Le Play, et que plusieurs chrétiens non catholiques m'ont dit se reconnaître très largement dans l'analyse. Enfin, mon intention était bien de poser le problème dans sa généralité, et pas uniquement du point de vue strictement confessionnel catholique.
1: Certains pensent que le christianisme a fait son temps et pourtant il y a des philosophes ou des essayistes qui le réhabilitent, comme Jean-Claude Guibaud, qui figure d'ailleurs dans votre bibliographie. On pourrait citer aussi André Comte-Sponville, Luc Ferry, Bruckner, René Girard, même Glucksmann. Est-ce que vous pensez que, enfin, s'il a fait son temps, dans quelle mesure l'a-t-il fait par rapport aux intellectuels français ?
0: Enfin, il a fait son temps en sens qu'il a beaucoup contribué à l'histoire. Et que je m'étonne que certains hésitent à reconnaître qu'il fait de ce point de vue-là partie de l'héritage et du patrimoine. Mais je ne pense pas qu'il ait dit son dernier mot. Moi, je pense qu'il lui reste de l'avenir. D'abord parce que probablement, on n'a pas encore tiré toutes les conséquences de l'apport du christianisme. Il faut du temps, quelquefois, pour qu'on découvre les implications, qu'on perçoive de nouveaux enjeux. Alors, c'est vrai qu'un certain nombre d'intellectuels lui rendent hommage et que l'analyse, la description que je fais, vaut plus pour les médias dans leur globalité et l'opinion commune qui a tendance à penser que ça fait partie du passé et que la page est tournée et qu'il faut rechercher en d'autres directions. Mais vous avez raison d'évoquer les quelques noms, j'y ajouterai Marcel Gaucher d'ailleurs aussi, qui a beaucoup réfléchi sur cette question-là et qui pense que jamais peut-être la situation n'a été plus favorable parce que en l'absence d'autres instances morales, c'est des églises qu'on attend souvent qu'elles définissent les principes et les valeurs.

0: Vous ne semblez pas très convaincu dans votre livre d'entretien par la thèse du retour du paganisme, malgré la fête d'Halloween, le retour du druidisme, l'extrême droite nazie, etc.
1: Je distinguerai d'ailleurs, quand il s'agit des idéologies, j'accepte plus facilement la qualification de paganisme. Vous évoquez le national-socialisme, effectivement, là, on retrouve des affirmations. C'est d'autant plus manifeste qu'il y a référence à de vieilles mythologies germaniques ou scandinaves. Je dirais la même chose pour l'école qu'on appelait de la Nouvelle Droite, qui s'affirmait délibérément antichrétienne, qui d'ailleurs reproduisait, republiait des textes païens contre le christianisme, et qui faisait reproche au christianisme d'être responsable de l'égalitarisme, et qui s'évertuait à nous convaincre que le monothéisme était forcément intolérant, alors que le polythéisme païen, au contraire, était très respectueux de la liberté individuelle. L'historien serait sceptique sur cette affirmation-là.
0: Vous dites que vous ne vous expliquez pas la rupture en matière de culture religieuse depuis les années 60, entre disons, la culture générale et la religion, pour faire simple. Mais est-ce que ça ne serait pas une façon de tuer le père, comme vous le dites ailleurs dans le livre ? Le fait de faire cette espèce de blocage culturel qu'il y a par rapport au christianisme ?
1: Oui, c'est vrai, mais alors pourquoi à ce moment-là et pourquoi une pareille ampleur ? Parce que c'est probablement la génération des années 60 n'est pas la première qui cherche à tuer le père. Alors, et c'est vrai qu'il y a d'ailleurs eu des coupures avant et des césures révolutionnaires, mais qui n'ont pas eu, sur le plan culturel, des effets comparables à ceux qui s'est produit dans les 30 dernières années. C'est là qu'il y a un phénomène. On a le sentiment, il est peut-être un peu simplificateur, mais je pense qu'au total, il ne travestit pas la réalité, que depuis la Renaissance jusqu'à la seconde moitié du XXe siècle, la transmission d'un certain nombre, d'un héritage, d'un patrimoine culturel qui associe à la fois des souvenirs, des références, le respect de certaines valeurs, cette transmission s'est faite de génération en génération, sans beaucoup de pertes d'une génération à l'autre. Alors que depuis une trentaine d'années, incontestablement, tout un patrimoine et qui ne touche pas seulement le religieux, qui intéresse autant la culture profane. Il y a là un phénomène d'ordre historique qui n'est pas propre à la France. Le même phénomène se constate dans la plupart de nos sociétés occidentales de tradition chrétienne, dont 68 a été pour une part une expression. Je pense que 68 n'est pas la cause. 68 est davantage le révélateur.

0: Tout à l'heure, on écoutait Daniel Balavoine avec La vie ne m'apprend rien. Là, c'était Valérie Lagrange dans SOS Personne n'entend. Personne n'entend plus Dieu, ou alors si peu de gens, et les valeurs collectives qui parvenaient tant bien que mal à unifier la société se désagrègent. Le vide ainsi laissé est remplacé, dit René Raymond, par les médias, le football, les commémorations. Et puis, peut-être la société sombre-t-elle dans la mollesse par excès de confort. Alors Philippe Malédor a demandé à René Raymond s'il ne nous faudrait pas une bonne guerre.
1: Vous pensez bien que je n'adhérerai pas à cette boutade, là. C'est vrai que c'est une réflexion certaine. Ah, il leur manque, et c'est généralement le jugement de générations anciennes qui, elles, ont vécu l'épreuve de la guerre à l'égard des plus jeunes, quand elles déplorent ou la facilité ou ce qu'elle, l'individualisme. Ah, il manque une bonne guerre. Non, je ne crois pas qu'il faille sûrement pas souhaiter une épreuve, et je ne suis pas sûr que les épreuves de ce genre aient forcément des effets positifs. Car il faudrait aussi mettre en regard de l'occasion qui est donnée, c'est vrai, à certains de découvrir en eux des capacités de générosité ou de dévouement. Ça a aussi des effets négatifs. S'il dépend de nous, il faut plutôt éviter de provoquer des événements de ce genre.
2: Même concernant Jésus-Christ, vous dites que l'Église est discréditée parce qu'elle est suspecte de partialité. Et vous citez l'exemple de l'émission Corpus Christi qui a été faite par deux athées déclarés.
1: Il subsiste un intérêt, une curiosité, mais on se gardera de demander aux Églises ce qu'il en faut penser. Donc, il y a une espèce de suspicion de principe. On les croit, au fond, trop impliqués, et on n'est pas sûr ni de leur désintéressement, ni de leur honnêteté intellectuelle. Et on fera plus confiance à des intellectuels qui se situent à l'extérieur qu'à ceux qui sont eux-mêmes dépositaires d'une longue tradition, d'une expérience de contact avec les textes et de réflexion. C'est vrai. Mais est-ce que le phénomène est propre aux religieux? Est-ce que ce n'est pas un peu partout le cas où on se défie souvent des experts et qu'on fera plus davantage confiance à des vulgarisateurs dont ce n'est pas la spécialité? On les croira plus volontiers que ceux qui sont un peu les détenteurs d'un savoir constitué, parce que toute notre culture est en fait très largement dominée par le soupçon, l'esprit critique. On ne fait pas volontiers confiance. La charge de la preuve, elle incombe aux spécialistes, pour une part. Autrefois, on les aurait crédités à l'avance d'un point de vue favorable. Aujourd'hui, c'est plutôt l'inverse. Nous vivons très largement dans une culture de la défiance, de l'esprit critique et du soupçon.
2: Nous sommes dans un climat de relativisme de la vérité, puisqu'on dit même que toutes les religions se valent. Mais quand vous dites que le catholicisme a évolué renonçant à une vision totalisante de lui-même, est-ce que vous croyez que la déclaration Dominus Iesus va dans ce sens?
1: Sûrement pas, et d'ailleurs le trouble qui s'est emparé des esprits vient de ce qu'ils ont eu le sentiment d'une contradiction. Qu'y fallait-il croire? D'une part, Jean-Paul II donnait des signes irrécusables de sa sincérité lorsqu'il témoignait de l'estime, plus que de l'estime d'ailleurs pour les autres confessions chrétiennes, un sentiment fraternel, et de l'estime pour les autres religions. On se rappelle la rencontre d'Assise, par exemple, et qui a été un peu répétée, alors donnant l'impression que l'Église catholique renonçait à sa superbe et à sa prétention de détenir seule toute la vérité. Et admettez que les autres confessions chrétiennes, en particulier, avaient pu rester fidèles à l'essentiel, et que peut-être elles avaient conservé d'autres aspects auxquels le catholicisme de la contre-réforme avait été moins sensible. Alors, le texte émanant de la Congrégation pour la défense de la foi était en contradiction. Je crois qu'il faut admettre que Rome, enfin le gouvernement de l'Église, comme tout gouvernement, est pluriel, est composite, qu'au sein de ce gouvernement, et je ne dirais pas il y a des factions, mais il y a des tendances, il y a des sensibilités, il y a des traditions différentes. Il y en a qui restent évidemment plus attachés aux traditions anciennes et qui acceptent mal ce qui leur paraît une ouverture imprudente, en quelque sorte. Il faut se rappeler que tous les textes qui émanent de Rome n'ont pas la même valeur, n'engagent pas de même l'obéissance ou le respect, et que probablement là, il faudrait revoir le texte de près, il y a probablement à l'intérieur de ce texte un certain nombre d'idées qui sont justes et dont le rappel était peut-être opportun, mais la tonalité générale, assurément, est contestable, et en tout cas l'opportunité en est discutable. J'ai eu l'occasion d'en parler avec certains personnages de la Curie, dont l'un m'a dit, vous savez, dans tout gouvernement, il y a des dysfonctionnements.

0: Vous écoutez Contre toute attente. On rejoint Philippe Malidor qui poursuit son dialogue avec l'académicien René Raymond sur le contentieux entre le christianisme et notre société.
1: On reproche beaucoup à l'Église catholique d'avoir voulu régenter la vie privée dans les décennies et les siècles passés, et j'ai l'impression qu'on ne le lui pardonnera jamais. Vous ne croyez pas ? D'ailleurs, les dialogues, vous soulignez que les dialogues dans les médias avec l'Église catholique se réduisent à des questions de sexualité, ce qui est quand même un peu réducteur.
2: Ce qui est très réducteur, ce qui me paraît déplorable, parce que ça n'est pas ça l'essentiel. Les positions morales se déduisent évidemment des convictions religieuses, mais ça n'est pas l'apport spécifique et premier. Alors quand le dialogue se focalise exclusivement là-dessus, on ne peut pas ne pas penser qu'il y a une part de malentendu ou d'équivoque. C'est pas vrai de l'Église catholique seule. Il faut songer au puritanisme des églises protestantes, qui a souvent été même plus poussé, et dans d'autres religions, voyez dans l'islam actuellement. Alors, en France, évidemment, c'est à l'Église catholique qu'on reproche principalement, parce que c'est elle qui était en situation et en mesure d'exercer sur les comportements personnels et sur les conduites collectives une tutelle exigeante. Pour le reste, l'Église catholique en particulier a tout de même sensiblement évolué. Au XIXe siècle, le débat portait en partie sur l'acceptation de la modernité, puisque l'Église catholique, depuis la Révolution, se situait dans le camp de la contre-révolution et du rejet à la fois des principes de la société moderne et de ses applications. Il n'en va plus ainsi. Et sur bien des problèmes, l'Église catholique déborde même quelquefois les défenseurs de la modernité, qu'il s'agisse de la justice, de l'égalité. Alors, reste le problème de la morale. Et là, le divorce est probablement plus prononcé qu'il ne l'a jamais été, car nos sociétés ont beaucoup évolué, les mœurs se sont libéralisées, l'opinion a tendance à faire de l'émancipation des mœurs le test de la modernité, le critère de la liberté. Or, à cet égard, l'Église catholique, pas plus d'ailleurs que les autres églises, n'a évolué. On ne voit guère comment elle pourrait d'ailleurs évoluer.
1: Face à l'émancipation de l'individu ou même de l'individualisme, quelles sont les adaptations possibles pour l'Église catholique ? Je voudrais citer une phrase que vous dites quelque part. « Pour ma part, je perçois le christianisme d'abord comme une foi et pas comme un système. »
2: Il n'y a pas lieu d'attendre que l'Église modifie de fond en comble ses positions d'ordre moral, puisque elle les déduit de l'anthropologie que l'Évangile lui inspire. Cela dit, on peut souhaiter, d'une part, que dans l'affirmation de ses principes, elle associe davantage de compréhension à l'égard des personnes à la fidélité aux principes. Comme je le suggère dans le livre, elle est le témoin de la miséricorde de Dieu autant que de la fidélité aux principes. Puis en second lieu, comme il lui est plus possible aujourd'hui de procéder par voie d'autorité. Pendant des siècles, les églises, et pas seulement l'Église catholique, faisaient appel au sentiment de la discipline, à une obéissance, je dirais pas aveugle, mais inconditionnelle, en quelque sorte. Or, aujourd'hui, ça n'est plus possible dans nos sociétés. On a affaire à des individus qui revendiquent le droit de se décider par eux-mêmes, et par conséquent, d'être juges. C'est dire que on ne peut plus leur demander de se conformer aux directives. Il faut donc les leur expliquer. Il faut donc former la conscience, s'adresser. C'est dire que la pastorale, au lieu d'être autoritaire, normative en quelque sorte, doit être davantage de la persuasion et de l'éducation des consciences. Je crois que c'est là le grand changement auquel les églises sont appelées contrainte en quelque sorte par l'évolution des rapports entre individus et société.
1: Est-ce que vous croyez à la déchristianisation de l'Occident ?
2: Je suis réservé sur le jugement. D'abord parce que l'expression même impliquerait que nous avons eu affaire à des sociétés authentiquement chrétiennes. Alors elles étaient imprégnées de christianisme, mais leur comportement laissait probablement beaucoup à désirer par rapport à l'authenticité du christianisme. Et le fait qu'aujourd'hui l'Église se repente des comportements des chrétiens comporte une réserve sur le degré de christianisation de ces sociétés. Alors, le terme même de ce fait se trouve probablement impropre, car il implique qu'on serait passé de sociétés chrétiennes à des sociétés qu'il serait moins. Alors, ce qui a changé, en fait, c'est la relation entre la croyance et les comportements, et en partie les comportements confessionnels. Jusqu'à une époque relativement proche, il y avait, en particulier dans le catholicisme, une coïncidence presque absolue entre ce que l'on croyait et la façon dont se comportait, en particulier la conformité au commandement de l'Église, la pratique religieuse, les sacrements. Or, aujourd'hui, on voit que le lien qui existait s'est très largement distendu. Et qu'en particulier, ce qui explique que la pratique est régressée et diminuée, l'assistance dominicale à la messe. Il ne s'ensuit pas pour autant, forcément, que la foi est diminuée. Car aujourd'hui, le lien est moins étroit et on ne peut donc plus juger de la qualité de la foi uniquement par la conformité aux prescriptions cultuelles. Alors que, autrefois, les choses allaient de pair. Ce qui permettait d'ailleurs à la sociologie de recenser, de compter les fidèles. Or, aujourd'hui, on voit bien que beaucoup considèrent qu'ils restent croyants, mais ils ne se croient plus obligés pour autant d'appliquer à la lettre et ponctuellement les obligations. Mais il n'est pas exclu que nos sociétés s'éloignent davantage des références chrétiennes. Ma conviction est que le christianisme a de l'avenir à l'échelle du globe, pour l'humanité tout entière, qu'il est loin d'avoir encore développé toutes ses conséquences, et que les hommes, dans les siècles à venir, découvriront, dans la référence à la révélation chrétienne, des motifs d'action et de comportement. Mais il est possible qu'après tout, en Europe, la foi s'éteigne, en quelque sorte, et que le relais soit pris. Et là, je crois qu'il faut d'ailleurs élargir la perspective, qu'on ne peut pas raisonner quand il s'agit de religions universelles comme le christianisme ou l'islam, on ne peut pas raisonner uniquement sur des situations nationales et qu'il faut l'inscrire dans une perspective globale. D'ailleurs, les églises suivent le mouvement ou elles le devancent. L'église catholique, elle s'est mondialisée. On le voit bien dans la composition du collège électoral du pape et on le voit dans le gouvernement même de l'église. L'église catholique, je ne dis pas qu'elle se détache, mais elle se dissocie quand même de l'Europe.
1: Vous dites que le christianisme aussi a un message économique à délivrer et j'aime bien cette phrase que vous énoncez dans le livre, l'homme ne vit pas seulement de pain et de stock-options. Et cependant, corrigez-vous, il ne faut pas réduire l'originalité de la parole chrétienne à un moralisme plein de bons sentiments ou d'incompétence.
2: Non, et je crois qu'effectivement, les bons sentiments ou les bonnes intentions ne suffisent point. Qu'il faut il faut lucidité dans l'analyse et compétence. Il y a une expertise à acquérir. Et que trop souvent, peut-être, les chrétiens s'imaginent qu'il suffit d'être bien intentionné pour transformer la société. Qu'il y ait une part d'utopie dans le christianisme, c'est positif. Mais encore faut-il que cette utopie ne soit pas une chimère. Je crois que l'intelligence ne peut pas être dissociée du cœur et la générosité. Et qu'il faut l'un et l'autre. Car autrement, on tient un discours moralisant, qui d'abord est inefficace et qui ne peut pas apporter une réponse pertinente aux problèmes de notre temps.
1: Dans ce livre d'entretien, vous vous impliquez personnellement au niveau de votre foi personnelle et vous parlez de Dieu comme d'un être d'amour qui entretient avec les hommes une relation personnelle, j'ajouterais même personnalisée. Et je me suis dit que votre témoignage me paraissait symboliser l'avenir du christianisme, c'est-à-dire témoigner de ce que Dieu fait dans les personnes plutôt que d'en faire une logique d'appareil. Est-ce que je me trompe ?
2: D'autant je crois que c'est ça l'apport propre du christianisme. Ce qui est le propre du christianisme, ce qui fait l'apport original, irréductible de la révélation chrétienne, c'est une certaine idée de Dieu, et d'un Dieu qui est personnel, et d'un Dieu qui entretient avec les hommes des relations personnelles. Les autres religions peuvent avoir une idée haute et noble de Dieu, on voit bien l'islam met l'accent sur la transcendance, mais il n'y a pas cette idée d'une relation d'amour entre, qu'on trouve déjà dans le judaïsme d'ailleurs, avec l'élection du peuple élu, la façon dont le psalmiste parle de Dieu, il y a effectivement déjà l'idée de la paternité, un Dieu père. Alors ça, c'est un apport spécifique qu'on ne trouve dans aucune autre religion. C'est cela qui est l'essentiel, sur quoi donc il faut insister, et qui est probablement le legs que le christianisme peut apporter aux siècles à venir.
1: Jean de Lumeau parlait d'une église qui deviendrait progressivement une église de baptisés volontaires. Est-ce que ça ne serait pas en quelque sorte la face lumineuse du déclin, entre guillemets, c'est-à-dire que on assisterait à la fin des églises de masse et on redécouvrirait l'église de professants, en quelque sorte, un peu comme dans les premiers temps?
2: Oui, et ceci rejoint ce que nous disions tout à l'heure de la façon dont l'Église peut jouer son rôle, qu'elle ne peut plus opérer aujourd'hui en quadrillant en quelque sorte par des contraintes, l'obligation qu'elle a de s'adresser à chaque conscience individuellement. Et effectivement, la formulation que propose Jean de Lumeau d'une Église de volontaires et traduit cette réalité. Cela dit, ça n'est qu'un aspect, parce que le christianisme ne peut pas non plus se contenter de réunir des minorités. Il est universaliste. Le Christ est venu pour tous, pour sauver tout le monde. Donc la vérité du christianisme, elle est, je pense, dans la d'une part, l'appel individuel qui est entendu par des minorités, mais aussi une proposition qui est faite pour tous. À mon avis, ce serait une perversion du christianisme si se contenter d'avoir des minorités, ce serait de l'élitisme. Le christianisme, il est à l'opposé de la gnose, de la secte, des groupes initiatiques. Et toute la tradition insiste que c'est fait pour tous, y compris les petits, les pauvres, les ignorants.

0: Alors, il faut à la fois associer la reconnaissance de la liberté personnelle, appel à l'engagement volontaire, mais en même temps le sentiment d'une responsabilité pour l'humanité tout entière. C'est pas si facile, il faut trouver là un équilibre entre des orientations qui pourraient, dans certains cas, apparaître comme contradictoires. Et si on privilégiait l'une au détriment de l'autre, je pense que ce serait au détriment de la vérité globale du christianisme.
1: Selon vous, le christianisme n'a pas à rougir de son apport à la modernité. Est-ce que vous pourriez résumer en quoi ?
0: Je pense qu'une bonne partie des idées qui constituent l'apport de la modernité, qui aujourd'hui s'imposent à nous comme des évidences, sont d'origine chrétienne. Je dis bien d'origine chrétienne, je veux dire que le christianisme ne les a pas toujours reconnues. Il lui est arrivé même de s'opposer à leur énoncé, à leur éruption. Mais à la réflexion, à mesure que le temps s'écoule et qu'on distingue mieux entre l'essentiel et les conjonctures historiques, on s'aperçoit que le christianisme n'est pas étranger à l'affirmation de ses vérités. Ben, c'est le cas, si vous voulez, pour la personne, la liberté. Aucune religion n'a autant que le christianisme donné à la personne sa dignité et ses fondements. Et que la personne est supérieure au groupe. Et que le groupe trouve sa raison d'être, sa justification dans les possibilités qu'il donne à chacun d'être lui-même. L'idée de l'égalité entre tous les hommes et les femmes, de l'universalité, que tous les êtres humains appartiennent à une même espèce, le genre humain, donc condamnant les exclusions ou les inégalités, même des idées qu'un temps l'Église, surtout catholique, a combattues, comme les droits de l'homme. On se rend compte, et on le voit bien aujourd'hui, que la Déclaration universelle des droits de l'homme, c'est un peu une version sécularisée du contenu de l'Évangile. Et que c'est dans les sociétés d'imprégnation chrétienne que les droits de l'homme sont le moins trahis et malmenés, qu'on a beaucoup plus de mal aujourd'hui à les faire respecter dans des sociétés de tradition tout à fait différentes. Si bien que je crois que une bonne partie de ce qui constitue la modernité peut être rapportée dans son principe au christianisme.

0: Savoir aimer, c'était Florent Pagny. Et là, nous retrouvons René Raymond pour une dernière question de Philippe Malidor.
1: Pour conclure, vous dites que pour avoir la foi aujourd'hui, il faut aller à contre-courant des sentiments dominants et braver une indifférence générale. Est-ce que vous avez bon espoir d'y contribuer, notamment par votre récent livre?
2: Je suis heureusement surpris du succès de ce livre, de l'accueil qui lui est fait, à la fois par les grands médias, l'opinion, et pas seulement de l'intérieur. Il a peut-être même eu plus d'écho à l'extérieur qu'à l'intérieur, en quelque sorte. Et que presque tous reconnaissent que le diagnostic que nous posons, Marc Le Boucher et moi, est correct, ne travestit pas la réalité, et que ce livre contribue à poser un problème qui est un problème de société, qui est celui du statut de la religion dans une société qui doit être laïque et pluraliste, ce qui ne veut pas dire que cette société ignore le fait religieux, et qu'il y a sûrement encore beaucoup de contradictions ou d'incohérences dans le jugement de chacun d'entre nous, dans le comportement des médias ou des pouvoirs politiques, et que peut-être ce livre peut contribuer à nourrir la réflexion et à clarifier le regard, et peut-être à dissiper quelques-unes de ces contradictions.
0: Merci beaucoup à René Raymond pour son entretien finalement très encourageant pour celles et ceux qui, comme lui, se réclament du Christ. Il est temps pour nous de se quitter. Je vous donne rendez-vous pour le prochain Contre toute attente. Au revoir à tous et à très bientôt.

Une minute pour chaque jour. Le monsieur, dans le train, a déposé sur le porte-bagages une valise de cuir. C'est une valise très bien faite. Une valise faite pour durer. Une valise faite pour voyager longtemps. En particulier, les angles de cette valise et les arêtes sont soigneusement renforcés. C'est vrai que c'est toujours par les arêtes et par les angles que les choses s'usent. Et ça n'arrive pas seulement aux valises, mais aussi, par exemple, à la vérité. Car la vérité a également ses angles et ses arêtes. Mais comme c'est par là qu'elle nous fait souvent un peu mal, au lieu de les protéger, on s'emploie, nous, à arrondir les angles et à abattre les arêtes. Jésus a dit : « À quoi ça sert pour un homme de gagner le monde entier s'il perd son âme ?» Mais nous, on a dit « ta ta ta », perdre son âme, du moins un peu, ce n'est pas si grave. Et gagner le monde, même contre un bout de son âme, c'est bien agréable. Vous voyez, on use la vérité par ses angles et par ses arêtes. On la fait toute ronde. Ça ne ressemble plus à rien. Ce n'est plus un bagage. Avec ça, on n'ira pas bien loin.